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1: Spock. 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

c'est pas dangereux, quand même. C'est pas...

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0: Merci. Merci de vous.
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Comme il est désormais de coutume, le monde du cinéma ayant en effet pris ses quartiers cannois, notre émission du mois de mai sera de teneur exclusivement musicale. Et qui plus est, conviendra-t-il de le préciser, ouvrira son heure et demie d'antenne à une programmation 100% jazz. Un jazz dans presque tous ses états. Et comme la date du 26 mai prochain nous offrira l'occasion de fêter le centenaire de la naissance de Miles Davis, il convenait d'ouvrir notre rendez-vous par un hommage au trompettiste. Un hommage porté par Julien Ndiaye, compositeur et saxophoniste de son état, répondant par ailleurs au pseudo de Jules Tren, un mix entre son prénom, Julien, et un saxophoniste dont il révère le nom et le son, John Coltrane. Il lui a ainsi consacré en 2025 un disque sobrement intitulé « Jules Tren plays John ». Mais revenons-en à Miles Davis et à cet album hommage « Miles and John, The Century Birthday ». Ici, Julien Ndiaye s'aventure dans la relecture d'un disque mythique du trompettiste, « Kind of Blue », un album enregistré en 1959, en compagnie rien de moins que de John Coltrane au sax ténor, on y revient, de Canonball Adderley au sax alto, de Bill Evans au piano et de Paul Chambers et Jimmy Cobb à la section rythmique. De ce disque, Julien Ndiaye ne retient que 3 titres sur 5, dont l'emblématique « So What », écouté en ouverture d'émission. Substitue subtilement au sax alto un trombone, ose poser des paroles sur un instrumental. En définitive, propose de revisiter un classique tout en s'en émancipant. Par exemple, en intégrant à la tracklist des titres d'autres disques de Miles Davis, voire de John Coltrane. L'hommage est donc bien ici croisé et évoque cette complémentarité magique entre la rugosité du timbre de John Coltrane et la sobriété du souffle de Miles Davis. Ultime précision, pour ce Miles and John de Century Birthday, Julien Ndiaye au sax ténor s'entoure de Renaud Jean-San à la trompette, de Cyril Galamani au trombone, de Frédéric Doelnitz au piano, de Gabriel Pierre et Laurent Sarien à la section rythmique. Et on notera que Julien Ndiaye sera en concert le 28 mai prochain au New Morning à Paris dans le 10e arrondissement. Pour cette première étape donc de notre parcours jazz, intéressons-nous à un instrument non encore évoqué lors de notre introduction, la guitare. Cette guitare dont un proverbe espagnol malicieux dit qu'il faut 10 années par corde pour la maîtriser. Petit rappel si nécessaire, la guitare est un instrument à 6 cordes, il faudrait de fait 60 années pour devenir un guitariste hors pair. Plus sérieusement, si la guitare est un instrument fondateur du blues, elle reste en apparence plus discrète côté jazz. Et un des talents de la 6 cordes, en l'occurrence Pat Metheny, n'hésitait pas à déclarer la chose suivante. Il est très difficile de devenir un bon improvisateur sur n'importe quel instrument. Avec une guitare, c'est encore plus difficile parce que c'est un instrument qui s'accommode aisément des clichés. D'ailleurs, les guitaristes ont tendance à jouer et rejouer les mêmes trucs dès qu'ils savent les maîtriser, au détriment des plans spontanés. Bref, l'association de ces deux constats a empêché la guitare d'être une voix majeure dans le jazz. Pour moi, le roi de la guitare jazz, c'est Django Reinhardt. Il a probablement été plus loin que n'importe qui en se jouant de ce dont je viens de parler. Bien sûr, on pourra ne pas entièrement souscrire aux propos de Pat Metheny en songeant à nombre de guitaristes dont les solis ont illuminé plages de disques et soirées de concerts. Mais je lui serais gré de m'offrir ici une transition toute faite avec le premier album que nous allons considérer et qui rend hommage à Django Reinhardt. C'est ainsi une série de disques intitulée Django Celebration et initiée par le contrebassiste William Brunard qui vient célébrer le guitar hero du jazz manouche en favorisant la rencontre discographique entre une figure établie et une figure montante, soit pour ce deuxième opus de la collection entre Chavolo Smith et Fanu Torracinta. Dans un swing jamais pris en défaut, les deux musiciens virevoltent au gré des syncopes, des harmoniques et de l'âme de celui qui jouait plus vite que son ombre. Changement de registre dans l'approche guitaristique avec ensuite Wolfgang Mutspiel et son nouvel album Tokyo.
Pour ce troisième disque, aux côtés de Scott Colley à la contrebasse et de Brian Bladt à la batterie, le musicien semble jouer du jazz comme on s'abandonnerait à un songe. Ainsi, même si le groove n'oublie pas sur certains titres de s'inviter dans une pulsion joyeuse, les compositions s'offrent telles de délicats murmures. En résumé, de l'élégance avant toute chose. Et cette élégance, on la retrouvera dans le titre même de ce troisième disque de notre Focus Guitare avec le Elegant People de Biréli Lagren. Après des magnifiques albums Solo Suite, disque solitaire, et Biréli Lagren plaise Loulou Gasté, revisitation séduisante du répertoire du compositeur, mais pas que, de Macabane au Canada, le guitariste plonge ici dans un bain de blues électrique entre vapeur d'orgamone et éclaboussures rythmiques vivifiantes et baume mélodique délassant. Écoutons donc successivement enchaîné le trio Chavolo Smith, Fanutora Cinta, William Brunard avec Daphné, une composition de Django Reinhardt, puis Wolfgang Mutschpil avec Flight, et enfin Biréli Lagren avec W48th Street.

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Direction maintenant le pays du matin frais, autrement dit, la Corée du Sud. Certains objecteront peut-être que l'on désigne plutôt le pays par l'expression « pays du matin calme ». Précisons alors que cette modification de sens est due aux missionnaires occidentaux qui, découvrant la péninsule au XIXe siècle, furent subjugués par la beauté paisible du pays au lever du soleil. Quoi qu'il en soit, l'ancien nom de la Corée était Joseon, ce qui signifie « pays du matin clair et frais ». Mais trêve d'étymologie, parlons musique. Si les trois artistes féminines dont nous allons parler dans un instant nous éloignent évidemment de l'univers de la K-pop, attention, pas de considération méprisante de ma part, des groupes comme Red Velvet ou New Jeans réjouissent mes oreilles. Elles ne nous rapprochent pas pour autant d'un courant folk expérimental que nous avons pu mettre en avant dans l'émission avec des musiciennes comme Park Jia ou le duo Daloum. Non, ici il sera question de jazz, soit au sens le plus évident du terme, soit dans le sens d'un dialogue entre musique traditionnelle et musiques improvisées. Précisons que ces trois musiciennes voient leur parcours passer par l'Hexagone dans un esprit d'ouverture et d'accueil que l'on espère ne pas voir se refermer sous la pression exacerbée des dérives médiatico-politiques xénophobes. Commençons donc avec Memory and Curve, le premier disque de la flûtiste-compositrice Yorim Won. Jouant tout autant du tapé ongso, un petit hautbois de perce conique, que d'une flûte d'orchestre dont l'embouchure coulissante permet des effets de glissando, la musicienne invite à découvrir un répertoire où beauté immémoriale des mélodies traditionnelles et pulsion rythmique du trio piano, contrebasse, batterie, soit Nina Gatt, Matisse Regnault et les hautochons qui l'accompagnent s'accordent en un même souffle libérateur. Prolongeons ensuite notre voyage musical avec Wakan et son album Bean Dantes. Composé des Français Fred Pasqua et Pierre Fénichel, respectivement batteur et contrebassiste, et de la Coréenne Francesca Han, pianiste, le trio s'inspire du roman d'Alexandre Dumas, Le Comte de Monte Cristo. Et à l'image de son héros, trahi puis assoiffé de vengeance, délivre des pièces tout en sinuosité, mouvantes dans leur mélodie, leur rythme, leurs harmonies et leurs nuances sonores. Un disque entre tumulte et apaisement. Terminons enfin avec Lee Young-ju, qui expérimente un komungo électronique tout au long des plages de son disque Samin Dong-rak. Alors pour précision, le komungo est une sitar à 6 cordes, dotée de 16 frettes, d'une caisse de résonance en bois et longue d'1,60 m. Dans cette joie partagée entre trois personnes, c'est la signification du titre de l'album, l'artiste s'associe au contrebassiste Simon Marie et à la percussionniste Anne-Laure Bourget et livre une world fusion à la vibration tellurique et au silence empli de résonance. À l'écoute donc, Yorim Won avec Abuji, Song for my Grandpa, en français Abuji se traduit par papy, puis le trio Wakan avec La Marée et enfin Lee Young-ju avec Baram.

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Alors restons encore un temps avec la Corée du Sud, d'abord pour vous présenter quelques excuses, puisque le titre du trio Wakan que j'avais annoncé, La Marée, eh bien suite à une petite erreur de manipulation, ce n'est pas celui qui est parti. Vous avez entendu à la place un autre extrait du disque, un titre qui s'intitule Acacia, un très beau titre également. Et puis on notera donc par rapport à Yurim Yvonne, qu'elle sera en concert, donc la flûtiste que nous avons écoutée au début de cette escale en Corée. Elle sera en concert le 26 juin au festival Jazz au Cœur à la Halle des Épinettes, à Issy-les-Moulineaux, dans les Hauts-de-Seine, et le 30 juin au 38 Rives à Paris,

répertoire susurré, gorgé de blues et de soul et parfumé de pop music. Déclinaison par l'exemple avec trois disques en quête accomplie d'une voix inspirée. Tout d'abord avec Charlie Woods, discret pianiste et tendre crooner, qui sur son album Your Love Is My Home décline un répertoire orienté pop. Des reprises, entre autres de Paul Simon et Amy Winehouse, tout en s'aventurant du côté des standards, le Stardust d'Oagim Carmichael, ou osant ici une vocalise, là un chorus de piano ou d'orgamon, un disque pour le moins chaleureux et réconfortant. Ensuite, avec son Cecil R. Recchia Sings Django Reinhardt, la chanteuse relève un défi de taille, poser des textes sur le répertoire de Django Reinhardt. Exit alors la guitare 6 cordes, ce sont ici les cordes vocales qui vibrent et ce sont les souffles de la voix et de la trompette. À l'embouchure, Malo Mazurier, également à l'œuvre dans le proto-jazz du trio Three Blind Mice, qui porte la maestriade, un disque à l'audace payante. Enfin, avec Jean-Michel Lamazou, qui plonge dans les pages du Great American Songbook, le répertoire de la chanson populaire américaine des années 1920-1960, et en extrait un Tradition Volume 1 de Cole Porter Songbook. Enregistré à Nashville avec un quintet accompagnateur qui caresse pose et cordes, touche et hanche, c'est ici l'esprit de Chet Baker et son refus du vibrato chanté, expressif à l'excès, qui s'invite. Un disque à la coolitude soyeuse. Écoutons ainsi successivement donc Charlie Wood avec You Send Me, puis Cecil R. Recchia avec Are You In The Mood, et enfin Jean-Michel Lamazou avec C'est Magnifique.

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Après avoir évoqué en ouverture de notre parcours jazz, un instrument aussi bien soliste qu'accompagnateur, rythmique, harmonique et mélodique, la guitare, rapprochons-nous, pour l'ultime étape de notre programmation, d'un instrument dont les caractéristiques physico-mécaniques sont les suivantes. 88 touches, 7 octaves et 1 quart, 52 touches blanches et 36 touches noires. Le piano, vous l'aviez, chères auditrices, chers auditeurs, sans aucun doute reconnu, offre 88 nuances et une plage d'intensité qui lui donne des possibilités uniques. Il est à noter que cette description est tirée de l'introduction du livre de Coraline Haim, pianiste interprétée le classique aux éditions Le Mot et le Reste. Laissons alors nos doigts se balader au gré de ces 88 touches. Et commençons avec un disque en piano solo, The Bird in My Heart, le quatrième album de Tristan Melia. Après un opus précédent en formation quartet, intitulé The Pain in My Heart, le pianiste semble vouloir quitter son ancienne douleur, le pain anglais du titre du troisième album, pour offrir à son cœur, Heart, la liberté du vol de l'oiseau, le bird, de ce nouveau titre. Un vol ici en harmonie avec les 88 nuances de son instrument, fragile et puissant, aux accords et rythmiques martelés dans les graves, aux traits et arpèges déliés dans les aigus. Poursuivons notre set par des retrouvailles avec Pierre de Bettmann, dont la nouvelle livraison de sa série Essai, la sixième, prolonge la collaboration initiée sur le volume précédent, avec Nelson Veras à la guitare et fidèle de longue date, avec Sylvain Romano à la contrebasse. Si le répertoire du disque antérieur laissait se côtoyer en toute diversité aussi bien Cole Porter et Michel Magne que Ludwig van Beethoven, le trio s'autorise ici à jouer entre autres du voisinage entre Keith Jarrett, Antonio Carlos Jobim et Joni Mitchell. Un essai à l'élégance acoustique, une fois de plus transformé. Concluons enfin avec un album à l'expressivité chantante et au groove tonitruant, le Hot Heart of Town de Cyril Benhamou. Soutenu à la basse par Pascal Blanc et à la batterie par Jérôme Mouriez, le pianiste laisse exploser une joie communicative et multiplie du tango au hip-hop les invitations à la danse. Ici, dans un voyage musical de l'Irlande à l'Espagne, les corps et les esprits s'enflamment et ce jusqu'au cœur d'un rêve où une apaisante mélodie, jouée en duo avec un violoncelle, finit dans un bouillonnant forte par bousculer un instant Morphée et lui rappeler qu'il était aussi le neveu, de Thanatos, le dieu de la mort. Une mort paisible dans son sommeil, peut-être. On écoute maintenant Tristan Melia avec River Road, une exclusivité de l'émission puisque l'album sortira le 12 juin prochain, puis Pierre de Bettmann Trio avec Marcy et enfin Cyril Benhamou avec Hip Hop des Kids.

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Petit pas de côté par rapport à notre parcours jazz, en guise de conclusion de l'émission. En effet, si l'artiste, par l'entremise de laquelle nous allons rendre l'antenne, est pianiste, à l'identique des jazzmen préalablement écoutés, elle voyage plutôt du côté des rivages pop et funk. Attentif à ce qui précède, vous serez donc saisi derrière votre poste qu'il s'agit d'une femme. Et si je stipule que notre dernière escale musicale sera japonaise et que l'époque concernée sera celle des années 1970, peut-être songerez-vous alors à l'incontournable Akiko Yano. Et si, dans notre goût, sans appel pour les talentueuses chanteuses nippones de cette période, nous avons déjà diffusé des titres de Meiko Kaji ou de Yoshiko Sai, nous n'avions pas encore saisi l'opportunité d'évoquer la quête Bush de l'Empire du Soleil Levant. On utilise pour la dernière fois cette comparaison qui finit par s'avérer réductrice et plus encore inversée dans la chronologie des carrières. Initialement paru en 1979, 7 O'Clock in Tokyo est un album désormais considéré comme culte, parce qu'il s'inscrit dans une période charnière de la musique japonaise. De fait, enregistré en septembre 1978, il permet de retrouver dans le backing group de la musicienne les trois membres fondateurs du Yellow Magic Orchestra, soit Aorumi Osono, Ritsui Sakamoto et Yukihiro Takahashi. Alter ego fidèle de la chanteuse qui assurait d'ailleurs leur première partie dans la seconde moitié des années 1970, les trois musiciens ne tarderont pas à s'envoler pour une tournée mondiale qui leur apportera la reconnaissance internationale. Et Akiko Yano, en les accompagnant, sera également de la partie. De son côté, 7 O'Clock in Tokyo est un disque qui laisse tout autant surgir la personnalité joyeusement allumée de l'artiste, son inventivité vocale et sa virtuosité pianistique. Son apprentissage classique et jazz s'exprime à l'occasion dans toute sa lumière, que la cohésion d'un groupe enthousiaste et jamais avare d'improvisation survoltée. Retrouvons donc une joie quasi enfantine en écoutant Katarun Karurun avec ses éclats de rire, ses percussions, ses synthés. C'était Longtemps je me suis couché de bonheur, une émission proposée, présentée et réalisée par Francis Gavel. On se retrouve pour la dernière émission de notre 28e saison, le 27 juin prochain. Bonne journée à l'écoute de Radio Libertaire, la radio de la Fédération anarchiste, et gros bisous à ma maman qui vient de s'en aller.

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1: Bonjour, auditeurs et auditrices. Vous êtes bien sur Radio Libertaire 89.4, la radio de la Fédération anarchiste, la radio sans Dieu ni maître ni publicité. Eh bien, nous allons commencer la 13e émission du cri du peuple, l'émission du groupe Commune de Paris de la Fédération anarchiste. C'est une émission assez chargée, avec beaucoup de thèmes, mais nous allons commencer avec le juriste qui nous propose 4 recensions. Alors nous allons voir Les juges sous Vichy, un deuxième livre, Affaire Aubery, ensuite L'accusé, et puis ensuite le dernier livre, Le casse du Louvre. Et pour agrémenter de façon musicale cette rubrique, le juriste nous propose Eric Demarzan, thème section spéciale, ensuite l'aveu générique de Jacques Météen et Jacques Plante du film éponyme L'aveu avec Yves Montand, puis ensuite une autre musique, la musique de Belphégor, une série qui a débuté en 1965, qui avait lieu et place au musée du Louvre. Et puis une dernière chanson, Larsen, de Jacques Dutronc. Mais avant tout, et nous allons écouter le juriste qui va nous proposer ses recensions. Et nous nous retrouvons après cette rubrique. A tout de suite.
2: Mes chers amis, la chronique du juriste dans l'émission Le cri du peuple va parler, encore une fois, d'ouvrages concernant la justice. Les deux premiers ont l'originalité d'avoir été écrits par des magistrats, et des magistrats qui sont plus que critiques sur le comportement de l'institution, pour le premier, et pour dénoncer une erreur judiciaire dans les années 30, mais qui démontre que le système des colonies était vraiment odieux. Commençons par le premier ouvrage. Je pourrais intituler cette chronique « Avoir le courage de dire non ». Eh oui, difficile de garder la tête haute dans la tourmente alors que l'indifférence permet de sauver sa carrière, d'autant qu'à l'issue des événements, la plupart des concernés seront absous au nom de la sauvegarde des institutions de la République. Vous voyez un petit peu ce qui se passe. Et vous devinez de quoi nous parlons là. Et l'avocat Maurice Garçon écrit en 1941, je cite, il ne fait pas de cadeau là, « Les magistrats sont pour la plus grande majorité des hommes ambitieux qui estiment que leur carrière est fonction de l'obéissance aveugle au pouvoir, quel qu'il soit. Le tout agrémenté, toujours de la part de Maurice Garçon, d'une critique acerbe à l'égard de l'indépendance de la magistrature, qualifiée par ses soins de chimère, la chimère de l'indépendance de la magistrature. 1941, nous sommes au cœur de l'occupation. Jean-Paul Jean, lui, c'est l'auteur du livre dont nous allons parler, est lui-même magistrat, comme je l'ai dit, et dans son livre « Les juges devant l'histoire, savoir dire non » de Vichy à nos jours, paru aux éditions des presses universitaires de Rennes, mène une enquête sur ce corps, pilier de l'État pendant cette sinistre période. Et préfaçant cet ouvrage, le président de la Cour de cassation considère qu'il n'est guère agréable pour un magistrat du XXIe siècle de se plonger dans l'histoire de l'institution judiciaire sous l'occupation, tant celle-ci fut globalement peu glorieuse. Ah oui, c'est le moins qu'on puisse dire. Il entend toutefois, ce président, rassurer le lecteur en insistant sur la formation actuelle dispensée à l'École nationale de la magistrature, notamment en matière de déontologie et d'éthique. Bon, chacun appréciera. Repartons dans l'histoire. Juin 1940, l'armistice est signé. Début octobre 1940, promulgation du premier statut des Juifs. Novembre 1940, les Juifs sont exclus de la magistrature. Aucune protestation de masse. les autorités de Vichy ont pris les devants. Hein. Ça, il y a une passion là. Hein. Il faut des lois pour rendre la France aux, je cite, vrais Français. Le ministre de la Justice, le garde des Sceaux, issu du Conseil d'État, Raphaël Alibert, entend fragiliser la vie des Juifs, leur statut. Et dans la même lignée, plus tard, il créera les sections spéciales, en octobre 1941, chargées de juger, en fonction d'une loi pénale rétroactive, une hérésie en France, quand on songe au livre de Beccaria intitulé « Dédéliser les peines » et à l'article 8 de la Déclaration des droits de l'homme de 1789 qui fonde le principe de la non-rétroactivité de la loi pénale plus sévère. Et pour clore cette rapide et non exclusive litanie, les magistrats doivent prêter serment de fidélité à Pétain. Nous connaissons le nom du seul magistrat refusant de prêter serment, Paul Didier. De vous à moi, quel courage a eu ce monsieur en ces temps plus que chaotiques. Certains organisent la résistance dans ce milieu tel René Parodi, arrêté et assassiné en 1942 à Fresnes, la prison. On exclut des magistrats tels René Falco, Léon Lioncan, d'une grande famille de juristes. En revanche, Jean-Marie Roussel, conseiller d'État, se retrouve à la tête de la commission de révision des naturalisations, et celles qui permettent de dire « Ah ben non, ça c'est un juif, c'est pas un vrai français ». D'autres passeront habilement au travers des mailles de la libération et finiront leur carrière dans des instances européennes. C'est au lecteur de découvrir ces parcours, tout comme les procès. Et Jean-Paul Jean présente avec précision et synthèse le célèbre procès de Royon. Ah, Vichy voulait un procès politique. Publiquement, Pétain condamne les accusés à l'avance. On a le nom des magistrats. Résultat, un procès raté, car les mises en cause sont excellents dans leur défense, particulièrement Léon Blum. À la demande des Allemands, le procès sera suspendu, inutile de se ridiculiser outre mesure. Et on retrouvera des juges collaborateurs, mais jusqu'en 1944, participant au cours martial initié par Joseph Darnan. À la Libération, les deux tiers des premiers présidents et procureurs généraux des cours d'appel ont été suspendus. Fallait-il donner le change à ceux qui s'étaient engagés et qui avaient payé de leur sang? Les morts, malheureusement, ils ne pouvaient plus être là, mais les autres. Hein. Et à la lecture des rapports, des jurisprudences, nous voyons le sentiment que tous ces gens se connaissent, que c'est un petit milieu comme celui de la cour d'appel de Paris. D'ailleurs, de vous à moi, ils sont suspendus. Radier. Et le Conseil d'État veillera à assouplir les sanctions disciplinaires avec la suavité des formulations juridiques. Puis, de grâce en amnistie, il ne restait plus que 62 détenus pour fait de collaboration en 1962. Habilement, la plupart étaient restés dans une zone grise et attentiste. Et au milieu de ce silence assourdissant, les noms de résistants comme René Parodi, que j'ai déjà évoqué, Maurice Roland, Roland Vassar, émergent avec encore plus de dignité. Un personnage montre le trouble de la période, André Mornay. Il est vice-président à sa demande, de la commission de révision des naturalisations, candidat à la cour d'Orion. Et pourtant, dès 1943, il est en contact avec la résistance et nous le retrouverons habile en louvoiement, puis procureur implacable au procès de Pétain et Laval. Relisez à cet effet le livre de Julian Jackson, Le procès Pétain, Vichy face à ses juges, qui a été publié au Seuil en 2024. Un rare point positif issu de cette période, les femmes occupent désormais une place primordiale dans les institutions judiciaires. Citons deux d'entre elles, Aline Chalufour et Madeleine Léo-Lagrange. Elles durent se battre pour gagner leur place devant la résistance des hommes. Là, ils savaient résister. Et Jean-Paul Jean conclut avec optimisme son livre. Chacun appréciera, comme je l'ai dit précédemment pour le président de la Cour de Casse. Moi, je n'oublie pas. Je n'oublie pas ceux qui sont morts, condamnés par la justice française, car ils résistaient à la dictature et au fascisme. C'est une question simplement de dignité. Jean-Paul Jean, Les juges devant l'histoire, aux éditions des Presses universitaires de Rennes en 2025.

Deuxième ouvrage, l'exemplaire justice coloniale française. Ah, elle est belle. Nous sommes dans les années 1930 en Martinique. Le 12 janvier 1934, le cadavre du journaliste André Aliker est retrouvé sur une plage de Casse-Pilote. Quelle émotion dans la population noire. Les Béquets, cette caste classe propriétaire de l'essentiel des entreprises et des terres, eux, ne paraissent guère troublés. Enfin, un journaliste rédacteur en chef du journal communiste Justice, c'est presque un soulagement. Et qu'est-ce qu'il avait besoin de dénoncer les malversations, les fraudes fiscales, les violences? Un problème? Et si le fond de ces articles était exact? Sinon, pourquoi la famille Aubéry, puissance Béquet, lui aurait proposé une forte somme d'argent pour passer à d'autres sujets? Et comme il refuse de céder, eh bien il est ostracisé, menacé, violenté devant sa famille. Mais que fait la justice? Ah, attention, c'est pas n'importe quelle justice, elle est coloniale. L'indépendance des juges n'existe pas. Ils sont sous l'autorité du gouverneur de l'île, en complicité avec le pouvoir exécutif parisien, comme le relève Marc Edrich, président de cour d'assises à Fort-de-France et auteur du livre que nous évoquons, « De l'affaire Aubéry à l'affaire Aliker, chronique de la justice coloniale ». Dans un précédent ouvrage dont nous avons fait état, tant dans les colonnes du Monde Libertaire que sur différentes émissions sur Radio Libertaire, l'affaire Durand, quand l'erreur judiciaire devient crime, qui a été publiée aux éditions Michalon en 2020, il dénonçait l'erreur volontaire de la justice, condamnant en 1910 le syndicaliste anarchiste sur les quais du Havre, Jules Durand, pour un crime qu'il n'avait pas commis. Innocenté des années après, il en deviendra fou. Mais là, dans l'affaire qui nous occupe, de l'affaire Aubéry à l'affaire Aliker, mieux qu'un long, je cite l'auteur, mieux qu'un long discours sur la justice coloniale, le récit et l'analyse des affaires Aubéry et Aliker nous tendent le miroir terrible des ambiguïtés de toute justice qui prétend incarner un ordre idéal dans une société dominée par la force et l'argent, un système fondé sur la domination. Marc Edrich nous rappelle l'état de l'île, la plus vieille colonie française, le poids des usiniers Béquets qui tiennent l'économie, fournissent ou pas du travail. 10 familles possèdent 75% des terres. Et les ouvriers ne sont pas organisés, pas syndiqués. La justice, elle, reste aux ordres. Attention, il y a plusieurs affaires Aubéry à Liker, comme nous le verrons. Mais pour l'instant, le corps du journaliste est retrouvé ligoté. Dans les instances judiciaires, on évoque un suicide. Pratique ? Pratique. Ça évite les recherches. S'il s'est suicidé, il n'y a pas de crime. Mais c'est difficile car la population se mobilise et la victime avait accusé son assassin. À qui profite le crime ? Et puis, franchement, c'est difficile de se ligoter et puis ensuite de se noyer, non? Vous ne trouvez pas? Bon. André Aliker avait

ouvrage à ne pas rater. Avec son style vif, ses articles, Aliker gêne. Comment ce fils d'esclave venant d'Ouganda ose-t-il demander des explications? On le compare à Jaurès. Dans l'affaire des fraudes fiscales, il y a vraiment des choses à travailler, à chercher. Eh oui, mais pourquoi l'administration ne fait rien? Et puis après, eh bien, il y a l'affaire de son assassinat. Alors là, il y a un procureur aussi, Gaston Marchal, qui bloque tout progrès dans l'instruction. Pire, il mute d'office le juge d'instruction, jette le doute sur la victime, et un autre juge d'instruction est nommé, et sans trop de précaution, il conclut à l'absence de coupable direct. Alors on a deux complices hypothétiques qui seront en cause. Alors on se mobilise à Paris dans la communauté antillaise, mais c'est loin les Antilles. La mobilisation est difficile. L'affaire sera jugée à Bordeaux. Et toujours la nécessité de dépayser les affaires sensibles. Pour les témoins et la famille, le coût du déplacement est très lourd. Vous découvrirez les louvoiements, les arcanes de la justice pour aboutir à l'acquittement des deux prévenus. Oh, il y a un jugement, il y a un procès, oui, mais pour aboutir à un acquittement. Hein. Donc, un mort ligoté et pas de coupable. La vengeance remplace la décision de justice. Et Soulout, un des frères d'André Aliker, tentera de tuer Obéry. Encore un procès qui se conclut par un acquittement. Je cite, « On ne saura, et c'est Edrich qui s'exprime, on ne saura jamais qui a assassiné le journaliste de Justice, du journal Justice. Non pas parce que la justice a échoué dans sa quête de vérité, mais parce que la justice coloniale privilégiant l'ordre établi a délibérément œuvré pour ne pas rechercher et confondre l'auteur du crime. » Fin de citation. Ah, au fait, tous les magistrats impliqués dans ces affaires ont été décorés de la Légion d'honneur, bien sûr. Marc Elrich, de l'affaire Obéry à l'affaire Aliker, chronique de justice coloniale aux éditions Michalon en 2026.

Nous venons de présenter deux livres mettant en cause la justice française. Et si nous allions jeter un coup d'œil du côté de la justice soviétique? Ah là, j'intitulerai ce commentaire « La frénésie de l'accusation ». Un titre des plus sobres, « L'accusé ». Une couverture avec le portrait de Staline qui apparaît discrètement. Et Alexandre

Weisberg Sibulski nous entraîne sur près de 600 pages dans les méandres de la police et de la justice, entre guillemets, de l'URSS stalinienne. Reprenons la dédicace, je cite. « Le despotisme sombrera, la liberté renaîtra au pays des soviets, les bannis reviendront des camps de l'océan glacial arctique. Mes camarades, les hommes de la Grande Purge, ne seront pas de ceux-là, c'est à leur souvenir que je dédie ce livre. » Fin de citation. Le lecteur pourrait considérer que tout est dit en ces quelques mots. Et la préface d'Arthur Koestler fait évidemment écho au livre de ce dernier, « Le zéro et l'infini », réédité chez Kalman Levy il n'y a pas très longtemps, on en a parlé, mais aussi de celui de Jacques Benach, « La terreur sous Lénine », ce dernier étant publié et réédité aux éditions de l'Échappée. Ce qui va distinguer l'accusé des deux autres, c'est sa force, son intensité du témoignage. Eh oui, ce n'est pas un roman, ce n'est pas un essai, ce n'est pas un reportage. Alexi Weisberg décrit ce qu'il a vécu. Il devait rechercher en lui-même les crimes qu'il n'avait pas commis, accusé d'appartenir au bloc boukhariniste. Il devait assassiner Staline, faire sauter des usines à Kharkov et bien d'autres actes délirants. Ah oui, mais il fallait qu'il l'avoue de lui-même. Et il réussit à tenir. Et à défaut de le faire disparaître physiquement, les responsables des isolateurs politiques s'en débarrassèrent. Nous rentrons dans la grande purge, la Tchiska. Des hommes, des femmes sont victimes d'accusations fallacieuses. On incarcère en masse. Et chacun se rappelle des grands procès en 1937, Zinoviev, Kamenev, Radek. En 1938, Boukharine. Et dans la foulée, on arrête les opposants, les anarchistes, les trotskistes, les mencheviks, puis les jeunes, des individus au sein du parti, une frénésie de l'arrestation. Il faut faire du chiffre. Alors, je cite encore l'auteur. Ils venaient de perdre, au pluriel, leur liberté parce que 30 ans auparavant, on les avait vus dans des formations révolutionnaires qui n'étaient pas la petite organisation bolchevique. Ils avaient aimé la liberté et peut-être ils l'aimaient au fond de leur cœur encore. Ah, du moins, le dictateur pouvait-il redouter cet état de fait. Le despotisme stalinien n'avait nul besoin de combattants de la liberté, il fallait les écarter et on les écarta. Et puis, tout le monde pouvait y passer. La censure était permanente. On livrera même des Allemands communistes au régime nazi. Il faut le faire quand même. Alexandre Weisberg dresse une analyse implacable de la société soviétique. Pourtant, il y croyait à cette lumière qui se levait à l'Est. Autrichien, il intègre cette société offrant ses compétences scientifiques et techniques à la patrie du communisme. Étrange, un étranger. Il sera sur la liste des suspects. Arrêté, son logement perquisitionné, interrogé, vous lirez les méthodes spéciales perverses du NKVD pour faire avouer l'inavouable, car les faits n'existent pas. Et les coupables, comme je l'ai dit précédemment, doivent les inventer. Il ne fallait parler à personne. Un mot maladroit, et la mécanique de la dénonciation est en route. Quelle pitié que ces pauvres dénonciateurs, surtout les co-détenus, éliminés plus tard, de toute façon. Il tient, Alexandre Weisberg, sous la violence des mots, des gestes, de l'emprisonnement, le délire des accusations, je cite encore, « Les expériences des deux derniers mois avaient durci ma résistance et je ne me faisais aucune illusion sur l'appareil de l'État. » Ça, ça plaît bien, hein, pour un nanar, moi ça me plaît bien. « En résistant aux interrogatoires, il avait le sentiment de mener une lutte politique. » Je cite encore, « Le socialisme ne vaincrait que lorsque cet appareil aurait sauté. » Le récit adopte un style haletant. Va-t-il avouer ? Je vous laisse découvrir cette procédure hors de toute humanité. Et puis un constat étonnant, voici que des tchéquistes sont emprisonnés, est-ce que le vent tournerait ?
Et début décembre 1938, les détenus apprennent que le responsable de la purge, Yegov, est relevé de ses fonctions de commissaire du peuple aux affaires intérieures. Il sera éliminé car il avait fini de jouer son rôle. Et grâce à de nombreuses interventions internationales, comme un appel d'Einstein, un autre du couple Joliot-Curie, Alexandre Weisberg est libéré et renvoyé en Occident. Notons que d'autres détenus, en raison de leur nationalité européenne, ont pu aussi quitter cette folie. Et je souligne le cas d'un d'entre eux. Recevant Alexandre Weisberg chez lui, en Grande-Bretagne, lors de leur unique échange, cet homme refuse de dénoncer le régime stalinien. Pour lui, ce serait rejeter tous ses espoirs et ses idéaux. Les effets d'une dictature, même après la mort du dictateur, de Staline. À lire, vraiment à lire. Je rappelle les références. Alexandre Weisberg, Cybulski, L'accusé, aux éditions Les Belles Lettres, en 2026.

0: Allez, une petite dernière, là, un petit dernier pour nous amuser sur la recherche des coupables. Eh oui, vous prenez un camion élévateur, vous allez voir, hein, vous allez reconnaître tout de suite. Une disqueuse, des masques, quelques pétrolettes pour disparaître dans les rues de l'agglomération parisienne, et vous embarquez pour 88 millions d'euros de bijoux exposés dans le plus grand musée du monde, le Louvre. Là-dessus, vous rajoutez une ministre de la Culture affirmant que tout est sous contrôle, un ministre de l'Intérieur considérant que la récupération des bijoux est une affaire de jours, sinon d'heures, et pour clore le tout, une directrice de l'établissement affichant sa morgue nobiliaire, son mépris à l'égard de tous ceux qui mettent en doute son efficacité et sa compétence. On pourrait presque en rire si le personnel, gardien, administratif, technicien, n'était en cause. Ben, vous connaissez la règle, hein, essayer de faire retomber sur ceux d'en dessous la responsabilité qu'on ne veut pas assumer. Et au-delà du fait divers filmé en direct par les passants, ah ouais, Patricia Tourancheau nous invite à dans les coulisses du musée mythique pour reprendre le sous-titre de son livre, c'est-à-dire Le Casse du Louvre, publié au Seuil. C'est tout récent. L'auteur dispose d'une solide réputation de journaliste spécialisé dans les faits divers. Elle a ainsi relaté l'affaire Grégory, le gang des postiches, l'affaire Guy Georges, et dans un style alerte, souvent drôle, mais au contenu précis. Non contesté d'ailleurs par les acteurs de cette quasi-comédie, elle reprend les faits, l'énormité de l'opération, le culot des voleurs, mais aussi le culot des responsables publics. Hein. Bon, on l'a évoqué à l'instant. Les rumeurs les plus débridées circulent sur les commanditaires, la personnalité des voleurs. La réaction des experts prête aussi à rire. Une perte inestimable, entend-on pleurer sur les BFM TV et compagnie. Bah, inestimable, mais estimée à 88 millions d'euros. Évidemment, personne ne souhaite démissionner. Il est de bon ton de se moquer des mœurs de la Troisième République, vous rappelez, mais au moins en ce temps-là, les responsables savaient assumer. Aujourd'hui, la démission de la directrice du Louvre est refusée. Où est le problème? Rappelons-nous les propos du président de la République. Ah, nous retrouverons les œuvres et les auteurs seront traduites en justice. Ouais. Enfin, depuis le 19 octobre 2026, on attend. Et au fil des pages, vous découvrirez que la sécurité des objets, la mise en conformité des bâtiments ne pesait guère face au grand projet du Louvre, critiqué par la Cour des comptes en raison du gaspillage financier qu'il représentait. Les locaux du personnel, eux, sont réduits, voire même supprimés. À quoi ça sert? Cette directrice affiche aussi son dédain à l'égard de ce même personnel, comme les délégués du personnel CGT et Sud en font état. Les fuites d'eau se multiplient, mettant en danger des œuvres. Des rapports soulignaient les risques de vol. Les pages consacrées à l'obsolescence de l'informatique sont éclairantes. Notons que d'autres musées en France ont été visités dans les années passées. Cela montre l'insécurité de ces établissements. En Macronie, on ne démissionne pas, on recase. Et cette brave directrice, est chargée d'une mission, parce que finalement, bon, elle est obligée de craquer, est chargée d'une mission dans le cadre de la présidence française du G7 sur la coopération entre les grands musées des pays concernés. Bon, j'espère que chaque auditrice, chaque auditeur constatera, reconnaîtra que cette dame dispose d'une expertise éblouissante. Aujourd'hui, le seul bijou retrouvé, c'est celui qui a été perdu par les cambrioleurs. Certains de ces derniers sont arrêtés, mais que vont devenir les bijoux? Enterrés? Détruits? L'or fondu? Les pièces retaillées? Nul ne le sait. Et je ne manque pas de mentionner le livre de Georges Cholet, paru dans la Bibliothèque Rose en 1975, appelé Fantomette, et vous y retrouvez la description du coup du siècle, ce qu'on vient d'évoquer ensemble. Patricia Touranchot, Le Casse du Louvre, aux éditions du Seuil, en 2026. Et puisque nous sommes dans une ambiance un peu mystérieuse du Louvre, je vous propose le générique du feuilleton Belphégor, mais le Belphégor des années 60, là où ça passionnait les Français. Bon, eh bien, écoutez, à bientôt.
1: L'émission se poursuit avec maintenant Michel sans E à la fin du prénom. C'est un nouveau qui a rejoint l'émission. Nous le retrouverons tous les mois sur Le Cri du Peuple. Et donc, il nous propose pour ce mois-ci son sujet qui s'appelle « Contre la loi travail, 19 mai 2016 ». En illustration musicale, nous aurons Eiffel avec le titre « À tout moment, la rue ». Écoutons Michel.
2: Bonjour. Vous êtes sur Radio Libertaire 89.4, la radio sans Dieu, ni maître, ni publicité de la Fédération anarchiste, pour l'émission Le Cri du Peuple, animée par le groupe Commune de Paris, diffusée tous les 4e samedi du mois de 11h30 à 13h30 et accessible en podcast sur le site radio-libertaire.org. Donc aujourd'hui, bonjour à vous, je vais vous présenter donc une exposition de Lee Miller qui se tient au Musée d'art moderne de Paris jusqu'au 2 août 2026. Alors Lee Miller donc est un personnage essentiel de l'avant-garde internationale. Elle est née en 1907 et décédée en 1977. Et elle fut tour à tour mannequin, artiste surréaliste, portraitiste, photographe de mode et correspondante de guerre accréditée par l'armée américaine. Voilà donc au moins déjà au niveau professionnel une vie bien remplie. Mais c'est vrai que ce fut une femme très indépendante et très libre qui géographiquement, professionnellement, affectivement, a beaucoup voyagé. Donc l'exposition présente 248 photographies, donc 173 d'époque, qui sont en fait des pièces rares parce que ce sont des tirages pour la plupart réalisés par Lee Miller elle-même. Car en fait, la photographe ne se contentait pas d'appuyer sur le déclencheur, elle développait et tirait et maîtriser chaque étape de la photographie. La commissaire de l'exposition, Fanny Schulman, explique que c'était important de montrer des tirages d'époque qui sont une vraie porte d'entrée dans son œuvre, dans la sensibilité de son travail, et c'était une très bonne tireuse, donc une grande professionnelle. L'exposition est donc le fruit d'une grande recherche dans ses archives, puisque à sa mort en 1977, on a découvert 60 000 clichés. Mais c'est aussi tous les clichés dans la presse et la correspondance de l'époque, avec en même temps ses écrits, ses commentaires, et voilà. Donc, avant de continuer sur de rentrer dans l'exposition, déjà, on va parler de Lee Miller et Man Ray. Donc, parce que, en fait, quand on parlait de Lee Miller, ça ne pouvait être que l'assistante de Man Ray. Or, l'exposition nous montre tout autre chose. Et si longtemps son nom a été accolé comme un satellite à celui de Man Ray, ce fut une grande erreur. En fait, l'exposition met fin à cette façon de voir réductrice et replace Lee Miller au cœur du modernisme photographique naissant, aux côtés de Germaine Krull, Gerda Taro ou Florence Harry. En effet, si on attribue sur l'effet de solarisation ou l'effet Sabatier à Man Ray, qui est un procédé photographique dont je vais vous parler après, on se trompe, ou on nous a trompés, en fait, plutôt, depuis longtemps. Et en fait, le plus simple est d'écouter Lee Miller nous raconter comment elle a découvert, elle, la solarisation. Mais déjà, définissons ce mot. Donc, la solarisation est un procédé photographique qui consiste à insoler un bref instant par de la lumière blanche, un négatif ou un tirage papier, ce qui donne une inversion totale ou partielle des tons, c'est-à-dire que les zones sombres apparaissent claires et inversement. En fait, Lee Miller raconte. Elle raconte qu'elle était dans son labo de photos, en train de développer, donc dans un milieu obscur. Quand elle a senti quelque chose qui frôlait ses jambes, elle a eu peur et elle a ouvert la lumière. Ah, bon, c'était pas ce qu'il fallait faire, évidemment, elle le savait bien. Ce fut donc un accident, mais malgré cela, elle a décidé quand même de développer ses photos. Et donc, au développement, elle a vu ensuite ces images complètement modifiées, puisqu'elles avaient été solarisées par cette lumière blanche. Alors bien sûr, Man Ray, il a ensuite, et presque tout de suite, il a toujours dit qu'ils avaient découvert ça ensemble, hein, lui. Voilà. Man Ray a ensuite exploité ce procédé qui deviendra l'un des plus emblématiques du surréalisme, bien sûr. Et Lee Miller est surtout, en fait, c'est ce que nous montre l'exposition du début à la fin, c'est surtout une très grande technicienne formée dès l'enfance par son père ingénieur et photographe amateur. Elle maîtrise chaque détail technique du cadrage au tirage, et elle sera une des premières en Angleterre à se lancer dans la photo couleur et à publier le premier cliché couleur dans Vogue. Donc voilà, voilà l'histoire de la solarisation de Lee Miller et de Man Ray. Maintenant, voilà, il y aura toujours certainement des détracteurs à cette version, mais l'exposition a ce mérite de nous remettre un peu les choses à leur place. Alors, sur Lee Miller, il existe aussi un film britannique qui s'appelle Lee, tout simplement, de Hélène Curras, qui est sorti en 2023 au Royaume-Uni et en Irlande, et qui a eu un très très vif succès. Il est interprété par Kate Winslet, et la musique est d'Alexandre Desplat, et c'est la musique que vous entendrez pendant l'émission et qui va ponctuer en fait ma présentation de Lee Miller. Et puis la légende de Lee Miller, pour beaucoup de monde, on en parle tout de suite parce que beaucoup de monde la connaissent comme ça, c'est d'abord ce mannequin qui apparaît sous la forme d'une statue sans bras dans le sang des poètes, d'un poète, de Jean Cocteau. Voilà. Alors, on va reprendre maintenant un petit peu le cours de sa vie pour voir un peu tout ce qu'il a fait, tout ce qu'elle a pu faire et qui elle était, en fait. Donc, comme je l'ai dit tout à l'heure, elle est née en 1907 dans l'État de New York, aux États-Unis. Elizabeth Miller grandit dans la chambre noire de son père, qui était un photographe amateur. Voilà. L'exposition s'ouvre sur des portraits où elle apparaît comme l'un des mannequins les plus recherchés de New York dans les années 20, parce qu'elle est effectivement très belle. Et elle adopte alors le pronom androgyne de Lee, avec lequel elle va vouloir marquer son esprit d'indépendance et de liberté. Alors on va revenir sur le fait qu'elle grandisse dans la chambre noire de son père, ce photographe amateur qui lui a tout appris son métier, en fait, et qu'elle a exercé avec excellence. Et il me semble que c'est une occasion de rappeler, en fait, que les enfants apprennent à côté des adultes. Et dans cette société dans laquelle nous vivons actuellement, où certains restaurants sont interdits aux enfants, où la SNCF fait des wagons particuliers, où les enfants n'ont pas le droit d'être là parce qu'ils, soi-disant, ils dérangent les adultes, alors c'est complètement oublier ce qu'est un enfant et comment se forme un enfant. Alors, vous allez me dire, il se forme à l'école. Oui, ça pour beaucoup, effectivement, il passe beaucoup de temps à l'école, peut-être même un peu trop. Mais en fait, il se forme surtout avec sa famille, avec ses voisins, avec ses amis. C'est-à-dire qu'il a besoin d'un contact permanent et étroit avec des adultes pour apprendre. Et là, je veux m'emparer de cet exemple de Lee Miller, avec ce papa photographe amateur et cette maman certainement complice, qui en fait ont éduqué leur petite fille dès son plus jeune âge à la photographie. Elle en a fait son métier, elle était une femme très très très connue, très célèbre, et en fait une très très grande professionnelle. Elle a su, très bien élaborer à partir de tout ce que son père et ses parents avaient pu lui apprendre. Voilà, c'était une aparté pour rappeler que les enfants doivent rester avec les adultes, même si des fois c'est un peu pénible, effectivement. Mais bon, les adultes aussi le sont, pénibles, voilà. Donc, quand elle arrive en 1929 à Paris, alors Paris qu'elle aimait beaucoup parce qu'elle disait qu'elle s'y sentait chez elle, elle est apprentie de Maneret, puis devient sa compagne. Et donc, elle explore avec lui la solarisation, comme je viens de le dire. Dès 1930, elle ouvre son studio rue Victor Considérant à Montparnasse et travaille pour Vogue. Donc, bon, son désir d'indépendance fait qu'elle veut se sortir et vivre de façon libre, telle qu'elle entend sa vie. Ses cadrages obliques de ses photos déjà figurent dans les galeries parisiennes aux côtés de Germaine Krull et Brassailles. Voilà. Et la commissaire de l'exposition nous dit que dans le bouillonnant Paris des années 30, Lee Miller exposait régulièrement aux côtés de photographes venus de toute l'Europe, Hongrie, Allemagne, Royaume-Uni, dans des expositions collectives qui militaient pour faire de la photographie un art à part entière, ce qui n'était pas le cas encore à l'époque. Donc en plus, elle prenait le pari d'avoir... Elle est sortie de ce métier de mannequin pour devenir une photographe à part entière dans un secteur qui, en plus, n'était pas reconnu à l'époque comme un domaine ni artistique ni professionnel. Et en fait, tout ça en étant quand même une femme indépendante. Voilà. Fin 1932, Miller rentre à New York et inaugure sa première et unique exposition personnelle de son vivant à la galerie Julien Lévy. Voilà. En 1934, elle épouse Aziz et Louis B. et s'installe au Caire. Là, en fait, elle fait une pause parce qu'elle a fait beaucoup de photos de mode pour Vogue qui l'ont quand même passablement épuisée. Et puis, je pense que bon, le sujet commençait à devenir un peu lourd pour elle parce qu'elle n'avait pas l'impression de décoller beaucoup de ses photos de ses photos de mode et de ses mannequins. Donc en fait, là, elle, c'est pas qu'elle abandonne la photo, mais elle prend du recul un peu vis-à-vis de la photo. Et en fait, par contre, en 1935, un voyage à Jérusalem la réveille, ravit sa pratique, qui s'était épuisée donc, dans ce studio commercial new-yorkais. Alors, à l'époque, une de ses photos les plus célèbres et qu'on peut voir dans l'exposition, donc vraiment essayez de ne pas la rater, est Portrait of Space. C'est une image en fait surréaliste qui est réalisée dans le désert près de l'oasis de Siwa pendant la période égyptienne. Et en fait, c'est vraiment une photo magnifique. Elle montre un paysage désertique, hein, en fait, égyptien, aride, qui est cadré à travers les lambeaux déchirés d'une moustiquaire. créant donc un dialogue entre un espace clos de la chambre ou de l'appartement et l'immensité du désert. C'est vraiment une photo en noir et blanc, magnifique. Et on peut passer beaucoup de temps à l'exposition, à rester devant elle et à rêver. Elle est publiée pour la première fois dans le London Bulletin en 1938. Et cette image, surtout aussi, a inspiré un peintre surréaliste belge, René Magritte, pour son tableau Le baiser. Voilà. Donc, alors, elle continue à organiser des expositions dans le désert. Elle voyage en Syrie, en Palestine, au Liban, à Chypre, en Roumanie et en Grèce. Au Caire, elle se lie au milieu intellectuel radicaux et contribue à la formation du groupe surréaliste Art et Liberté, fondé en 1938. En 1937, elle rencontre le peintre et poète surréaliste Roland Penrose, ce qui la rapproche de l'Europe, puisqu'il est anglais. Et l'exposition consacre deux sections aux portraits d'artistes qu'elle va faire à ce moment-là. Donc on voit Charlie Chaplin à Saint-Moritz en 1932, Picasso en Cornouaille dans le sud de la France, Colette chez elle, et on voit aussi des photos de Lee Miller avec Leonora Carrington. Donc Leonora Carrington, qui est aussi un peintre proche, un peintre surréaliste en fait, hein, voilà. Et il y a actuellement au Grand Palais à Paris une exposition sur elle jusqu'en juillet 2026 que je vous invite aussi à voir, parce que entre les photos de Lee Miller et les tableaux de Leonora Carrington, on a une approche très intéressante de cette période des années 30 et du milieu surréaliste. Voilà. En 1939, donc, Lee Miller choisit de rester à Londres, où elle s'investit dans le Vogue britannique comme photographe de mode. Bon, elle revient à des choses qu'elle avait fait antérieurement. En 1942, elle obtient son accréditation de correspondante de guerre en étant l'une des rares femmes à y parvenir, et ça, on s'en doute bien. Hein, voilà. À ce moment-là, elle fait de nombreux reportages sur les femmes engagées dans le conflit, donc infirmières, aviatrices, opératrices de projecteurs, enfin, elle fait beaucoup, beaucoup de portraits, mais elle était déjà très, très formée, elle avait bien sûr déjà fait de nombreux portraits de ses amis, voilà. Après le débarquement, donc, elle traverse la Manche, donc, comme correspondante de guerre accréditée. Elle traverse la Manche et couvre la capitulation de Saint-Malo en août 1944. Le 16, alors là, s'ouvre toute une période de la guerre, en fait, dans laquelle elle va faire énormément de photos et être sur de nombreux champs de bataille ou régions au sortir de la guerre, en fait. Hein. Le 16 avril 1945, elle entre dans le camp de Buchenwald, juste quelques jours après sa libération, et le 30 avril, elle se rend à Dachau avec le photojournaliste David E. Sherman, et là, elle fait les premiers témoignages photographiques de l'extermination de masse nazie qui vont être diffusés au grand public. Donc en fait, elle se retrouve à un moment de l'histoire et de son histoire dans des périodes très, très, très brutales, très, très dures pour elle. Et elle devient un témoin de cette époque par ses photos. Elle photographie et elle diffuse au monde entier ces choses que tant de gens n'ont pas voulu voir ou n'ont pas voulu savoir et qui, d'un seul coup, s'est allé dans les journaux à leurs yeux, toute cette horreur de l'extermination de masse et de ces camps que certains ont voulu nier, mais qui, non, c'est allé bien là dans les journaux, étaient bien sur les photos et tous ces gens qui étaient photographiés tout de suite après leur libération, enfin ceux qui vivaient encore. Le même jour, donc le 30 avril, elle rentre dans l'appartement d'Hitler à Munich, et là elle fait une composition elle compose une photo et elle pose dans la baignoire de Hitler. Donc bien sûr c'est une photo qu'on peut voir aussi dans l'exposition et qui est, comment dire, dans une section réservée en fait hein, à l'après-guerre. Et cette photo va devenir vraiment l'emblématique de cette période d'après-guerre, d'après cette guerre aussi horrible. Voilà. Ensuite, donc, la dernière section du parcours de l'exposition est consacrée à Farley Farms House, dans le Sussex, où elle s'installe avec Penrose et leur fils Anthony, qui est né en 1947. Mais après la guerre, en fait, là s'ouvre une période sombre pour elle parce que quelque chose s'est fissuré en elle, en fait. Les images des camps de concentration qu'elle a photographiés ne la quittent plus. En fait, on voit dans les photos tout l'investissement personnel qu'elle a mis pour prendre ses photos, pour vivre dans cette atmosphère, dans cette ambiance. Elle est devenue complètement perméable à ces horreurs, en fait. On sent qu'elle a... De toute façon, il est très difficile d'avoir du recul par rapport à ça. Mais bon, ces photos ne la quittent plus. L'écriture devient pour elle un supplice. Elle peut plus. En fait, elle peut plus. Elle peut plus témoigner. Et en fait, elle va pas bien du tout. Et l'alcool et les tranquillisants s'installent dans sa vie. Et Penrose va tout faire pour la préserver, en fait, hein, pour essayer qu'elle cesse un peu les photos, qu'elle soit sur des sujets plus calmes, plus doux, plus bon, voilà. Mais en fait, on se rend compte aussi qu'elle s'éloigne un peu de cet art par pudeur. La commissaire de l'exposition pense que pour elle, il y avait comme une espèce d'obscénité à être connue et reconnue pour avoir fait des photographies des camps de concentration. Elle ne voulait pas en tirer un orgueil qu'elle trouvait tout à fait déplacé. Et elle a raison, bien sûr qu'elle a raison. Les héros de ces photos, ce sont les gens qui sont sur la photo, c'est-à-dire ce sont ces tas de cadavres de détenus, ce sont ces prisonniers cadavériques, ce sont... ces yeux immenses qui prennent tout un visage tant ils ont vu l'horreur des camps. Et ce sont eux les héros. Elle est que le médium, elle est que celle qui révèle au monde entier ces horreurs. Elle fait son travail de photographe, en fait, voilà, de prendre des clichés de réalité qu'elle va ensuite développer et montrer comme des témoins de ce qu'elle a pu voir, mais surtout de ce qu'ont pu vivre des gens. Alors bien sûr elle devient malgré elle une grande photographe, elle est reconnue partout, elle a une énorme notoriété pour tous ses clichés, non seulement des camps de concentration, mais pendant tous les clichés qu'elle a fait pendant la guerre. Mais il ne faut pas oublier qu'effectivement, elle ne voulait pas en tirer d'orgueil, parce qu'elle trouvait ça tout à fait déplacé, et vous verrez dans l'exposition ces commentaires sur la misère, sur la souffrance, sur y a-t-il un avenir possible, voilà. Donc elle a dû être effectivement très très atteinte, voilà. Donc, je vais vous décrire un peu maintenant, peut-être, les salles de l'exposition, puisqu'il y en a plusieurs et c'est tout un parcours. Donc, la première salle s'appelle « Face à l'objectif ». Là, c'est quand elle est toute jeune. Et c'est un ensemble de portraits d'elle qui sont réalisés par les plus grands photographes et cinéastes des années 20 et 30, dont Man Ray d'ailleurs. Dans la salle 2, qui s'appelle « Rêve d'Eros et un regard surréel », c'est son séjour parisien de 1929 à 1932 et sa rencontre avec Man Ray. C'est le moment aussi, donc, comme j'ai dit tout à l'heure, où elle ouvre son studio, marquant ainsi sa volonté d'indépendance, et où elle fait de nombreux clichés réalisés dans les rues parisiennes qui sont vraiment à voir, parce que bien évidemment qu'on ne verra plus Paris comme ça, et ce sont des photos très très intéressantes aussi, témoignages d'un temps perdu. La troisième salle s'appelle « Artiste et ami 1 ». Donc, à son retour à New York, elle ouvre un nouveau studio en 1932 et elle a de nombreux liens avec les milieux artistiques et littéraires, et c'est tous les portraits, en fait, hein, dont je vous parlais tout à l'heure, qu'elle va faire. Ensuite, la salle 4 s'appelle « Nouvelle vision ». Donc là, elle est installée au Caire. Et loin de l'exploitation des thèmes exotiques, en fait, elle porte son attention sur les contrastes, les changements de perception induits par les angles de prise de vue, d'où sa fameuse photo dont je vous parlais tout à l'heure. En 5, la salle s'appelle « Voici Vogue, malgré tout !» point d'exclamation. Après sa rencontre avec Roland Penrose, elle renoue avec ses amis surréalistes et devient donc photographe de mode pour le Vogue anglais. Bon, c'est pas ce qui la salle moi qui m'a le plus motivée, mais bon, elle est c'est toujours une excellente photographe en fait, hein, quel que soit ses sujets. Donc la salle 6, ça s'appelle Sombre Gloire. Donc là, elle photographie les ruines et les bombardements de Londres et fait des reportages sur les femmes engagées de la guerre qui vont paraître dans le Vogue anglais et dans le Vogue américain. La salle 7 s'appelle « Sur le front ». Donc après son accréditation de correspondante de guerre, ses photos documentent son travail en première ligne lors de l'avancée des troupes américaines vers l'est de l'Europe. Ses photographies et ses articles dénoncent la violence de la guerre et montrent son engagement personnel. Ce sont des photos très émouvantes et parsemées ça et là de certains de ses commentaires où elle se pose vraiment la question mais de quel avenir on peut avoir à partir de ça. La salle 8 donc s'appelle « C'est pourtant vrai !» point d'exclamation. Donc c'est la section réservée à un public averti. Donc ce sont les photos de l'extermination de masse des nazis qui s'appellent, je le rappelle pour certains, « C'est pourtant vrai !» point d'exclamation. La salle 9 s'appelle « C'est qu'elle ?» Donc là, c'est la photo où elle pose dans la baignoire du dictateur Hitler. Et jusqu'en janvier 1946, elle va photographier l'Europe et la libération. Et toutes ces images reflètent la douleur et les privations en fait, de cette période. Donc c'est vrai que lors de cette exposition, on fait un parcours très intéressant dans toutes ces années qui sont historiquement loin de nous, mais qui peuvent être tellement encore proches dans certaines actualités de guerre actuelles, en fait. Et puis aussi dans ces menaces qu'on commence à ressentir dans beaucoup de pays, entre autres européens, mais pas que, sur des régimes tyranniques. Voilà, et ça nous alerte si ce n'était déjà fait, mais en plus, ça nous montre ce que ça pourrait être, ce que ça a été déjà, mais ce que ça pourrait être. Et très franchement, c'est une belle leçon pour ne pas recommencer. En tous les cas, je vous recommande vraiment d'aller voir cette exposition photo. Lee Miller est un personnage, une femme très très intéressante, une grande professionnelle qui n'était pas qu'une assistante, qui n'était pas qu'une femme d'eux. C'était une femme à part entière, avec des talents, avec des compétences, avec sa façon de voir sa vie et sa façon d'envisager son métier. Donc, je vous rappelle, c'est donc l'exposition de Lee Miller qui est actuellement au Musée d'Art Moderne de Paris jusqu'au 2 août 2026. Et je vous souhaite une très bonne visite. Bon, 30, hein. Je ne peux pas faire plus. 30 plus 9, ça fait 40. Allez.

Après cette biographie de la photographe Lee Miller et cette extraordinaire musique que vous avez pu entendre, cette bande originale du film qui lui a été consacrée et qui parlait de sa vie. Donc, maintenant, c'est la rubrique, ma rubrique, la rubrique de Frédéric. Alors, je vais quand même vous dire bonjour, c'est la moindre des choses. Bonjour les auditrices et les auditeurs. L'actualité est toujours féconde, surtout aux mauvaises nouvelles. Et aussi, débilité de tout style colportée par certains et certaines journalistes qui bien souvent pètent plus haut que leur derrière. Les petites phrases, les petites punchlines, comme on dit aujourd'hui. Et puis, il y a tout ce brouillard communicationnel, des écrans de fumée qui détournent l'attention de certains sujets. Tenez, je vais prendre un exemple très simple. Tenez par exemple à Gaza. Gaza est devenu très loin des projecteurs médiatiques. Comme si cela n'intéressait plus personne. Sauf que moi, ça m'intéresse. Alors que les conditions de survie, on ne vit pas à Gaza, on survit. Donc ces conditions de survie sont loin de ce qu'on en appelle, de ce que l'on peut imaginer. Oui, je ne peux pas m'imaginer, moi, ici à Paris, ce qu'elles sont. Parce que, d'ailleurs, on ne nous en parle pas, je ne peux pas en m'en rendre compte. Et d'ailleurs, alors que la paix n'est pas revenue, toutes ces vies sont en suspens. Heureusement, certains petits médias néanmoins en parlent. Parfois aussi à Radio Libertaire, bien heureusement. Les grands médias nous gavent de futilité. Les marronniers, par exemple. On va en citer quelques-uns. L'épreuve du bac. Puis ensuite, ça va être les départs en vacances, les bouchons. Puis ensuite, le prix moyen des fournitures scolaires de la rentrée. Et à la Toussaint, les chrysanthèmes et leurs prix, etc., etc., etc. J'arrête là car vous aussi, vous connaissez ces marronniers. Personnellement, j'en ai rien à foutre. Et je n'appelle pas ça de l'information, mais du remplissage. Et franchement, je pourrais largement m'en passer, comme peut-être vous. Par exemple, une guerre a lieu en Iran et les médias s'inquiètent plus de l'impact sur le tourisme mondial. Et allez, on s'en fout des conditions de survie des Iraniennes et des Iraniens. Le truc le plus important est de savoir si on va pouvoir s'offrir des vols en avion cramés du kérosène, car le prix de ce même kérosène a déjà augmenté et risque d'augmenter encore. Vous rendez compte de cette triste mentalité égoïste de certaines personnes. Pour les médias et les informations, je me rappelle la phrase que j'avais entendue à l'université et que j'avais trouvée fort bien sentie. Il faut avoir toujours un esprit critique sur ce qu'on vous dit, savoir de qui l'information vient, comment elle est formulée et dans quel but on nous donne ces informations. Bien malheureusement, des personnes se font manipuler par certains médias et, comme on dit vulgairement, ils se font retourner la cavité crânienne et ce qu'elle contient. C'est bien misérable. Et j'espère tellement que ces personnes un jour ouvrent un peu les yeux, ça serait tellement mieux pour elles et aussi pour nous. Autre sujet. Alors, avant toute chose, je précise que ce n'est pas parce que je parle précisément d'un parti ou d'une tendance politique que je défends les autres partis. Cela étant dit, parlons de l'extrême droite, qui fait encore et toujours des siennes. Ils ont bonne mine ce qu'on appelle les votants et les votantes des classes populaires ou des masses de travailleurs et de travailleurs, travailleuses et travailleurs, pardon, qui ont voté pour le RN. Allez, je vous donne quelques exemples à la louche, vous comprendrez pourquoi. À Liévin, par exemple, le maire RN supprime l'hommage aux mineurs le 1er mai de cette année 2026. Apparemment, il n'en a rien à foutre des exploités du capital morts de la silicose. Sympa pour les descendantes et les descendants de mineurs. Et quel message pour les gens qui actuellement souffrent au travail et qui attrapent parfois des maladies professionnelles. Passons maintenant à Carpentras,
encore un maire RN, le 8 mai 2026, pour la commémoration de la victoire sur l'Allemagne nazie, cette hideuse chanson « Maréchal, nous voilà » retentit dans les haut-parleurs de la ville. On nous a dit dans certains médias que la mairie parlait d'une erreur de manipulation. Je n'ai aucune preuve, mais bon, il y a de bien curieuses erreurs de manipulation. Ah, nostalgie, quand tu nous tiens, tu ne nous lâches plus. Enfin, pas pour moi, je n'ai pas ce genre de nostalgie. Allez, on continue. Par exemple, à Carcassonne, la mairie vire les syndicats d'un local municipal. Allez, les travailleuses et les travailleurs, au boulot, et bientôt l'interdiction des syndicats et ces syndicats remplacés par l'organisation des cellules d'entreprise, entre parenthèses, nationales, socialistes, comme pendant l'Allemagne nazie. Eh oui, nostalgie, quand elle leur tient, elle est tenace, cette nostalgie chez eux. Ah, du côté des associations, c'est le robinet qui se ferme à la flèche. Dans la Sarthe, l'association Accueil Exilés et ATD Quart Monde perdent leur subvention, soit en totalité pour la première association, et amputée des deux tiers, vous entendez bien, des deux tiers pour la seconde. Apparemment, à la mairie de la Flèche, bien sûr une mairie RN, cette mairie n'aime pas les exilés et aussi les pauvres. Car ATD Quart Monde est bien sûr une association caritative pour l'aide, disons, des personnes qui sont dans la misère. Alors cette liste n'est pas exhaustive, et malheureusement, il reste beaucoup de temps aux maires et mairesses d'extrême droite, du RN, pour encore faire des dégâts dans leur ville. Rien d'étonnant, et dire que la gauche et l'extrême gauche est aussi misérable. Si on devait en attendre encore quelque chose pour défendre les salariés, eh bien, quand cela arriverait, je serais déjà momifié, voire même fossilisé et découvert dans un million d'années par un ou une archéologue du futur. Ah, je reviendrai sur cette gauche et l'extrême gauche. J'y reviendrai dans une autre émission car je déteste tous les partis, et ce, sans exception. Alors, que reste-t-il? Eh bien, il reste l'abstention. En gros, ne pas voter et le faire savoir autour de soi comme un acte politique et tenter de convaincre son entourage de faire de même. De toute façon, en votant, même pour ce fameux vote utile, je ne sais pas à quoi ça hein, tout le monde parle de vote utile actuellement, je ne sais pas ce que ça veut dire, ou faire barrage. De toute façon, en votant, vous donnez un chèque en blanc, une autorisation sans limite aux élus qui pourront vous trahir, comme ils le font toujours, vous faire les poches, comme toujours, faire l'inverse de ce qu'elles et ils ont promis, comme toujours, et voire même s'allier avec vos ennemis, comme ça s'est déjà vu par le passé. Il y en a des exemples. Imaginez un peu, avec un taux d'abstention très élevé. Allez, on va dire un taux d'abstention dépassant les 60, voire

0: Tenez, en ce moment même, et à l'heure où je parle, c'est-à-dire aux alentours du déjeuner, des personnes sautent des repas par faute d'argent, en France, mais aussi ailleurs dans le monde. Et en France, elles sont de plus en plus nombreuses qu'on ne le croit. Vous en avez peut-être dans votre entourage sans le savoir, parce qu'il existe une certaine honte à être pauvre. Eh bien non, il n'y a pas à avoir honte d'être pauvre. Dans la novlangue, on appelle ça la précarité alimentaire. Moi, j'appelle ça de la famine organisée par l'État et par le capitalisme. Qu'ont fait et que font les gouvernements et les députés de tous bords? Eh bien, eux, ils et elles, mangent à leur faim. Ils et elles se gavent sur notre dos. On n'a jamais vu un ou une élue crever la dalle. Ah non, jamais. Jamais d'élu pauvre qui dort dans la rue. Faut voir, la politique, ça paye bien. Alors vous savez, vos petits soucis d'alimentation, ils s'en foutent, mais alors à un point que vous auriez même du mal à imaginer. Les pauvres, on les écoute et malheureusement, on les tabasse quand ils se révoltent. Sauf que parfois, on a le dessus. Tout ce que l'on a obtenu, c'est en luttant. Eh oui. Alors, avant de terminer ma rubrique, j'aimerais adresser mes pensées bien tristes suite à la disparition récente d'Alain, qui nous aidait mais vraiment beaucoup, beaucoup à la librairie Publico pour ce qui était de la sonorisation et des projections vidéo. Alors, j'honore sa mémoire et envoie mes condoléances à ses proches s'ils m'entendent. Je vous donne maintenant rendez-vous au mois de juin et... Luttez comme vous pouvez. C'est toujours mieux que de ne rien faire. À bientôt.
1: La jeunesse emmerde le Rassemblement National.

0: Après ce cover des Berruriers Noirs, Porcherie, nous allons maintenant accueillir Michel, sans E, à la fin du prénom, comme je vous l'avais dit précédemment, un nouveau, qui nous propose sa rubrique dans l'émission Le Cri du Peuple. Sa rubrique s'appelle, pour ce mois-ci, Contre la loi Travail, 19 mai 2016, qui sera suivi d'un morceau de musique, Eiffel, à tout moment, la rue.
1: La petite histoire d'un combat perdu, mais qui a été essentiel à mener. Revenons 10 ans en arrière. Nous sommes en 2016, en mai 2016. Pour être précis, le 19 mai 2016, date d'une manifestation à la suite d'un appel à la grève nationale, intersyndicale. Cette petite histoire, qui s'inscrit dans une histoire plus grande d'une mobilisation qui a duré plusieurs semaines, me concerne et concerne 5 autres de mes camarades de lutte du moment qui n'étaient pas du même syndicat que moi, mais avec lesquels nous avons été pris dans une petite tourmente judiciaire, puisque nous sommes passés en correctionnel pour une manifestation, la manifestation de ce jour-là, et spécifiquement une manifestation qui s'est déroulée à Haguenau, dans le Bas-Rhin. Alors, avant de rentrer dans le détail de cette mobilisation et de ses conséquences sur nous, sur les quelques-uns que nous étions, et peut-être aussi l'impact que ça a pu avoir de manière un peu plus large quand même, nous avons eu du soutien à ce moment-là, passer par le pourquoi de cette mobilisation. Cette mobilisation avait pour but de contrer une loi particulièrement régressive, celle de la loi travail, la loi El Khomri. On est dans le début des méfaits de Macron, puisqu'il était quand même là en arrière-plan. Un certain nombre de lois régressives étaient déjà passées, et puis d'autres viendront par la suite. Mais la loi travail marque un moment important, puisqu'il s'agit là du bouleversement peut-être le plus important du code du travail que nous ayons eu, le plus brutal que nous ayons eu depuis presque un siècle. Cette loi remet en cause un des principes acquis en 1936, qu'on appelle la hiérarchie des normes. Alors, petite explication rapide sur la hiérarchie des normes, peut-être, parce que c'est un terme un peu barbare, pour ceux qui ne connaissent pas trop le droit du travail. Mais la hiérarchie des normes, c'est le principe selon lequel ce sont les droits les plus favorables qui doivent être appliqués aux travailleurs. Parmi ces normes, nous avons le contrat de travail, nous avons l'accord d'entreprise, des accords nationaux, notamment les conventions collectives de travail, et le code du travail lui-même. Et jusqu'à cette fameuse loi du travail, et depuis ce que nous avions conquis, donc nous, la classe ouvrière, avions conquis en 1936, c'est le droit le plus favorable parmi ces normes-là qui devait s'appliquer aux travailleurs, et dans un ordre particulier, puisque normalement, le code du travail était un peu la garantie de base. Ensuite, les conventions collectives ne pouvaient être moins favorables au code du travail. L'accord d'entreprise ne pouvait pas être plus défavorable aux conventions collectives. Donc voilà, ça devait être du mieux disant. Et bien sûr, tout ça compris dans un contrat de travail qui ne pouvait déroger à ces autres normes-là. Voilà, donc la loi travail vient bouleverser cette hiérarchie des normes. Donc l'enjeu est d'une grande importance, puisque, pour le rappeler, dans le droit français, le contrat de travail est peut-être le contrat le plus défavorable, le plus inégalitaire, le plus déséquilibré qui soit, puisque par le contrat de travail, le travailleur livre son temps à un patron, en contrepartie, pendant ce temps-là, tout un tas de tâches à accomplir, et donc il lui est subordonné, il doit donc obéir aux ordres pendant ce temps, et la compensation, d'une certaine manière, de ce droit exorbitant pour l'employeur, c'est le droit du travail, le code du travail. Et donc toutes les conquêtes sociales jusque-là se sont cristallisées, se sont formalisées dans un code du travail qui finalement est à la mesure du rapport de force que nous pouvons avoir classe ouvrière et capitalisme. Et donc c'est une attaque qui se mène alors d'une violence inouïe et d'une rapidité inouïe, puisqu'effectivement d'un seul coup les verrous ont sauté. Donc voilà, c'était ça un peu l'enjeu de la mobilisation sur plusieurs semaines. Sur la manifestation du 19 mai à Haguenau, en fait, nous sommes là à quelques jours de l'annonce d'un 49-3 qui concerne cette loi travail. Donc le gouvernement d'alors, si mes souvenirs sont bons, ça doit être Valls, décide donc de faire passer cette loi au forceps, au 49-3, pour l'imposer à tous les travailleurs. On est dans une phase de mobilisation à ce moment-là qui est très forte, où un certain nombre de secteurs commencent à se mettre en grève. Et le 19 mai, c'est un appel donc, national, interprofessionnel. Et un certain nombre de manifestations sont déclarées, puisqu'il faut... en France, alors c'est pas pratiqué partout, il y a des usages locaux parfois, mais en tout cas les manifestations sont censées être déclarées. Voilà. Et donc nous avons décidé à Haguenau de ne pas déclarer cette manif et de faire une sorte d'action coup de poing à 6h du matin sur un rond-point aux abords d'une entreprise du secteur où nous avions quelques forces. Et donc on décide de se mettre, d'investir un rond-point et une voie rapide qui se trouve pas très loin. Donc on est à peu près 200, nous sommes plus de 200 à arriver ce matin-là, alors même que un peu plus tard dans la journée était organisée une manifestation à Strasbourg. Donc ça c'était un rassemblement plus grand, une manifestation plus grande. Et donc manifestement, les forces de police, à ce moment-là, étaient plus occupées par la manifestation strasbourgeoise que celle de Haguenau, en Alsace du Nord. Et assez peu de forces de police, en tout cas pas au début, et petit à petit, au courant de la matinée, les choses se sont un peu compliquées. Nous étions en permanence filmés. Nous avons eu quelques sommations quand même de quitter les lieux, et nous avons pendant un certain temps joué un peu au chat et la souris, passant du rond-point à la voie rapide, en passant par la petite bretelle d'autoroute, hein, c'est une voie rapide, donc, mais voilà. Et nous avons provoqué à cette occasion une dizaine de kilomètres de bouchons. Voilà. Bon, les choses se sont passées plutôt calmement, hein, voilà, donc on a fait ce que nous avions à faire, en tout cas, et participé à, on va dire, un engagement plus général et plus large contre cette loi travail. La suite. Alors, il s'agit en fait d'une histoire assez banale de répression, comme il y en a d'autres, hein, parmi d'autres en tout cas, pendant cette période-là, où, dont on sait aujourd'hui que cette période a marqué quand même un durcissement de la répression à l'égard des syndicalistes et du mouvement social en général, des forces de police et des forces gouvernementales et du capital contre nous. La suite de cette manifestation, de manière assez simple, c'est que on sonne à ma porte un soir vers 20h de... Deux policiers en civil et en armes viennent me délivrer une convocation au commissariat. Et voilà, et l'histoire de ce petit épisode judiciaire commence. Je me rendrai donc à ce commissariat avec évidemment quelques petits soucis, des choix à faire, du style accepter ou non qu'on prenne mes empreintes et des photos. Et là, donc, on m'indique que je suis accusé, en tout cas, voilà, on me reproche un certain nombre de choses. Alors, dissimulation du visage lors d'une manifestation publique, j'avais effectivement un keffieh autour du cou, donc là, bon, ça a été vite abandonné, j'ai prétexté un petit matin frileux à Haguenau. J'avais répondu à des journalistes en mon nom et pour mon organisation syndicale, donc bon, ça posait pas de souci de ce point de vue-là. Et les deux autres, un peu plus compliqués, les deux autres chefs d'accusation étaient entrave à la circulation et organisation d'une manifestation non déclarée. Donc voilà comment les choses ont démarré, ça a pris quelques mois. Voilà, quelque chose d'assez... d'assez banal. Alors, en termes de défense, je m'étais bien assuré quand même que mon organisation syndicale allait bien subvenir financièrement aux dépenses juridiques, tout en me laissant quand même la liberté de choisir mon avocat. Il est à noter qu'à ce moment-là, je rencontre, une chose plutôt logique, je rencontre un compagnon de l'AFA qui était en défense collective. Et effectivement, bah, c'est des moments où même sans se connaître, on se reconnaît. Et donc, après quelques discussions, il me donne quelques conseils et puis on réfléchit un petit peu à la défense la plus appropriée. Il se trouve qu'à ce moment-là, les autres organisations syndicales, en particulier la CGT, avait pour idée au départ de prétexter en fait un oubli, pensant que c'était plutôt l'union départementale qui devait déclarer la manif et que ça n'avait pas été fait, que donc en fait on s'exonérait de toute responsabilité dans cette affaire. Et finalement, la défense que nous avions décidée avec ce compagnon est passée. Elle était assez simple, hein, on va pas les prendre pour des imbéciles non plus. Oui, nous avions délibérément décidé de ne pas déclarer cette manifestation qui répondait en fait au coup de force du gouvernement et que la violence n'était pas de notre côté mais bien de celui de ceux ou de ces gouvernements et que nous étions tout à fait légitimes à manifester comme bon nous semblait. Et donc cette défense finalement a bien tenu, puisque en fait bah, au pénal la difficulté c'est que ce sont les individus qui sont attaqués, pas les structures, et que en l'occurrence en posant les choses sous cet angle-là, et bah, effectivement individuellement nous n'étions pas réellement responsables puisque moi je l'ai dit à la barre, mon organisation syndicale a décidé, je n'en suis que l'outil. Et que, effectivement, ce n'est pas ma volonté individuelle qui était en cause, mais bien une décision collective, assumée par mon organisation, de procéder comme ça, en toute liberté, en toute indépendance, nous avons donc décidé d'organiser une manifestation sans la déclarer, répondant ainsi à cette attaque sans précédent du gouvernement contre le droit des travailleurs. Voilà un petit peu la situation à ce moment-là. Et par contre, la deuxième chose qui nous était reprochée, qui était l'entrave à la circulation, là, ça posait un peu plus de difficultés, puisque la circulation a bien été entravée, même si on faisait une sorte de petit barrage filtrant. Et il se trouve que, effectivement, lors de du jugement, on a bien vu dans le jugement que la difficulté il y avait une réelle difficulté pour le juge qui était posée par la question de la responsabilité individuelle pour la déclaration de manifestation. Il se demandait même pourquoi seulement 6 d'entre nous avaient été inquiétés alors que on était bien plus nombreux effectivement sur ce rond-point au petit matin du 19 mai. Donc là effectivement il y avait peut-être quelque chose à faire en termes de contestation ou d'appel. Par contre, sur la deuxième partie, sur l'entrave à la circulation, là, manifestement, pas grand-chose à faire. En tout cas, nos avocats nous ont expliqué que nous prenions un risque certain de voir notre peine augmenter. Et le premier jugement, effectivement, nous condamnait à 1 000 euros d'amende et pas d'inscription, sans inscription au casier judiciaire. En sachant que, pour ce qui nous était reproché, évidemment, les choses, la peine la plus importante, ça pouvait être de la prison ferme et des dizaines de milliers d'euros d'amende, évidemment, on n'en est pas arrivé là. Et le juge a finalement proposé quelque chose d'un peu embêtant, puisque comment faire appel d'une décision qui finalement est plus symbolique qu'autre chose, mais qui finalement nous, comment dire, nous bride, nous bâillonne dans une certaine mesure. Alors évidemment, dans nos rangs et dans les rangs de mon organisation syndicale, la CGT Force Ouvrière, certains trouvaient ça absolument inadmissible, ce qui est le cas, hein, et disaient qu'il fallait absolument faire appel, quand d'autres étaient un peu plus prudents. Et finalement, nous avons décidé de ne pas faire appel, et nous avons été suivis par les autres organisations syndicales. Pour une raison très simple, c'est que lors de la première audience, nous avions pu réunir des centaines de camarades devant le tribunal. C'était en plein hiver, je pense que ça devait être en janvier 2017. Nous avons vu d'ailleurs, il faut le noter, venir quelques camarades d'un peu partout en France, et de camarades, alors notamment des Bretons, qui effectivement avaient les mêmes affinités que moi. Il faut croire qu'on se reconnaît toujours et on se retrouve toujours dans ces moments-là. Mais en tout cas, j'ai eu un grand soutien, nous avons eu un grand soutien dans ce moment un peu difficile, hein, forcément. On s'est posé la question de faire appel et finalement on s'est ravisé. On n'est pas là pour jouer les martyrs, hein, et que effectivement lors d'un appel nous aurions certainement eu quelques difficultés à mobiliser sur ce thème-là, et le risque était quand même assez important de voir une inscription quasi-judiciaire et qui pouvait porter préjudice à certains d'entre nous, notamment des fonctionnaires, dans l'exercice de leur métier. Voilà, donc nous nous sommes arrêtés là, en tout cas pour ce qui concerne la partie judiciaire. Et puis, pour finir cette petite histoire, les conséquences pour moi ont été un peu plus difficiles après, par la suite, puisqu'il a fallu faire face à entrer dans un autre combat, qui était celui d'un combat contre un licenciement, puisque mon employeur a saisi ce moment pour tenter de m'évincer, alors que effectivement nous étions plutôt en force dans mon entreprise, et donc il a essayé d'utiliser tous ses prétextes, d'utiliser ça notamment, et dans le dossier remis à l'inspection du travail était plutôt, on peut le dire de manière un peu cocasse aujourd'hui, hein, c'était moins drôle à l'époque, mais une photo de moi et une photo de moi dans les journaux suite à cette manifestation, et me présentant comme un dangereux syndicaliste. Voilà, bon, donc c'est sur des choses pas très agréables, mais je pense que il a fallu mener ce combat. Malheureusement, le combat contre la loi travail a été perdu. Nous nous sommes retrouvés avec les ordonnances Macron par la suite, et puis toutes les lois régressives qui ont suivi. Il serait tellement long d'en faire la liste, mais qui nécessite encore aujourd'hui de se battre. Voilà, donc c'est un moment important et qui m'a fait penser aussi à un moment important dans ma vie de militant, qui était la grève de 95, où d'ailleurs, je tiens à noter que, d'une manière pas surprenante, mais c'est toujours, on peut toujours paraître un peu surpris et finalement assez, comment dire, c'est pas de la surprise, hein, mais c'est une certaine satisfaction et une certaine émotion à savoir que quand les conflits se durcissent, c'est que quand on se retrouve, y compris en manifestation, dans des moments très durs d'affrontement, quand on regarde à droite et quand on regarde à gauche et qu'on voit les compagnons et les camarades qui sont autour de nous, on se reconnaît et les compagnes sont là. Voilà, et ça c'est quelque chose qui, à mon avis, est quelque chose qui perdure dans notre histoire, même si nous ne sommes pas très nombreux. En tout cas, il y a ça qui se joue, et qui se joue à chaque fois, et à savoir qu'on est toujours là, quand le besoin s'en fait sentir, et quand les droits des travailleurs, notamment, est attaqué, et plus généralement, quand notre humanité est attaquée par des forces gouvernementales et des forces du capital. Donc voilà, en quelques mots, j'espère pas avoir été trop long pour un premier exercice. C'est un peu difficile de parler comme ça, de vous faire ce récit. Mais en tout cas, oui, ça fait 10 ans. Faites un anniversaire, une page qui s'est tournée, et des combats encore à mener aujourd'hui.

0: Après cette chanson, nous allons passer à Chronique d'Orient proposée par Nader.
1: Avec ce 13e numéro de Chronique d'Orient, une rubrique du Cri du Peuple, nous entrons dans la deuxième année de l'émission qui est diffusée le dernier samedi de chaque mois sur la Radio Liberté. Le rapport d'Amnesty International révèle une bien triste réalité. Le nombre d'application de la peine de mort en 2025 n'a jamais été aussi élevé depuis 1981. Un seul État est responsable de cette hausse inquiétante, celui de l'Iran, qui a exécuté au moins 2159 personnes. Ainsi, la République islamique d'Iran a exécuté deux fois plus d'êtres humains par rapport à l'année 2024. Le régime théocratique iranien se sert de la peine de mort comme un outil pour faire régner la peur, la répression des protestations et le renforcement de son pouvoir. Le rapport d'Amnesty International, publié le 18 mai, précise qu'en 2025, au moins 2707 personnes ont été exécutées dans 17 pays. Cette organisation de défense des droits de l'homme précise que ce nombre ne comprend pas les personnes exécutées en Chine où cela se passe secrètement. Amnesty International ajoute que la moitié des peines de mort appliquées dans le monde en 2025 concernaient les personnes condamnées pour des affaires liées aux drogues et l'Iran est toujours en tête avec 998 condamnés exécutés. La Chine, l'Arabie Saoudite, le Koweït et Singapour se sont servis de plus en plus de la peine de mort pour les drogues. Le nombre de gens exécutés en Iran pourrait être beaucoup plus élevé que le nombre annoncé par Amnesty International. Deux organisations de défense des droits de l'homme iraniennes disent que 553 autres cas n'ont pas été intégrés dans le rapport faute de preuves suffisantes. La guerre, les tensions militaires et les crises régionales ont toujours aidé la République islamique d'Iran à accentuer la répression à l'intérieur du pays. Elle a exécuté au moins 30 personnes dans des dossiers politiques et ou, selon elle, espionnage, depuis le début de la guerre le 26 février dernier. Les forces de répression de la République islamique sont installées dans tous les coins des villes, quelquefois avec des armes lourdes. Même les téléphones portables des passantes et des passants sont contrôlés dans la rue. La guerre a fait que les gens soient moins sensibles à la répression et pensent plus à leur survie sous les bombes que toute autre chose. Les exécutions de prisonniers politiques et du droit commun continuent plus que jamais en Iran, alors que des prisonniers de 56 prisons du pays ont mené leur 121e mardi de campagne contre la peine de mort le 19 mai dernier. Des familles de prisonniers se rassemblaient de temps à autre devant les prisons d'Iran pour exiger l'arrêt ou l'annulation des peines de mort. Ce genre de rassemblement n'est plus possible pour l'instant à cause de la guerre. Bien que les luttes de ce genre soient nécessaires et bienvenues pour exiger l'abolition de la peine de mort, mais cela n'est pas suffisant. L'abolition de la peine de mort a besoin aussi d'une volonté politique qui paraît très lointaine en Iran sous le régime dictatorial islamique. Agnès Callamard, secrétaire générale d'Amnesty International, a dit à la Radio France Internationale que l'augmentation des peines de mort est le reflet du monde dans lequel nous vivons. Un monde de plus en plus brutal, de plus en plus violent, où les pratiques autoritaires se multiplient. Nous avons bien constaté cette brutalité et cette violence, surtout en Israël, où la peine de mort est revenue pour les Palestiniens. En effet, en 2023, un projet de loi imposant la peine de mort pour les Palestiniens condamné pour soi-disant terrorisme, fait son retour à la Knesset, le Parlement israélien. Le 1er mars 2023, la Knesset vote en lecture préliminaire à 55 voix pour et 9 contre la loi instituant la peine de mort pour terrorisme. En septembre 2025, la commission des lois de la Knesset valide à nouveau une proposition de loi instituant la peine de mort pour les Palestiniens ayant tué des Israéliens pour motif nationaliste. Ce texte, rédigé par le parti d'extrême droite, Otzma Yehudit, doit être soumis à 3 votes au Parlement israélien pour être approuvé. Il ne concerne pas les Israéliens qui agiraient de même à l'égard des Palestiniens et ne prévoit aucune possibilité d'appel ou de grâce pour les Palestiniens condamnés. Amnesty International dénonce la proposition de loi et appelle la Knesset à la rejeter, en affirmant qu'elle aggraverait la politique israélienne d'apartheid visant les Palestiniens. Le 24 mars 2026, le Parlement israélien adopte en première lecture, renvoyant la décision finale aux 2 votes prévus la semaine suivante. Le projet considère que des exécutions par pendaison devraient intervenir dans un délai de 90 jours après jugement, afin de frapper plus durement les auteurs palestiniens d'attentats contre le pays et les meurtres intentionnels contre les résidents israéliens. Le projet de loi est adopté en troisième lecture par 62 voix contre 48 le 30 mars 2026. L'exemple israélien montre que la lutte contre la peine de mort doit être permanente et sans cesse renouvelée, sinon la montée des extrêmes droites un peu partout dans le monde peut causer des drames humains de plus en plus importants. La peine de mort est un crime d'État.
0: L'émission va bientôt se terminer, mais avant de terminer cette émission, un petit rendez-vous le samedi 30 mai à partir de 11h à la Place des Fêtes, métro Place des Fêtes dans le 19e, ce sera la montée au mur des fédérés 2026. Il y aura des stands installés et nous partirons par la suite en cortège vers 14h30 jusqu'à l'entrée du cimetière du Père Lachaise, situé rue des Rondeaux. Et puis, nous irons par la suite au mur des fédérés où seront prononcées les allocutions et où nous pourrons chanter à l'unisson. Si vous êtes de passage à Paris ou bien parisienne ou parisien, venez nous rejoindre. Donc, cette émission pour le mois de mai 2026 du Cri du Peuple, l'émission du groupe Commune de Paris de la Fédération Anarchiste se termine. 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Avant de terminer, nous vous souhaitons une bonne journée et rendez-vous le 27 juin à partir de 10h30 sur les ondes de Radio Libertaire. Surtout ne quittez pas l'écoute, c'est tout de suite après l'émission Chronique Rebelle. Au revoir et à bientôt.

Bonjour, les chroniques rebelles aujourd'hui avec une revue et du cinéma. Les habits neufs du fascisme, revue Réfraction, numéro 54, en compagnie de Monique Rouillet-Boireau, Jean-Christophe Angot et Patrick Sanzin. Cocotte, un film de Giorgi Palfi. Le Virtuose, un film de Daniel Roer. Le Pont, un film de Walid Matar. Phaser, un film de Teresa Nvotova. Côté DVD, Blu-ray, VOD, Le Chant des Forêts, un film de Vincent Munier. Les Braises, un film de Thomas Krutoff. Queer Panorama, un film de Jun Lee. Black Dog, un film de Guan Yu.

0: Revue Réfraction numéro 54, Les habits neufs du fascisme. En compagnie de Monique Rouillet-Boireau, Jean-Christophe Angot et Patrick Sanzin. Le numéro 54 de la revue Réfraction analyse les dynamiques de la néo-fascisation mise en place depuis une quinzaine d'années en France, en Europe et dans le monde. L'extrême droite se drape de nouveaux habits adaptés à la crise économique et écologique du néolibéralisme autoritaire. L'islamophobie est décomplexée, le climato-scepticisme se répand à grands coups de fake news et l'antiféminisme se prétend anti-wokisme. Ce numéro de Réfraction participe ainsi à un constat critique et se compose d'interviews internationales, de recensions et d'un lexique critique anti-néofasciste.
1: Ce numéro 54 donc a été conçu en fait à partir de juin-juillet 2024, c'est-à-dire en fait entre les deux tours de l'élection législative en France, où tout le monde, enfin l'actualité du moment, c'était quand même le risque de victoire du front, enfin du Rassemblement National, puisqu'on l'appelle comme ça maintenant, aux élections législatives. Mais sur le fond, ça faisait déjà un moment qu'on avait envie de consacrer un numéro à la montée mondiale des autoritarismes liés à une montée de la xénophobie, du thème de l'insécurité martelé dans les médias. Et on voulait essayer de penser ça en relation quand même avec les évolutions du capitalisme, entre autres avec le cybertechno-capitalisme et avec le libertarianisme. Alors depuis, ben, l'eau a coulé sous les ponts parce que Trump n'était pas encore réélu à ce moment-là. Et depuis, le phénomène s'est accéléré. Pour ne pas parler du contexte mondial, de l'accélération de la guerre à Gaza et puis avec l'Iran maintenant. Voilà, alors peut-être une des questions sur laquelle on peut parler, c'est, parce que ça fait beaucoup débat surtout en ce moment, c'est la pertinence ou pas de l'usage du terme fascisme.
2: Alors, on pourrait revenir simplement à la définition du mot qui a commencé à être utilisé un peu n'importe comment.
1: Ben c'est ça, c'est ça. Et d'ailleurs ça fait l'objet d'un des articles de la revue, celui de Dutheil. Parce qu'effectivement, aujourd'hui, en dehors effectivement du fait que ce terme a été utilisé à partir de la Deuxième Guerre globalement, pour désigner tout et n'importe quoi, c'est-à-dire tout phénomène autoritaire, déplaisant, désagréable, et c'est devenu une injure, et non plus quelque chose qui sert à penser. Alors c'est pour ça que pas mal de copains en ce moment ne veulent pas voir, enfin ne veulent pas entendre parler du terme fascisme, parce qu'ils disent c'est effectivement de la paresse intellectuelle, on colle quelque chose qui effectivement a des évocations historiques, et puis ça évite de penser la complexité de la situation présente. Mais nous, et vous allez compléter ou...
2: On peut dire quand même que le fascisme prend des formes, et des enjeux complètement différents selon les pays.
1: Oui.
2: Je veux dire, déjà, il y a cette chose-là. C'est un peu difficile de mettre ça dans un paquet et puis de dire, voilà, c'est fasciste. Non.
1: Ben oui.
2: Est-ce que je peux vous faire une petite critique?
3: Oui. Ah bah, allez-y.
2: C'est par rapport au... Moi, ça m'a frappé. C'est par rapport à cet anthropomorphisme dans la manière de montrer les habits neufs du fascisme, et on n'arrête pas de voir des bestioles, etc. Par rapport à ma génération, j'ai vu pas mal de films quand j'étais adolescente, et notamment des films qui expliquaient ce qu'était le nazisme. Et dans ces films-là, on montrait évidemment que les Juifs, c'était de la vermine, quoi. Ce qui, moi, ça m'a profondément choquée, d'autant plus qu'en 1982, Ariel Sharon disait justement qu'on pouvait tuer tout ce qu'on voulait à Sabra et Shatila et ailleurs, parce que n'importe comment, c'était des insectes, quoi. Ouais. Et donc, quand j'ai vu ça, je me dis, mais pourquoi ils ont pris ça? Pourquoi?
3: Il y a une liberté en général du maquettiste dans le choix des illustrations. Hein. Alors, par ailleurs, on a pu aussi dire que le ventre était encore fécond, dont est sortie la bête immonde. L'animalisation, on peut en discuter.
2: C'était juste une remarque. Ça n'a rien à voir avec les textes.
3: Quelque chose qui est un peu rampant.
2: Voilà, c'est ça. Moi, je trouve que c'est un peu dommage, si tu veux, de ramener toujours ça, comme on dit, ah oui, les flics, c'est des porcs. Non.
3: C'est méchant pour les porcs.
2: Les flics, c'est des flics, quoi. Je veux dire, avec tout ce qu'il subit, c'est bon, quoi.
4: Ouais. Non, puis il voilà. y a aussi une autre image qui est convoquée, en fait, à travers la reprise d'éléments de toile, un petit peu de faisceau, de réseau à l'intérieur du numéro. C'est l'idée du tissage d'une toile, en fait, qui prend une forme multiple, composite, et qui étend, en fait, son influence progressivement. Il n'y a pas que l'aspect animal. Il y a aussi l'aspect mouvement, progression, etc., diffusion. Ouais. Dans le fait que les images comme ça se suivent les unes les autres.
2: Non, mais la toile d'araignée, c'est bon, les araignées. Oui. Ça m'a frappé au départ, donc je voulais vraiment le partager avec vous. Mais c'est évidemment, ça n'a rien à voir avec les textes qui sont très importants à l'intérieur. Moi, je voudrais, si tu veux bien, Monique, et si vous voulez bien également tous les deux, je voudrais commencer par ce texte. Dans le montage, j'ai un peu triché. J'ai fait lire des textes, mais quelquefois, j'ai changé la place.

0: L'expression « fascisme tardif » ne devrait pas être entendue comme une nouvelle étiquette académique à mettre en concurrence avec d'autres termes sur le marché pour décrire notre terrible présent. Elle sert ici à nommer un problème. Il s'agit à la base, comme dans le capitalisme tardif ou le marxisme tardif, d'indiquer que le fascisme, comme d'autres phénomènes politiques, varie en fonction du contexte socio-économique. Dans une optique peut-être un peu plus provocatrice, il s'agit également de montrer à quel point les solutions fascistes classiques, si intimement liées aux crises du capitalisme de leur époque, mais aussi à une ère marquée par le travail manuel de masse, la conscription universelle des hommes dans le contexte de la guerre totale et des projets impérialistes racistes, sont hors délai. Paradoxalement, de nombreux intellectuels et agitateurs penchant vers le fascisme à l'heure actuelle sont en réalité profondément ancrés dans les fantasmes d'une modernité blanche, industrielle et patriarcale issue de la période post-fasciste d'après-guerre. Insister sur l'anachronisme du fascisme est une bien maigre consolation, surtout à l'heure où les solutions libérales et néolibérales face aux crises planétaires, en premier lieu face aux changements climatiques d'origine humaine, dont on connaît les effets dévastateurs, apparaissent elles-mêmes désespérément en retard et inadéquates, laissant une large marge de manœuvre à la droite radicale, enchantée de pouvoir réinventer ses fantasmes destructeurs de domination à l'encontre des femmes. Le féminisme, dans un sens large qui met en avant les luttes queer et trans, contre le désir de l'extrême droite de reterritorialiser le genre et le sexe sur un fantasme patriarcal de tradition, est une dimension absolument cruciale de l'antifascisme contemporain. Le mouvement Ni Una Menos, contre la violence fondée sur le genre en Amérique latine et en Espagne, par exemple, est un exemple vital de la manière de lutter contre l'extrême droite. Nous devons également être très sensibles à la matière dont l'extrême droite a pu capter et reproduire certaines formes de subjectivité féminine, avec leur propre quotient d'autonomisation contre le féminisme, souvent sur des axes d'identification raciale, alors qu'il y avait un écart considérable entre les sexes lors des élections américaines de 2024. Par exemple, les femmes blanches ont continué à voter majoritairement pour les Républicains. Le droit de jouir de ses haines et de ses peurs. Sur les ressorts du fascisme tardif. Alberto Toscano.
1: J'ai pris des extraits dans le livre et également donc de l'entretien qui était avant, où il y a justement ce petit passage sur le féminisme qui, à mon avis, est absolument formidable.
2: Non, mais effectivement, Toscano replace le néofascisme dans une autre généalogie, à la fois plus ancienne, en disant que le fascisme des années 20-30 n'est pas arrivé comme ça tout d'un coup. Il est aussi le produit d'une histoire coloniale et impérialiste qui a cherché à dominer la terre et à exploiter les corps, notamment les corps de peuples considérés comme étrangers, de valeur inférieure, etc. Et au-delà de ça, en fait, il y a toute une histoire aussi de virilisme et de négation, en fait, de la place des femmes, de non-reconnaissance de la place des femmes dans la société, que Toscano, en fait, puise aussi dans les années 70, en fait, où la thématique de la lutte contre le fascisme était reprise en compte dans les mouvements féministes afro-américains. Et donc, il dit, à l'époque, en fait, ces militants et militantes-là attaquaient le pouvoir américain en le traitant de fasciste sur la base de l'attaque contre le patriarcat et la domination blanche. Et donc, ce qu'il retrouve dans le contexte d'aujourd'hui, Toscano, c'est cette même intégration, en fait, de la dimension patriarcale, viriliste et coloniale, en fait, dans l'évolution du capitalisme contemporain, en fait, qui se crispe autour d'une espèce d'identité blanche qui se sent menacé culturellement et existentiellement et qui a besoin en quelque sorte, par panique, par une sorte de peur identitaire, de montrer ses muscles en franchissant un seuil de violence à l'encontre des femmes et à l'encontre des peuples des anciennes colonies. Donc on a une espèce comme ça de résurgence d'une histoire longue en fait de l'impérialisme, du colonialisme et du patriarcat en fait qui prend les habits ethno-nationalistes du fascisme et qui les remet en quelque sorte au goût du jour, en fait, de cette peur panique de la perte des privilèges de l'homme blanc occidental.
3: Il y a tout un aspect en fait de backlash antiféministe, de retour de bâton pour dire en français, antiféministe, qui est une composante importante à mon avis pour qu'on puisse parler de fascisme, parce que une des objections qu'on a parfois à l'utilisation de ce terme, c'est de dire, on trouve ça d'ailleurs par exemple dans l'article de Jean-Pierre Duteil, moi je suis pas d'accord avec cet article, mais on a l'habitude de publier aussi des articles avec lesquels on n'est pas d'accord dans
1: du moment où ça fait le débat, c'est
3: exactement, hein, exactement.
1: C'est ça qui
3: et
1: est
3: un
1: important.
3: Des arguments notamment, c'est de dire que au fond il y a un contenu quand même anti-révolutionnaire dans le fascisme et de réponse à une menace révolutionnaire, et Jean-Pierre disait ouais, mais en fait là on voit pas bien ce que c'est. Or c'est un peu oublié que par exemple notamment aux États-Unis, mais pas seulement, ils sont persuadés, tous ces secteurs de la droite radicale et de la droite néo-fasciste, qu'il y a une révolution woke en cours et qu'il s'agit de la contrer. Mais aussi qu'ils voient très bien aussi que les menaces liées au réchauffement climatique leur font potentiellement courir des risques parce que, bien, à leur privilège, à l'extractivisme. Et puis qu'il y a aussi, évidemment, tout l'offensive féministe depuis le mouvement MeToo, etc. Et en fait, il y a un aspect de contre-insurrection, en fait, dans ce mouvement-là. Et donc, je pense que, pour le coup, précisément, je pense que ça fait partie des bonnes raisons pour lesquelles on peut parler de fascisme. C'est-à-dire qu'il y a une crispation face à ce qui est reconnu comme une menace potentielle sur leurs intérêts, en fait.
2: La menace des nouveaux féminismes.
4: Ouais. Oui, moi, je n'irais pas aussi loin, je pense. Parce que je pense que si on prend, par exemple, des gens qui bénéficient tout à fait de cet autoritarisme, qui sont les GAFAM, les dirigeants de toutes ces grosses entreprises technologiques à la pointe du capitalisme aux États-Unis, je ne crois pas, pour eux, pour ce qui les concerne, qui sont les grands bénéficiaires de l'affaire, voire les promoteurs même, quand on lit un certain nombre de textes de Peter Thiel, de Curtis Irving, etc., ou tout du moins ce qui peut en ressortir dans d'autres bouquins, je ne crois pas qu'ils aient vraiment une peur panique du pouvoir des femmes, du pouvoir des trans et du...
2: Chez Musk aussi.
4: Oui, chez Musk. Oui, mais enfin,
2: même s'il a une de ses filles qui en fait qui est devenue trans, et ça l'a complètement paniqué et horrifié.
4: Mais ça, c'est un cas individuel, si tu veux.
2: Oui,
4: c'est la personnalité.
2: En termes de paramétrage de son Musk. Réseau social, ça a joué beaucoup en fait.
4: Oui,
2: la lutte contre les mots d'ordre queer, etc. C'est quelque chose d'obsessionnel, hein, enfin, dans cette galaxie. Hein.
1: Mais c'est vrai, mais je pense aussi, Monique, tu sais, par exemple, au phénomène qui existe au Canada, au Québec, des incels.
4: Mmh. Oui.
1: Quand tu vois ça, tu te dis, attends, le mec, il rentre avec une arme, il dit au mec de sortir et il flingue les nanas.
4: Non, mais ça, c'est effectivement des cas de... pas des cas individuels, mais...
3: Oui, mais il y a aussi quand même toute une composante très masculiniste, y compris qui est documentée, par exemple, dans le bouquin de Petu, sur les influenceurs d'extrême droite aussi, tous ces types qui, en fait, sont à l'origine des néo-nazis, qui sont recyclés d'abord dans les vidéos de fitness et de muscu, et qui ensuite reviennent à ces news en mode conseil bien-être, quasiment, et qui, en fait, sont des fachos qui ont essentiellement pour souci que les filles leur cassent pas les couilles, et avec la réponse aussi, l'équipe le modèle féminin de la tradwife, comme on dit encore en Amérique du Nord, de l'épouse traditionnelle qui est là pour prendre soin de son mari et donc ne pas lui casser ses précieux bonbons, etc. Enfin, il y a quand même beaucoup de choses, enfin, y compris aussi dans l'imagerie, je veux dire,
2: la manière de se présenter,
3: on le voit aujourd'hui dans les vidéos guerrières, par exemple le ministre de la Défense états-unien qui est là, qui montre les muscles à chaque fois qu'il paraît, voilà, il y a toute une imagerie viriliste
4: mais
3: qui
4: rend
3: la continuité historique.
4: Je suis d'accord sur l'imagerie viriliste, mais si tu veux, ce qui fait le fond du néo-fascisme actuel, ça, c'en est effectivement un des phénomènes, et on voit très très bien comment ça peut satisfaire des tas d'hommes, des tas de personnes qui sont effectivement en crise identitaire, qui se sentent menacées et qui déplacent là-dessus des problèmes qui viennent d'ailleurs. Mais il y a quand même une xénophobie Moi, je trouve ça un petit peu trop à la mode de mettre toujours la question woke, etc., en avant, alors que le racisme fondamental, et puis qui est socialement bien, bien ancré, bien intégré, c'est quelque chose contre les non-blancs, voilà. Mm-hmm. Contre les non-blancs, et de préférence, ceux qui manquent de tout et qu'on accuse de tout prendre. Donc, je pense que ça, c'est une des composantes. Et puis, il y a aussi un autre phénomène, quand même, qui est que une des formes de ce néo-fascisme, c'est un néo-libertarianisme, pourrait-on dire, c'est-à-dire que les puissants d'aujourd'hui s'imaginent qu'ils ont droit à une domination illimitée. Donc, une transformation complète de la conception de la liberté, qui effectivement n'a plus rien à voir avec la liberté pour tous, même au niveau des droits, c'est la liberté de dominer. Et ça, c'est quelque chose, une espèce d'impunité, enfin, qui s'est développée extraordinairement avec Trump, mais qu'on voit un petit peu sur toute la planète, et qu'on voit, qu'on commence à voir aussi un petit peu ici. Bon, quand on voit un type comme Bardella, par exemple, qui a titre à être président de la République, enfin, qui n'est absolument rien de rien, mais voilà, il a le vent en poupe, une liberté de dominer, illimitée, et ça, c'est quelque chose de nouveau et quelque chose de spécifique à la période.
2: Qui, pour moi, retrouve une partie, en fait, du mode d'action des fascismes et du nazisme, c'est-à-dire la délégation du pouvoir de commettre la violence et la jouissance, en fait, la liberté de licence, en fait, donnée, en fait, aux acteurs de cette violence, comme à la conquête d'un micro-pouvoir, en fait, sur son identité et sur les autres, en fait, traités en ennemis absolus.
1: Mais est-ce que tu ne penses pas, par exemple...
2: Est-ce que tu ne penses pas,
1: par exemple, que le fait, si tu veux, justement, cette élite, on va dire, dont parle Monique, les humains, ils n'en ont rien à foutre. Les gens peuvent crever, ça, ce n'est pas un problème pour eux. Donc,

0: États-Unis, avec le côté histrionesque de leur gouvernement, illustre ça très bien, mais les prises de parole sur la guerre en Iran, qui sont tout à fait représentatives de ça, qui est pas de règles d'engagement, pas de quartier, on écrase, la mise en scène du fait que certaines vies ne valent rien, y compris dans le déséquilibre total dans le traitement des décès, le fait que ces 120 jeunes femmes, jeunes filles qui ont été tuées dans une école, à aucun moment on s'est soucié de leur individualité.
1: Entre Israël et la Palestine, bien ça sûr, a toujours été comme ça. Regarde par exemple qu'il y a eu le 7 octobre 2023, ben c'est horrible ce qui s'est passé, ça, on ne va pas revenir là-dessus, mais ces gens-là étaient nommés, etc., alors que d'ailleurs le gouvernement ne faisait absolument rien pour ces gens. Mais en revanche, on te dit 100 personnes tuées, 200 là.
0: Oui, ou 40 dedans pour aller récupérer
1: voilà,
0: un cadavre.
2: Moi, je voulais ajouter un ingrédient, c'est par rapport à la question des élites, en fait, de ces puissants, en fait, qui montrent leurs muscles et leur capacité à transgresser toutes les règles. Ces gens-là, en fait, sont en partie élus par une partie importante de la population aux États-Unis.
1: 12%.
2: Ou en Israël, et ils ont en quelque sorte des représentants délégués de leurs forces sur le terrain. Si on prend l'exemple des États-Unis, c'est la milice militarisée d'ICE. Donc ce qu'il faut voir, c'est que si on peut parler de néofascisme, c'est qu'aussi il y a une diffusion d'une espèce de psychologie de masse à l'intérieur de la société, soit dans les réseaux chrétiens fondamentalistes du cœur des États-Unis, qui défendent un modèle familial patriarcal traditionnel, représenté donc par le chef du Pentagone aujourd'hui, mais il y a aussi en fait toute cette population issue des guerres impériales américaines et qui est très nombreuse aux États-Unis, les vétérans. Ils sont très nombreux à être revenus plus ou moins traumatisés de leur guerre en Afghanistan, en Irak, etc. Et c'est eux en fait qui constituent la main-d'œuvre d'ICE. Et donc il faut qu'il y ait aussi en fait une opération de militarisation de la société pour que cette force sexuelle, elle s'exerce à la base, localement en fait, sur les immigrés qui sont dans telle ou telle ville, à Minneapolis, à Los Angeles, etc. Au niveau d'Israël, c'est la même chose. Tout n'existe pas par la seule vertu du discours de Netanyahou ou de ses ministres. C'est que vous avez aussi tout un peuple qui est militarisé et gonflé par la haine xénophobe, et c'est un peuple qui est armé. C'est-à-dire que vous avez des gens qui font des années de service militaire, etc.
1: 3 ans pour les hommes, 2 ans pour les femmes.
2: Et vous avez dans les colonies en Cisjordanie des colons qui sont armés. C'est-à-dire que vous avez une espèce de continuum, en fait, de la violence militarisée entre les civils et les militaires. Et si aujourd'hui ces pays-là franchissent des seuils que nous on appelle néofascistes, c'est parce qu'il y a cette contamination de la violence armée dans des sphères qui vont au-delà de celles du pouvoir. Chez ces anciens vétérans qui composent ICE, chez ces soldats colons en Cisjordanie, et chez les soldats de l'armée israélienne. Donc il y a une diffusion, en fait, j'allais dire, de modes de vie violents, haineux et virilistes.
1: Mais est-ce que tu penses pas que c'est un peu le même phénomène qui s'est passé après la Première Guerre mondiale, dans les années 20-30, aux États-Unis, j'entends, avec le retour de ces vétérans, qui également ont créé des groupes qui étaient pour le fascisme.
2: Et en Allemagne aussi.
1: Et en Allemagne.
2: Ce qu'on a appelé la brutalisation
1: même aux États-Unis,
2: des sociétés.
1: On entend parler à nouveau maintenant de ces gens, puisqu'ils ont gardé leur nom, etc., les associations. Ils étaient pour ça.
2: Il y a un effet en retour, en fait, de la violence commise dans les guerres impériales. On ne peut pas s'immuniser intégralement, en fait, de la commission de cette violence en Afghanistan, en Irak, etc. Et aussi de la présence aussi importante des armes. C'est-à-dire que vous avez aussi un système de l'armement aux États-Unis qui est lié à la fois à des grosses industries, etc., à des intérêts communs avec l'industrie israélienne, mais en même temps, voilà, au port d'armes individuel et à la psychologie associée, en fait, de la défense violente de son intérêt et de sa propriété aux États-Unis. Et en Israël, c'est la défense, en fait, de la colonie. C'est-à-dire, on est constamment dans une position de forteresse assiégée, dont il faut défendre les murs ou ériger les murs sans fin, etc.
1: Et la formation des enfants, depuis le jardin d'enfants.
2: Hein. Voilà.
3: Oui, c'était un peu d'autres aspects, moi, je pense qu'il faut qu'on discute et qu'il faut qu'on expose aussi. C'est qu'en dehors de cet aspect, bien évident, de militarisation, la question qu'on a posée au départ, c'est-à-dire pourquoi la masse des gens les élise, ces puissants, dont ils n'ont a priori rien de bon à attendre pour eux. C'est quand même un vrai problème en France, aux États-Unis, voilà, parce que Israël, la Palestine, il y a des spécificités, moi,
2: je dirais pas la masse, une portion significative, parce qu'on n'est jamais dans la masse, on est à 30% de votants pour Trump, en fait.
3: Oui, d'accord, mais regarde ici, c'est... par exemple, ce qui a annoncé les scores pour le Rassemblement National. Hein, c'est quand même au-delà des 30%. 30%,
2: mais bon, ce qui peut suffire à faire basculer une élection.
3: Oui,
2: hein, mais...
3: oui d'accord.
0: Hitler avait besoin de plus.
3: Il n'est pas vraiment venu au pouvoir par les élections. Ah non, il est venu

0: par la lâcheté, la lâcheté.
1: Vous êtes délégués pour nous foutre la trouille, quoi. C'est une force politique.
2: Non,
0: je veux dire, c'est le rôle des médias dans tout ça. Alors là, c'est peut-être un peu plus sur le cas français que sur le cas américain, même si, parce que, bon, Fox News...
3: Twitter...
0: Non, et puis les... Attends, Twitter, c'est...
1: Regarde où sont les patrons. Il y a eu un film qui était formidable sur les... Tous ceux qui tiennent tant la presse écrite que la presse télévisuelle, etc., ou les radios. J'ai travaillé à Radio France pendant très longtemps, mais maintenant, je sais très bien que les copains journalistes, ils s'auto-censurent sur certaines choses.
0: Oui, c'est ce que je pense, parce que ici, bien avant qu'il y ait Bolloré, c'est-à-dire bien avant ces dernières années, il y a eu une radicalisation droitisante de tous les grands médias nationaux, y compris de grands médias genre France Culture.
4: Oui. Qu'on a documenté en fait dans le numéro de la revue avec un entretien avec des.
0: Un entretien avec Acrimed qui explique.
5: Est-ce qu'il ne faut pas se poser la question de la raison pour laquelle en fait ces médias se radicalisent autant? Pourquoi en fait vous avez des gens puissants qui trouvent intérêt en fait à mettre de l'argent là-dedans?
0: Parce que
1: c'est le fric. Hein.
0: Ben oui.
4: Oui, mais pourquoi l'argent va ou
0: mais
4: agit
0: parce
4: plutôt
0: qu'un type comme Bolloré, par exemple, on sait très bien comment il a fait son fric.
4: Bon, bien sûr.
0: Avec le
4: c'est
0: pétrole,
4: ce qu'on appelle le capitalisme à la française, c'est les gens qui ont mangé dans la mangeoire de l'État.
0: La Francafrique, etc. Les prolongements de ces trucs-là. Ouais. Et effectivement, ils sentent qu'il peut y avoir le vent en poupe avec ça. Le problème, c'est pourquoi les médias traditionnels ont accepté de suivre ça. C'est-à-dire une présentation de l'actualité, une fédivérisation, comme on dit, de l'actualité. L'accent mis sur les phénomènes d'insécurité et on délaisse totalement toutes les informations qui pourraient concerner le social, et ça fait un moment, on sait très bien, la première élection où il y a eu Le Pen au second tour, etc. Donc là, il y a quand même quelque chose qui...
5: Parce qu'en fait, on vit des périodes, en fait, j'allais dire, de transformation de l'esprit ou de l'opinion publique, où un certain nombre d'angoisses communes, en fait, pénètrent en fait à l'intérieur des esprits et deviennent légitimes. C'est cette espèce d'angoisse en fait identitaire liée à une sorte, comment dire, de déclin de l'hégémonie occidentale.
1: Mais ça a été travaillé depuis longtemps.
5: C'est travaillé
1: depuis les années 80. Moi,
5: ça vient de loin.
1: Fort, si tu veux. Ouais. Petit à petit, les gens étaient préparés. À partir du moment où il y a la peur, tu fais avaler tout ce que tu veux.
0: Ça bascule et on fait un mode de subjectivation.
5: Mais là, par exemple, il y a
1: la frustration.
5: Il y a l'élément en fait du dérangement ou du dérèglement climatique qui attise aussi des peurs plus ou moins rationalisées. C'est-à-dire qu'au lieu de réfléchir aux causes structurelles de ce phénomène-là, on va avoir peur en fait pour son petit entourage, son plein d'essence dans sa voiture à soi, etc. Et on ne va pas réfléchir aux équilibres mondiaux. Et il suffit qu'il y ait un peu de rhétorique politicienne qui entre dans ce jeu-là. Et au fait, on surfe sur l'angoisse climatique en faisant peur aussi sur des potentielles migrations, réfugiés climatiques, etc. Derrière tout ça, en fait, il y a une sorte, de renoncement d'une partie de la gauche intellectuelle et politique à pousser, en fait, un discours offensif sur la situation climatique et sur la situation des migrants. Qu'est-ce qu'on fait pour changer la donne dans ce domaine-là? Qu'est-ce qu'on fait pour accueillir les migrants et ne plus les considérer comme une menace?
1: Il y a des gens qui font ça.
5: Il y a des gens qui
1: écrivent des bouquins. Moi, j'en reçois tout le temps.
5: Ouais.
1: Le problème, c'est qu'il y a
0: des gens qui agissent sur le terrain.
1: Il y a le soulèvement, il y a beaucoup de choses. Le problème, c'est si tu veux, est-ce qu'ils ont vraiment le même écho partout? Ben non.
4: Il y a quand même eu aussi un alignement du monde politique sur cet univers médiatique centré sur les questions de sécurité. C'est-à-dire que une des choses
1: qu'est-ce que tu entends par le monde
4: du monde politique institutionnel, c'est-à-dire que maintenant, par exemple, un projet réformiste assez tiède comme celui de la France Insoumise apparaisse comme l'extrême gauche, par exemple, c'est des choses qui est assez
0: ridicule. Mais là, il y a une confusion entre le style Mélenchon et puis le fond du programme.
1: Le fond du programme, personne ne le connaît.
4: Une des choses qui nous a aussi frappé lorsqu'on a eu des lectures autour de ces questions-là, notamment c'est le livre de Faury, de Félicien Faury, qui est une enquête de terrain sur l'extrême droite, notamment dans le Sud-Est. Et lui, ce qu'il montre notamment, c'est qu'au fond, il n'y a pas forcément, parce qu'il y a ce paradoxe en fait, qu'on constate enquête d'opinion après enquête d'opinion, qu'en fait, il y a un lent mais certain recul de la xénophobie. et du racisme dans l'opinion, et pourtant une progression de l'extrême droite. Et comment on explique ça? Et donc lui, un des éléments qui vient apporter d'explication à ça, c'est qu'au fond, avant, quand on était raciste, comme la moitié de la population française, on pouvait voter pour à peu près n'importe qui. C'est-à-dire qu'il y avait des racistes qui votaient pour les communistes, pour les socialistes, pour la droite, pour les fachos. Aujourd'hui, en fait, c'est devenu un motif électoral. C'est-à-dire que le racisme, quand on est raciste, on vote pour l'extrême droite. Et alors, à quoi ça tient? Ça tient aussi au fait simplement qu'ils ont un projet qui est indexé là-dessus et que des projets émancipateurs, des projets qui portent d'autres préoccupations, il n'y en a pas en face. C'est-à-dire qu'on a des versions, en fait, on a différentes versions d'allègement de l'extrême droite en termes d'offres politiques aujourd'hui. Alors, je ne sais pas si tout doit se dérouler de ce côté-là, hein, mais assurément pas. Mais il y a une faiblesse structurelle, en gros, des mobilisations sociales, des projets émancipateurs. Et tout ce qu'on a, c'est le PS qui dit « Ah oui, ben, d'accord, il faut moins d'immigration, mais humainement. » Et puis la droite qui dit « Pas humainement, mais quand même, on n'est pas fasciste. » Et puis les fascistes qui vont dire « Bah non, en fait, on va tous les virer. » Donc en fait, vous avez différentes déclinaisons, en fait, d'une politique xénophobe, sécuritaire, hostile aux pauvres et aux immigrés. Voilà, on a un spectre, en fait, qui est complètement déterminé aujourd'hui par le fascisme. Et d'ailleurs, je pense que même le mot d'ordre qui consiste à dire « Ah, tout sauf l'extrême droite », en fait, il est en train de trouver sa limite. À partir du moment où la seule préoccupation de savoir si les fachos vont prendre le pouvoir ou pas, ils ont déjà gagné, quoi. Donc la question, c'est plutôt de savoir comment est-ce qu'on impose d'autres choix que ceux-là, et d'autres choix qui vont dans la prise en compte de effectivement de la question climatique, des inégalités sociales, des violences au travail, des migrations, etc. Et ça, le problème, c'est qu'actuellement, il y a un vide par rapport à ça.
5: Pas de
4: et donc les gens se déterminent par rapport à des questions qui sont des questions d'immigration, et ça, il y a de quoi alimenter. Hein, et pour cent de racistes qu'il y a en France, bah, ils votent tous comme un seul homme.
5: Il n'y a plus de discours offensif qui est porté sur la question des frontières ou des migrations. Qui porte la question du droit d'accueil, de la refonte du droit d'asile,
1: des gens qu'on criminalise,
5: voilà, de l'hospitalité, etc. Oui. Qui porte le discours de la régularisation des sans-papiers? C'est quelque chose qui se fait en Espagne, mais aujourd'hui, en fait, dans le discours politique officiel médiatique, on n'entend pas, en fait. Et du coup, effectivement, on a l'impression que les propositions politiques officielles de gauche se taisent par une sorte de prudence électoraliste autour de ces enjeux-là, qui laissent donc prospérer, en fait, les peurs paniques, irrationnelles, etc., au lieu de dire
1: chez les journalistes. C'est le même phénomène.
0: Et chez les politiques de gauche aussi.
1: Mais pareil.
4: Ce qui revient à prouver tacitement, en fait.
0: Que les autres ont gagné, comme ça.
1: En tout cas, momentanément. Mais si on ne se réveille pas.

0: Les lumières sombres et autres types d'idéologies néo-réactionnaires ont une certaine influence sur Steve Bannon et peut-être sur les laquais du Doge sous Elon Musk, qui tentent de démanteler certaines parties de l'État administratif ou État dit profond. Mais pour la plupart des dirigeants politiques d'extrême droite, ainsi que pour ceux qui votent pour eux, ces idéologies n'ont qu'une importance minime, voire inexistante. L'occurrence actuelle de l'extrême droite, en particulier aux États-Unis, est comme une excroissance déformée de la tradition libérale occidentale. Bien que l'Europe ait de longues traditions réactionnaires, fascistes et monarchistes, toutes illibérales, je pense qu'une partie de cette généralisation s'applique également à l'Europe. Après tout, Orban en Hongrie a commencé sa carrière en tant que leader de l'opposition libérale-démocrate au communisme dans ce pays. Aux États-Unis, la droite tente de suivre un scénario qui, selon elle, remonte aux fondateurs libéraux de leur pays. À certains égards, ils interprètent mal leur propre histoire. Mais à d'autres égards, ils sont vraiment les héritiers de cette tradition. Rappelons que les grands fondateurs de la pensée politique libérale, John Locke, Thomas Jefferson et John Stuart Mill, étaient respectivement un marchand d'esclaves, un propriétaire d'esclaves et un administrateur colonial. Dans le chef-d'œuvre de Mill, One Liberty, qu'il a écrit alors qu'il travaillait comme fonctionnaire à la Compagnie des Indes orientales, Mill recommande le despotisme pour ceux qui ne sont pas assez civilisés, c'est-à-dire pas assez blancs, pour vivre librement. Cela ne ressemble pas à une tradition que l'extrême droite souhaite rejeter, n'est-ce pas ? La droite n'a pas besoin de se tourner vers les idéologies marginales des lumières sombres. Tout ce dont elle a besoin, d'un point de vue idéologique, a toujours été présent et se porte bien depuis très longtemps. Cette tendance politique ne constitue-t-elle qu'une métapolitique culturelle ? Ou bien trouve-t-elle une base matérielle dans la crise des subprimes et dans la crise écologique qui constitue des obstacles à l'accumulation capitaliste ? Il existe naturellement une base politico-économique qui conduit à certains types de métapolitiques culturelles. L'un des fondements de tout cela est la crise financière de 2008. L'autre fondement est la position précaire, certains disent en déclin, de l'impérialisme américain en raison de la montée économique rapide de la Chine. Bien que ce ne soit pas au même point que dans de nombreux pays d'Europe, les États-Unis sont aujourd'hui dans une situation de désolation sociale. Environ une personne sur 35 sans abri, au chômage ou en prison. Sans parler de nombreuses personnes sous-employées ou qui sont précaires ou malheureuses dans leur travail. Les Blancs, aux États-Unis et en Europe, estiment avoir droit à un niveau de vie princier dont ils ne bénéficient pas actuellement. Ainsi, de nombreux Blancs sont, comparativement parlant, aisés, mais pas aussi bien lotis qu'ils le pensent. Tout cela alimente le ressentiment et la mobilisation de la droite. L'autre partie de tout cela est constituée par deux décennies d'échecs militaires à l'étranger, qui ont coûté des milliers de milliards de dollars et des milliers de vies américaines, sans parler des dizaines de millions de personnes innocentes, assassinées ou déplacées, entraînant une migration massive vers l'Europe et les États-Unis. Cela a entamé le prestige des États-Unis et de l'Occident, en particulier dans le Sud global. L'extrême droite, face au déclin de l'hégémonie néocoloniale occidentale, entretient avec Jesse Olavsky.
1: Deux remarques pour situer un peu le discours de Jesse Olavsky, qui est un jeune historien américain, qui travaille sur les luttes abolitionnistes depuis le 19e siècle aux États-Unis et sur le panafricanisme. C'est quelqu'un qui connaît à la fois très bien l'histoire du capitalisme américain, du capitalisme racial et esclavagiste, qui a étudié les résistances afro-américaines à l'esclavagisme. Il restitue le temps long du libéralisme en montrant à quel point il était associé au colonialisme et à l'esclavagisme, et en montrant donc qu'il y a une continuité dans l'histoire des États-Unis entre ce passé violent colonial, esclavagiste et aujourd'hui. Et puis d'autre part, aujourd'hui, en fait, il est étudiant en Chine et il connaît aussi très bien l'Inde. Il écoute aussi les discours de ce qu'on appelle le Sud global, qui ne comprend pas, en fait, ou qui finit par détester l'arrogance, en fait, des discours occidentaux, des droits de l'homme, etc., qui font toujours du deux poids, deux mesures. Et donc, depuis cette histoire longue du capitalisme racial occidental et le point de vue du Sud global, notamment en Chine, en fait, Oslavski observe à quel point la prétendue hégémonie occidentale est en train de s'effriter. Et lui-même étant issu, parce que je le connais un petit peu, de la classe populaire américaine, la classe ouvrière américaine, il a assisté aussi au déclin social et économique de cette classe ouvrière américaine, le déclin de la classe ouvrière blanche. Qui vivait comment? Ça, c'est aussi, en fait, des théories du capitalisme racial bien, bien informées. Pendant longtemps, cette classe ouvrière blanche américaine pensait qu'elle avait une sorte de salaire psychologique du fait d'être blanc. En fait, un avantage, non seulement économique, mais aussi moral, du fait d'appartenir, en fait, à la population blanche. Et donc, il y avait un certain nombre de privilèges associés à ça.
2: Mais c'est Manifeste Destiny, là.
1: Oui, ça date de ça, mais ça date aussi, en fait, de tout ce rapport, en fait, à la population noire américaine. Et, en fait, ces privilèges économiques...
2: Et les Amérindiens.
1: Voilà. Et ce salaire psychologique, en fait, bah, ont perdu progressivement de leur valeur avec le démantèlement de l'État social depuis en gros Reagan dans les années 80 et avec une chute continue en fait des petits avantages que cette population continuait de posséder. Et en fait, on voit cette situation sociale et psychologique s'effriter et en fait l'histoire longue du capitalisme racial ressurgit en force comme moyen en fait de préserver quelque chose de ce passé et au moment où les États-Unis en fait affrontent une crise de productivité, une crise de leur modèle de production avec la concurrence de la Chine. Et Oslavski est très attentif au fait que la plupart des conflits qui sont menés aujourd'hui par les États-Unis ont en face en fait comme espèce d'ennemis lointains la Chine en fait par l'intermédiaire du Venezuela ou de l'Iran aujourd'hui. Donc voilà, il replace un petit peu en perspective à la fois, je dirais, historique et géographique, ce que vivent, ce que ressentent les Américains aujourd'hui.
2: Il y a quand même une chose qui est assez forte, parce qu'il y a eu un film de Jean-Baptiste Torrey qui a été fait dernièrement, qui se passe donc aux États-Unis, dans les égouts de Las Vegas. Et là, il a fait des questionnaires à des personnes qu'il a rencontrées. Et il y a justement un type de couleur qui vit dans les cartons, dans ces égouts de Las Vegas. Et il a dit, non mais Trump, hein, il a des couilles quoi. Donc tu te dis, comment se fait-il que des gens qui sont les premiers à souffrir de ce qui est en train de se passer, la même chose qu'ici, quand tu entends ici les gens qui disent, oh ben oui, mais on les a jamais essayés, hein, finalement. Oui, ah ben si, pardon, si, 1940, on a essayé, on sait.
1: Non mais c'est pas les Noirs qui ont voté pour Trump, hein, ça, ils se sont pas déplacés.
3: Mais les Hispaniques, par
1: exemple. Une partie des Hispaniques se sont...
3: Hispaniques a bougé, là, lors des dernières élections. Là, alors que là aussi, ils n'ont rien de bon. Enfin, il n'y avait rien de bon à attendre et ils le savaient. Enfin, ils auraient dû le savoir.
1: Mais là, c'est le discours anti-impôt qui a marché aux États-Unis en disant on va vous baisser tous les impôts, vous aurez libre entreprise, etc. Il y a ce discours un peu fantasmatique qui a été tenu.
2: Oui, en France, alors.
1: En France.
4: Non, ce qui est intéressant aussi dans l'entretien qu'on a eu avec Jess Oslavski, c'est le... on l'entendait un peu dans l'extrait qu'on a diffusé, là, c'est le fait que, parce qu'il y a beaucoup de bruit autour des idéologies, disons, qui entourent le trumpisme, et notamment, il y a eu tout un moment donné, on voit notamment la revue Le Grand Continent, qui s'est beaucoup excitée là-dessus, autour de Curtis Yarvin, ce blogueur, en fait, d'extrême droite, qui est représentant, justement, ce courant des Lumières Sombres, financé par Peter Thiel, donc un des créateurs de PayPal, etc. Donc. Et lui, ce qu'il dit, au fond, et ce qui me semble assez intéressant, c'est que c'est quand même beaucoup de l'habillage idéologique et qu'il n'y a pas forcément lieu de monter complètement ça en épingle.
1: Et il n'y a pas d'unité.
4: Il n'y a pas forcément d'unité idéologique. Et en fait, il n'y a pas forcément besoin de ça, contrairement parfois aussi à ce qu'on dit, hein, pour qu'il y ait fascisme. Le fascisme historique a toujours été une espèce de patchwork de choses très, très, très, très diverses d'un point de vue idéologique, avec des éléments parfois très contradictoires et très malléables aussi, qui s'adaptent en fonction des circonstances et puis qui règlent leur compte aussi en fonction des rapports de pouvoir internes. On le sait très bien avec l'Allemagne, entre l'évacuation des SA ça à un moment donné, etc.
1: Et avec un mode de mobilisation affective aussi, qui voilà, va vraiment jouer sur des ressorts impulsionnels.
4: Et ce qui est intéressant, c'est les éléments de continuité qui montrent qu'en fait, les potentialités fascistes, elles sont déjà là. Alors elles sont là, on pourrait dire, à travers des choses qui sont en dehors des règles du droit. Elles sont là, par exemple, dans le comportement de la police, par exemple. C'est pas un hasard si aujourd'hui, hein, une bonne partie des fonctionnaires qui votent à l'extrême droite, c'est la police, en fait. Hein. La police a massivement basculé du côté de l'extrême droite, notamment en France. Mais c'est aussi...
2: Tout ce qui était
4: dans les marges. Hein,
2: en 45, ils sont tous devenus communistes.
4: Ouais. Ce qui était dans les... un certain nombre de marges, en fait, du capitalisme, enfin, qui sont en fait plus que ces marges. Mais donc, les choses qui restent dans l'ombre, qui sont l'application hors du droit de la force de l'État à travers la police, la conquête coloniale, l'exploitation de populations dont on considère qu'elles sont en dehors du droit, etc. Tout ça, en fait, ce sont des laboratoires dans lesquels une forme de violence qui préfigure le fascisme est déjà à l'œuvre. On sait très bien que les premiers camps de concentration, ça a été dans des contextes coloniaux. Les formes de violence extrême et même exterminatrices ont d'abord été appliquées à des populations...
1: En Algérie, par exemple.
4: Ou en Afrique australe, pour l'Allemagne, d'ailleurs.
2: Partout, hein. Bien sûr. Mais les Espagnols, ils étaient aussi dans les camps.
4: Oui, et bien entendu, derrière la colonisation, en général, il y a des fantasmes d'extermination. Alors dont on a parlé d'ailleurs avec l'entretien avec l'anthropologue libano-australien Hassan Hadj, qui évoquait ça. Bon. Et donc ça, c'est ces éléments-là, en fait, qui montrent que cette potentialité fasciste, en fait, elle habite nos sociétés. Et donc c'est pas quelque chose comme une sorte d'accident de l'histoire. Il est tout à fait possible que ces formes de violence débridée, de violence extrême, de rapatriation, en fait, en quelque sorte, de la violence qui d'habitude s'exerce sur les marges du capitalisme, elle est une potentialité permanente de nos sociétés, y compris libérales.
3: Oui. Enfin, moi, je ne sais pas si on peut poser le problème uniquement dans ces termes-là. C'est-à-dire, est-ce que c'est là une continuation de ce qui est toujours potentiellement là, ou est-ce que il arrive à un moment donné où, quand effectivement les potentialités sont développées, ça change un petit peu de nature. Parce que je pense que le fait de dire la police, même ici chez nous, elle est fascisante, ça fait longtemps que ça dure. Enfin, je pense pas que ça nous permette de penser vraiment la situation actuelle. Il y a Adjari qui parle de ça de façon intéressante en disant, de toute façon, il semblerait que les États-Unis et la France ne sont pas au même stade. Alors, est-ce que c'est ponctuel ou pas aux États-Unis? On n'en sait rien. Il dit, par exemple, sur la question de la modération sur les réseaux sociaux. Bon, aux États-Unis, maintenant, depuis que c'est Musk et puis aussi Facebook, etc., bon, il n'y a plus de modération. C'est-à-dire qu'il y a un contrôle extrême droitier de toutes les opinions. Alors qu'en France, bon, on a Bolloré, mais à côté de ça, il y a même BFM TV et puis il y a encore un audiovisuel public. Donc, effectivement, les choses ne sont pas tout à fait au même point.
2: Il y a quand même une pente un peu glissante qui dirige les radios. Quand je suis arrivée à Radio France, c'était très différent.
3: Oui,
2: ne serait-ce que physiquement, c'était différent. Oui. Tu rentrais comme tu voulais, tu allais à la maison de la radio et de la musique. Maintenant, c'est un bunker.
3: Oui, ça renforce bien ce que j'essayais de dire, qu'on ne peut pas dire qu'il y a comme ça une espèce de continuité sans vraie transformation. C'est-à-dire, même si l'extrême droitisation et la fascisation est contenue dans le néolibéralisme et dans le capitalisme, il y a un moment donné où on passe à autre chose et il s'agit effectivement de quelque chose qui n'est plus la même chose.
2: Oui, mais est-ce que ce n'est pas, comme disait Christophe tout à l'heure, un phénomène de backlash? C'est-à-dire que ça... C'est assoupi et c'est un peu enterré pendant un petit moment. Oui. Et puis hop, ça ressort avec, comme vous dites, les habits neufs du fascisme. Avec d'autres habits différents.
1: En contexte de crise aussi.
2: Voilà. C'est ça, c'est la crise qui est...
3: Je sais que sur les lumières sombres, on ne voit pas les choses tout à fait de la même façon. Moi, j'ai regardé un petit peu le bouquin de Arnaud Miranda, là, ces jours-ci. Et effectivement, alors bien sûr que ce sont des idéologues d'extrême droite. Il y a Nick Lang aussi...
1: accélérationniste.
3: Une des hypothèses, le capitalisme se définit d'une certaine façon par son accélérationnisme. Il faut toujours tout changer. Et c'est vrai, Marx, je crois, l'a dit, c'est un destructeur de civilisation. Et que maintenant, on arrive un peu au bout de ce processus-là. C'est-à-dire qu'il faut de plus en plus vite aller, entre autres, dans la cybertechnologie et donc sortir de l'humain. Il y a toute une tendance à la pointe du capitalisme, qui va donc vers l'artificialisation, le transhumanisme et la disparition de l'humain, l'homme augmenté, le cyborg. Alors évidemment que ce n'est pas les tendances qui font le pain quotidien de la fascisation de la vie des gens.
2: Il y a quand même l'IA qui est là.
3: C'est ça, il y a quand même quelque chose qui va très très loin derrière, quelque chose qui se repère peut-être même inconsciemment dans le titre des derniers livres qui analysent ces choses-là. On a le capitalisme de l'apocalypse, le capitalisme de la finitude, et j'en passe et d'autres. Je pense qu'on ne peut pas poser le problème, c'est uniquement de la continuation. Et puis, as usual, ça va s'enterrer un petit peu, ça va aller un petit peu mieux, on aura peut-être une vernie sociale ou quelque chose d'un peu moins rude.
5: Je suis d'accord qu'il y a des effets de bascule et il y a des sauts qualitatifs. Et ce qu'on vit aujourd'hui avec les guerres d'agression unilatérales, c'est des sauts qualitatifs. Comme les agressions unilatérales dans les quartiers de Minneapolis et à Los Angeles. C'est des sauts qualitatifs. Mais voilà, ils sont préparés aussi par une histoire longue, en fait.
3: Il y a plus de garde-fous. Avant, les garde-fous avaient une certaine efficacité politique. Et maintenant, les garde-fous...
5: Le contexte idéologique américain, il est composite. C'est-à-dire qu'il y a une frange avant-gardiste qui est à la Silicon Valley, mais cette frange-là, en fait, c'est des cadres supérieurs, des ingénieurs, des informaticiens qui ne sont pas représentatifs de toute la société américaine. Voilà, et des courants...
3: Non, ils conseillent Trump.
2: Oui, mais lui aussi, il est dans une bulle.
3: Il est dans une bulle, il a le pouvoir.
5: Cette capacité de coordonner des courants hétérogènes. Et dans ces courants hétérogènes, il y a aussi des courants conservateurs très puissants qui défendent aussi un modèle familial, patriarcal, hétérosexuel très fort qui anime aujourd'hui le Pentagone. C'est un chrétien fondamentaliste qui a des tatouages, des croisades à ses deux poignets. C'est lui qui représente la force armée, c'est lui qui lance les bombes aujourd'hui, c'est lui qui félicite ses soldats. C'est aussi un modèle chrétien traditionnel très très fort, très ancré aussi aux États-Unis, qui se compose avec ses tendances transhumanistes et cybernétiques, etc. Mais dans une articulation qui n'est pas cohérente. Il n'y a pas de cohérence, il n'y a pas de synthèse. Trump, c'est pas quelqu'un qui est capable de produire des synthèses. Mais il est capable d'acheter successivement les gens et de les flatter, etc. et de les emmener. Aujourd'hui, en franchissant le seuil de la guerre d'agression sur un terrain étranger, bon, il est en train aussi de produire des interrogations, en fait, dans sa base traditionnelle. Donc les choses sont pas si simples. Et par ailleurs, je voulais dire aussi sur le contexte américain, c'est que
2: Pourquoi tu dis américain ? Pourquoi tu dis pas états-unien ?
5: Dans ce contexte des États-Unis, il y a deux choses. Il y a aussi des médias alternatifs extrêmement puissants et extrêmement rigoureux en termes d'information, qui diffusent des informations sur Gaza, sur l'Iran, extrêmement pointues, avec des chercheurs spécialistes du Moyen-Orient, du Venezuela, parce qu'en fait, ils ont une diaspora là-bas. Ils ont accueilli jusque-là, jusqu'à cette année, plein de chercheurs étrangers, des américano-palestiniens, des latino-américains, etc. Et donc, on peut aussi, aux États-Unis, former des esprits comme Jess Oslavsky, etc., à des discours anti-impérialistes très très forts. Et il y a cette tradition là-bas qui existe en fait dans les universités américaines, qui résiste, qui a essayé de défendre en fait sur les campus les gens qui avaient des opinions pro-palestiniennes. L'autre élément, c'est que sur les terrains, en fait, ce qu'on a vu par rapport à la construction de notre numéro, c'est l'émergence aussi de modes de résistance en fait communautaires dans certaines villes. Il y a eu des manifestations massives à Los Angeles, des manifestations et des organisations de terrain de solidarité à Minneapolis qui ont conduit à faire partir ICE et en quelque sorte à virer aussi le chef de la milice ICE, qui en faisait un petit peu trop visiblement aux yeux des médias, puisque ça avait conduit à un meurtre. Il y a aussi aux États-Unis ces doubles tendances, parce qu'il y a aussi une histoire des luttes locales, des formes d'auto-organisation de quartiers communautaires, notamment dans le répertoire d'action afro-américain, cette histoire qui se perd pas, qui se transmet.
2: Des luttes aussi. N'oublions pas Allen County USA,
5: quand même. Et des luttes aussi abolitionnistes. Jesse Ostavsky en parle aussi. En fait, il y a plein de gens qui connaissent des gens qui sont allés en prison. Il y a une connaissance aussi de l'appareil répressif américain, de l'appareil raciste américain. Voilà, il y a 30% de gens qui ont élu Trump, mais il y a aussi toute une partie de la population qui peut faire autre chose, qui peut concrètement résister et nous donner aussi en fait des exemples et des envies d'organisation, puisque ça peut conduire à la campagne un peu grassroots là qui a conduit à l'élection du maire socialiste de New York et à la mise en fuite d'ICE. Tirons-en aussi nous quelques leçons et sachons aussi admirer ce qui peut venir de là-bas.
4: Ouais, tout à l'heure tu disais qu'on t'avais peur qu'on nous fasse peur et que ça nous trouve à tout le monde.
2: Une des tâches aujourd'hui aussi, c'est aussi de documenter
4: ces formes de résistance qui sont des formes de résistance très organisées, c'est-à-dire que Notamment ce qui s'est passé à Minneapolis est admirable de ce point de vue-là, parce qu'en fait, Ice a tué deux personnes, enfin a tué deux personnes blanches, en plus de toutes les autres personnes qu'il a tuées, qui sont tuées avant, hispaniques ou noires. C'est cette forme de résistance non violente, elle réclame énormément de discipline collective. C'est-à-dire que c'est parce que, évidemment, la première chose qu'on a envie de faire quand on voit Ice, c'est de leur tirer dessus. Évidemment, c'est une bande de fascistes qui débarque, on a envie de les taper. Et les gens ont réussi à ne pas faire ça. Et ça, c'est extrêmement important, y compris pour la légitimation, en tout cas dans le contexte. Il y a probablement d'autres contextes où il faut faire usage de la violence. Mais là, en tout cas, dans ce contexte-là, c'était stratégiquement extrêmement intelligent. Et c'est une vraie intelligence collective. Et il y a beaucoup à apprendre de ça. De même qu'il y a beaucoup à apprendre sur ce qui s'est fait dans d'autres pays. Jess en parle également, notamment les résistances aux hindouistes extrémistes. Parce qu'après tout, il y a un pays où l'extrême droite est au pouvoir depuis des dizaines d'années,
5: c'est l'Inde, prépare,
4: et qui est quand même le pays le plus peuplé au monde.
5: Des résistances paysannes.
4: Des résistances paysannes, par exemple, qui se sont développées contre l'hindouisme.
5: Avec une présence des femmes aussi très importante en Inde, en fait.
4: Donc il y a quantité d'endroits comme ça où il faut documenter la manière dont des résistances populaires se développent, qui ne sont donc pas le fait d'une élite militante ou de spécialistes autoproclamés de l'antifascisme, mais qui sont vraiment des résistances populaires au quotidien et qui développent des alternatives aussi au fascisme. Et ça, c'est une des tâches aujourd'hui, c'est aussi de construire quelque chose à partir de l'exemple de ces résistances.
5: J'ajoute l'exemple très récent et encore présent, en fait, des luttes de résistance en Italie, où les syndicats de base ont réussi d'énormes appels à la grève, à bloquer des ports, et récemment encore à bloquer
2: les
5: des convois.
2: Les dockers ont été fantastiques.
5: Ouais, à bloquer des convois aussi de chemin de fer qui transportaient de l'armement en direction des conflits au Moyen-Orient. Donc il y a aussi, en fait, dans la tradition syndicale, des possibilités d'action par l'arrêt du travail, la manifestation.
2: Même les États-Unis, c'est 1905, c'est les IWW. Et ils sont toujours là, un petit, mais ils sont.
5: Ces
2: là.
5: Syndicats de base italiens, c'est cette tradition anarcho-syndicale qui est encore vivante. Donc on peut se dire, même voilà, sur le terrain européen, en fait, il y a des moyens de se mobiliser.
2: Pour le moment, en ce qui concerne les États, je veux dire, c'est quand même seulement le Premier ministre espagnol qui a refusé le survol par les avions états-uniens. Hein,
5: Et des sanctions
2: mais
5: contre
2: les Français,
5: l'État d'Israël.
2: Les Français, ils ont dit non, c'est bon. Et ils continuent d'envoyer des armes là-bas.
4: Ouais, hein. Donc, il n'y aurait rien à attendre de l'État.
2: on est sur Radio Libertaire, alors l'État, non. Je pense que si les gens se reposent sur l'État, c'est foutu. Moi, je pense qu'il faut qu'il y ait un éveil au niveau des populations. Moi, j'étais ravie quand il y a eu les gilets jaunes, mais le problème, si tu veux, c'est qu'ils ont été réprimés de façon dégueulasse. Ils ont été salis dès le départ aussi de manière dégueulasse en disant que c'était tous des extrêmes droites, etc. Non, d'un seul coup, il y a quelque chose. On ne peut pas savoir. Il peut y avoir quand même des mouvements. Et... Non, moi, je suis optimiste malgré tout, mais c'est vrai que c'est un moment qui n'est pas facile.
4: Les mauvais jours finiront.
2: Voilà, tu as raison. Très bonne fin. Bon, moi, ce que je vous propose, puisque en fait, on n'a pas passé toutes les lectures, donc ça serait pas mal aussi d'en parler. On n'a pas parlé du texte d'Ibanez, et c'est vrai que ça, c'est important aussi. Surtout, bon, ici, il est évidemment, comme tu peux t'imaginer, très populaire.
3: Ben oui.
2: Et j'aime beaucoup, en plus de ça, Thomas, il fait des choses formidables. Donc, moi, ce que je vous propose, c'est on va essayer de trouver un moment où on peut reparler de ce numéro, parce qu'il ne faut pas rester là-dessus.
5: Et on prépare le prochain numéro sur
2: la
5: guerre. Aussi.
2: C'est vrai ?
5: Ben oui, il est en cours de préparation.
3: Voilà.
2: Bon, ben,
3: on aura des occasions de se revoir.
2: On va se revoir, c'est certain. Merci.
4: Promis,
2: en tout
4: cas. On va parler de choses plus sympas à un moment donné aussi.
2: Oui, c'est le sabotage. Le sabotage, c'est bien ça.
4: Oui, ah, bah, c'est celui d'après, normalement. C'est encore celui d'après.
2: Après, je vais avoir tout le déroulé de tous les.
3: Ah oui, on va prendre un abonnement.
2: Aux lectures d'extraits d'articles d'Alberto Toscano, Fascisme tardif, de Jean-Pierre Duteuil, La lutte des classes menée par la bourgeoisie est permanente, de Jesse Oslavski, L'extrême droite face au déclin de l'hégémonie néocoloniale occidentale, nous ajoutons en forme de postface le texte de Thomas Ibanez, L'essor du néofascisme et la logique du moindre mal, qui, bien que prévu, n'a pas été diffusé par manque de temps. Nous aborderons à nouveau ces textes et ces problématiques lors de la publication du numéro 55 de la revue Réfraction avec l'équipe qui la compose.

0: À côté du fascisme classique, hérité des régimes et des idéologies des années 20 et 30, qui continue à être présent et qu'il nous faut continuer à combattre, mais que l'on pourrait qualifier de résiduel, un nouveau phénomène se développe au niveau macrosocial, qui est tout aussi exécrable que le fascisme des années 1920 et 1930, et qui pourrait bien porter la barbarie qu'il constitua alors à des sommets d'abjection encore plus élevés. Pour désigner ce phénomène, le terme néofascisme me semble approprié car, d'une part, il pointe vers l'extraordinaire air de famille qu'il entretient avec le fascisme classique, tout en évoquant, d'autre part, la présence d'une différence. Il me semble qu'aucun doute n'est permis quant à l'air de famille qui rapproche les deux phénomènes. En effet, on retrouve dans le néofascisme, tout comme dans le fascisme classique, à la fois le racisme et la xénophobie, ainsi que l'exaltation de la force et le culte de l'autorité, ou encore le mépris des droits humains, et on pourrait ajouter à cette brève énumération une très longue liste. En ce qui concerne les différences, elles n'apparaissent qu'en pointillé dans des situations actuelles où le néofascisme n'est totalement instauré nulle part, mais elle se manifesterait pleinement s'il parvenait à s'implanter intégralement. Dans ce cas, le néofascisme n'aurait plus besoin, par exemple, de promouvoir des pratiques de délation et de surveillance mutuelle entre voisins ou collègues de travail pour créer un climat de méfiance par crainte d'être dénoncé aux autorités. Ces manières d'assurer l'autocensure et la soumission en attisant la peur du regard d'autrui auront périclité alors car, du fait des technologies numériques, la surveillance, l'information et la dénonciation se seront intégrés par défaut dans le tissu même de la société néofasciste. Cela dit, au-delà de leurs similitudes et de leurs différences, ce qui ne fait aucun doute, c'est que le néofascisme connaît actuellement un essor extraordinaire dans de multiples régions du monde. À tel point qu'on pourrait penser que les néofascistes ont enfin lu et assimilé l'œuvre d'Antonio Gramsci et qu'ils se sont lancés dans la conquête mondiale de l'hégémonie idéologique et culturelle. L'essor du néofascisme. Le néofascisme est la logique du moindre mal. Thomas Ibanez.
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Revoici les années 30 ou alors leurs descendantes fringues et chic présentant bien. 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Aujourd'hui, ce qui s'avance, c'est la même pestilence. 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N'entrevoyez-vous pas derrière la propagande grossière et les slogans assénés? Derrière l'homme providentiel quasiment tombé du ciel, juste à point pour nous sauver. Comme l'ombre, comme l'image, grisâtre, vieillie par l'âge, de la barbarie du passé. Même racisme, même brute, même vertige, même chute, et vous restez muet. N'ont-elles rien qui vous débecte?

comme l'agneau, qui déterre des peurs anciennes pour appeler à la haine sur fond d'Alpes et de drapeau. 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Ne voyez-vous pas l'évidence, les provoques et la violence qui montent dans ce pays? 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
1: Cocotte, c'est un film de Giorgi Palfi. Et si une poule tenait le rôle principal d'un film? Et si elle nous faisait découvrir le monde des humains, ses suprémacistes, à travers sa propre perspective? C'est ce qui se passe avec Cocotte, où la poule donne une véritable leçon de vie et d'humour. Depuis la naissance de l'œuf, gros plan impressionnant et beau à la fois, jusqu'à l'enfer des poulaillers industriels et à la clé des champs. Enfin, pas tout à fait. L'aventure est longue et périlleuse jusqu'à ce restaurant vétuste avec vue imprenable sur la mer. Le début du film est tourné dans un élevage industriel avec le tri des poussins. Ça, c'est la consommation dans toute son inhumanité et sa cruauté. Tiens, la plupart des poules sont blanches et au milieu, y en a une qui sort du lot, une jolie noire, très maligne. Discussion entre les convoyeurs de poules, celle-là ne va pas leur plaire. Et finalement, l'un des camionneurs l'embarque dans son camion en vue d'un prochain ragoût ou d'une soupe. La jolie poule a dû percevoir le sort qui l'attend, car lors d'un arrêt dans une station, la voilà qui saute par la fenêtre et explore les environs. Elle se perche sur le relais routier, observe autour d'elle, et ce n'est pas la seule à observer. D'ailleurs, un renard l'a remarqué aussi, et s'ensuit une course effrénée qui finit mal pour le renard. Bon, je n'attends pas la fin de cette chronique pour dire tout de suite qu'aucun animal n'a souffert sur ce tournage puisque les accidents sont réalisés avec des effets spéciaux. Ouf, sinon cela aurait été absolument insupportable. Il y a d'abord le rôle de l'héroïne. Ah oui, mais elles sont en fait 8 poules. Les 3 principales, Ferry, la meneuse et l'âme du personnage, Annette, la consultante qui reste zen, enfin Nora, la plus expressive pour les gros plans et les regards marqués vers les humains. Les 5 autres avaient des rôles très bien précis aussi dans l'aventure, celle qui saute, l'autre qui court et celle qui se faufile entre les jambes lors de la manif. Oui, il y a une manif que la cocotte, donc, observe avec étonnement. Bref, de vrais professionnels, ces cocottes, alors que la plupart des gens considèrent les poules avec un certain mépris. Utiles, sans doute, mais répugnantes. Bref, au bas de l'échelle sociale. Pour jouer le rôle central de l'héroïne, il fallait 8 poules. Parce qu'explique le réalisateur, une poule se fatigue très vite. Nous ne pouvions travailler avec un animal que pendant 40 à 45 minutes maximum. Après cela, nous devions remplacer par une autre. Il nous fallait aussi autant de poules car chacune avait ses propres particularités. L'une était douée pour courir, une autre pouvait rester assise calmement en toutes circonstances, une troisième était une excellente sauteuse et ainsi de suite. Les accidents, ce sont pour beaucoup des images de synthèse, comme dans la scène de l'incendie ou celle de l'autoroute. Le film est un conte de fées, en fait, où la poule découvre la liberté, vit même une romance et finit par sauver ses œufs de l'omelette. C'est un conte. Un peu comme le lapin d'Alice, mais pour les êtres humains, c'est tragique. Pour les migrants et migrantes enfermés dans un camion, par exemple, ou encore pour le vieil homme qui recueille la poule et la soigne en rêvant de remettre à flot son restaurant. L'idée du réalisateur était de créer un double récit. L'histoire de la poule qui tend vers un dénouement heureux, quasi hollywoodien, tandis que l'histoire humaine sous-jacente se déroule comme une tragédie dans la lignée du théâtre grec classique. Les deux fils narratifs se croisent un bref instant avant de diverger à nouveau. Quant à la fin du film, volontairement ambiguë, elle ne présente aucune morale, peut-être une réflexion sur les habitudes de vie, et cette époque de transition étrange où les règles de la coexistence se redéfinissent jour après jour, non seulement avec les êtres humains, mais aussi entre les humains et les autres êtres vivants, entre les humains et la Terre, voire entre les humains et les machines. Il est certain qu'après ce renversement du regard, on ne peut plus considérer de la même manière une poule. Et c'est grâce à Cocotte. Cocotte, un film vraiment original et captivant de Giorgi Palfi au cinéma le 27 mai.

Eh bien, c'est inconsolable. Le droit chemin, ça fait longtemps qu'on ne l'avait pas écouté et c'est vraiment une très belle chanson, mais c'est vraiment quelqu'un, enfin, on l'avait reçu dans les chroniques, et puis c'est grâce à Iris qui avait fait une interview, et après on l'avait eu en direct sur l'antenne, voilà. Donc, Inconsolable, le droit chemin. Le Virtuose, un film de Daniel Roer. Le Virtuose est à la croisée de plusieurs genres de cinéma, et c'est ce qui en fait toute son originalité. Deux accordeurs de piano travaillent ensemble, Harry, qui a formé Nicky, jeune pianiste doué, qui a cessé de jouer depuis qu'il souffre d'hyperacousie, une pathologie qui se traduit par une hypersensibilité douloureuse au bruit. D'ailleurs, Nicky, s'il ne travaille pas, se protège sans cesse avec un casque pour atténuer tous les sons qu'il ressent comme une agression. C'est ainsi que Nicky est devenu accordeur de piano grâce à Harry, qui le traite comme un fils. Harry est hospitalisé et les frais d'hospitalisation sont considérables. Il continue son travail, mais sa vie va bientôt basculer lorsque des cambrioleurs s'aperçoivent de son don acoustique pour déceler le déclic qui permet d'ouvrir un coffre. Deux univers a priori sans rapport, que celui des accordeurs de piano et celui des perceurs de coffres. Pourtant, les deux activités nécessitent une réelle sensibilité du toucher, de même qu'une grande maîtrise acoustique. L'absence de Harry et les frais suscités pour son hospitalisation vont entraîner Nicky dans une série de cambriolages qui finalement le mettent en danger. D'autant qu'après la mort de son mentor, Harry, il est sans guide et c'est un peu Candide au pays des voyous. L'un des vols l'amène à dérober une montre dont il ignore la valeur qu'il offre à une pianiste dont il est amoureux, celle-ci se préparant à un concours de composition. Le récit du Virtuose tourne ainsi autour du son, de la création et du talent. C'est aussi une histoire qui parle de solitude, de deuil, d'amour et de musique. Un thriller qui mêle toutes ces questions et du rapport à l'environnement sonore qui devient également un personnage. D'ailleurs, le réalisateur le souligne, j'ai imaginé ce film en fonction du son. C'est le film d'un sound designer. J'aimerais que le film soit immersif, j'aimerais que les effets sonores nous permettent d'adopter le point de vue subjectif de Nicky White. J'ai envie d'entendre ce qu'il entend. Il est vrai que la bande-son est vraiment une réussite et plonge le public dans l'univers vécu par le jeune accordeur. Les écoutes violentes se superposent aux écoutes étouffées selon sa perception. Cela crée une alternance troublante qui accompagne le malaise ressenti peu à peu par Nicky, piégé par ses complices. La musique très belle oscille à la fois de la perte de repère du jeune homme à une certaine sérénité. Le Virtuose est un polar différent sous bien des aspects et certainement musical. Le Virtuose de Daniel Roer est en salle le 27 mai.

hors le pont. Le pont, un film de Walid Matar. Tournage d'un clip au bord de la mer Méditerranée pour une chanson hip-hop de Tita, l'auteur que son ami Foued, jeune réalisateur, met en scène avec Safa, étudiante et influenceuse qui arrive en retard. Décision est prise de tourner sur un bateau et c'est au cours de la scène qu'il trouve, par hasard, un paquet de cocaïne flottant entre deux eaux. Et les voilà rêvant de profits faciles et sans risque, malgré quelques réticences de Foued. Nos trois protagonistes, imaginant avec naïveté les possibilités apportées par cette trouvaille de pécule prometteur et inattendue, font basculer le récit de projet de tournage en une rocambolesque aventure de deal occasionnel et amateur. L'idée est d'écouler la drogue par petites quantités dans une boîte de nuit branchée de Tunis, située dans la partie huppée de la ville. Tous les soirs, le trio traverse le pont reliant leur banlieue populaire au quartier chic de Tunis et poursuit son trafic entre la piste de danse et les toilettes. Lors d'un contrôle policier, Safa donne un bakchich aux flics pour éloigner les soupçons. Mais très vite, le deal de ses pieds nickelés attire l'attention, notamment de la femme qui surveille les toilettes, flairant un coup juteux en perspective. La situation devient alors tendue et dangereuse. Safa, traquée et menacée, abandonne sa chambre, ses études et retourne se planquer au bled. Quant à Foued, complètement parano, il jette la drogue dans ses toilettes. À noter, un détail comme un clin d'œil, une affiche de gros blanc de Jack London sur le mur de sa chambre. Fin de l'histoire, le pont qui donne son titre au film et marque une frontière symbolique entre deux quartiers, riches et pauvres, donc entre deux classes sociales. Le pont est une comédie amère qui montre les difficultés d'une jeunesse tunisienne en mal de devenir. Le film explore une société où trois jeunes, qui tentent de créer, de sortir de la galère, d'arriver à quelque chose qui leur permette de s'exprimer, sont finalement coincés par le système où l'injustice et la corruption sont prépondérantes. Depuis quelques années, on retrouve souvent ces analyses sociales et critiques dont le nouveau cinéma tunisien est porteur. Récemment, Leïla Bouzid dans son très beau film « À voix basse » et prochainement, Amel Gellati avec son film « D'où vient le vent ». Dans ces films, les femmes sont les personnages importants et moteurs de l'action. Il faut aussi se rappeler le fantastique film de Youssef Chebbi, « Achkal, l'enquête de Tunis » sorti en 2022 où c'est une femme, une inspectrice qui dénoue toute l'histoire. Le pont de Walid Matar au cinéma le 27 mai.

Fazer, un film de Teresa Nvotova. Mihal et Zuzka sont un couple épanoui, comblé par la réussite et la présence de leur petite fille, Dominika. Mais un jour de canicule, un drame vient briser et bouleverser leur vie. Mihal, persuadé d'avoir accompagné la petite fille à l'école maternelle, l'a en fait laissée endormie dans la voiture. Le monde du couple heureux et ordinaire est fracassé. Les médias s'emparent du drame, le commentent et influencent la perception de l'entourage intime comme professionnel de Mihal. Malgré les reproches qui surgissent dans la douleur de la mère, un lien fragile semble renaître entre eux. Le film est construit de manière à ce que le public soit sans cesse avec le père. Depuis l'oubli inimaginable de son enfant dans la voiture jusqu'à la découverte insupportable et face au jugement et aux réactions extérieures. Les longs plans séquences du film, l'accélération de la musique et des sons qui préfigurent ce que ressent le père, les respirations dès le début du film lorsqu'il fait son jogging participent à cette angoisse extrême et omniprésente. Des sons réels et des sons imaginaires, intérieurs, qui décrivent le mental de cet homme perdu, comme l'explique la réalisatrice. La musique et la création sonore devaient fonctionner ensemble, main dans la main, car lorsque Mihal se dissocie, les sons qu'il perçoit proviennent de sources bien réelles, présentes dans la scène, mais son cerveau les transforme, les réorganise. Ce sont des moments où nous pouvions réellement jouer avec le mixage, chercher, ajuster, jusqu'à trouver une justesse. Des sources sonores qu'il n'est possible de percevoir qu'en salle de cinéma, puisque la provenance des sons participe directement à l'immersion du public dans ce que ressent intérieurement le personnage, notamment lors de la dégradation progressive de son état mental et la rupture du lien avec la réalité. Fazer est l'étude profonde et introspective de l'équilibre d'une personne traversée par une tragédie, dont il est responsable en toute inconscience et qui laisse à penser que c'est un acte manqué dans toute son horreur. C'est là que réside toute la tension qui entraîne le film et des questions restées sans réponse. Nous ne connaissons, ajoute la réalisatrice, ces histoires qu'à travers des articles de presse sensationnalistes et des débats empreints de jugement. Je voulais montrer ce que cela fait d'être de l'autre côté, ce qui se passe avant et après ces moments d'exposition publique, ce que l'on ressent de l'intérieur lorsqu'on devient celui que tout le monde accuse et montre du doigt. Fazer, un film de Teresa Nvotova, au cinéma le 27 mai.

Alors c'est sur cette très jolie chanson d'Emmanuel Parnin, Thibaut et l'arbre d'or, qu'en fait, qui est une bonne introduction au prochain film dont nous allons parler, puisque ça se passe là du côté donc des DVD et des Blu-ray, puisqu'on en a plusieurs qui sont évidemment intéressants. Donc on va continuer et on va donc écouter le premier film, Le Chant des Forêts. Le Chant des Forêts, un film de Vincent Munier. Avec ce nouveau film, Vincent Munier propose un voyage merveilleux au cœur des forêts des Vosges. C'est aussi l'apprentissage de la nature à travers trois générations, Michel, Vincent et Simon. Michel a passé sa vie à l'affût dans les bois et a transmis cette observation passionnée à son fils et à son petit-fils. Une belle histoire de transmission. Trois regards et la même fascination pour la vie sauvage. Dans leur pérégrination, on croise des cerfs, des renards, un magnifique lynx et toutes sortes d'oiseaux rares. Reconnaître leur langage, leurs traces, observer leur comportement dans le cycle de la nature. Le générique défile sur des nuages mouvants, un plan large de la forêt, puis la caméra descend au sol, dans le secret et la pénombre du jour qui se lève, avec cette brume caractéristique du matin et de la rosée qui s'élève. Ça chante sur les arbres morts, dont les oiseaux se nourrissent, tandis que les chouettes observent. Les grues arrivent du sud. Un renard passe, furtivement, les reflets, les eaux, les arbres, c'est une découverte de la magie des lieux préservés encore. Au générique de fin figurent tous les animaux, tous les protagonistes d'un film exceptionnel, qu'il s'agisse des images ou de la bande-son sublime. Vincent Munier a grandi en explorant la nature aux côtés de son père, qui lui a transmis le respect du vivant. « Cela a changé ma vie et je suis devenu un guetteur », dit-il. Très jeune, il photographie ses premiers animaux sauvages avant de partir sur les routes du monde. Forêts d'Europe de l'Est, Scandinavie, Japon, Arctique, Tibet, Antarctique. Au début des années 2000, il se consacre entièrement à la photo et impose un style minimaliste et poétique. Auteur de livres et réalisateur du film « La Panthère des Neiges », il est l'un des photographes animaliers les plus connus. Le Chant des Forêts de Vincent Munier, à voir ou revoir en DVD et Blu-ray depuis le 5 mai.

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Jérémy Bosson, rien à dire. Ça faisait longtemps que j'avais envie de réécouter cette chanson. La plage 4.

Les Braises, un film de Thomas Kruithof. Pendant et juste après le mouvement des Gilets jaunes, trois films, trois documentaires dont nous avons débattu dans les Chroniques rebelles, Un peuple d'Emmanuel Gras, À demain mon amour de Basile Carré-Agostini, Boum Boum de Laurie Lassalle, développaient un angle de vision original de la révolte des Gilets jaunes et en montraient le besoin évident de justice sociale. C'était aussi la libération de la parole, des paroles, toutes différentes. Les Braises, presque 5 ans après les événements, traitent de cet éveil des consciences, mais cette fois à travers une fiction et par le biais d'un couple ordinaire avec 2 enfants et 13 unis. Karine travaille en usine et se heurte aux injustices dans sa boîte, aux restrictions. Jimmy, son compagnon, est chauffeur routier indépendant et se bagarre pour garder sa petite entreprise et sa fragile autonomie. Lorsque surgit le mouvement des Gilets jaunes, Karine découvre alors l'élan d'un mouvement collectif, les débats, elle prend conscience de la force de lutter ensemble, la colère soudain s'exprime, les idées s'échangent et naît même l'espoir d'un changement possible. Cependant, Jimmy ne comprend pas l'engagement de sa compagne et même lui en fait le reproche. Il est dépassé par l'ampleur du mouvement, par sa spontanéité et surtout par le phénomène d'entraînement qu'il provoque. Il ne reconnaît plus Karine, qui est de plus en plus impliquée et devient une militante politique. Si le mouvement est tout d'abord parti de la hausse de la taxe du carburant, il évolue en effet très vite vers le ressenti du mépris de la classe dirigeante vis-à-vis des revendications populaires. La répression policière fait le reste. Quant aux médias, ils emboîtent le pas sur le spectacle des affrontements et les violences. La démarche du réalisateur a été de discuter avec des gilets jaunes pour aborder le sujet d'un point de vue particulier et intime, mais qui rejoint le collectif avec des allers-retours. Thomas Kruithof insiste d'ailleurs sur cet aspect et l'importance dans ce cas du format de l'image dans un film dont les 2 décors principaux sont d'une certaine manière la foule et la cuisine de Karine et Jimmy. Avec Christophe Boucarn, le chef opérateur du film, on a décidé de tourner en scope, évidemment pour capter la dynamique collective, mais aussi parce que c'est un format intéressant pour les scènes plus intimistes. Il raconte mieux l'espace entre les corps, la proximité ou la distance et leur tension. Il y avait aussi cette idée que le mouvement des Gilets jaunes avait été raconté presque exclusivement en 16/9, à travers la télévision et en format vertical sur les smartphones. Choisir un cadre plus ample, avec une palette sélective de couleurs vibrantes, c'était une manière de déplacer le regard. Il fallait donner le sentiment d'immersion dans la vie, dans le tumulte. Les braseros, la fumée, les uniformes, les cris, les chants, les sirènes se sont imposés naturellement comme des motifs visuels et sonores. Le film devait faire ressentir ce souffle collectif dans les moments de communion comme dans les moments de désaccord et aussi capter le chaos quand les actions ou les manifestations tournent mal. C'est aussi le parti pris de traiter l'intime et le collectif qui donne incontestablement à ce film une force et son originalité. Les Braises de Thomas Kruithof, à voir ou à revoir en VOD ou DVD depuis le 15 mai.

Queer Panorama, un film de Jun Lee. Dans la ville de Hong Kong, où la promiscuité semble dépendre de la très grande densité urbaine, un jeune homme adopte l'identité de chacun de ses amants, le nom, l'occupation, la personnalité. Le film de Jun Lee est inspiré de ses expériences personnelles et de la ville de Hong Kong, qui est essentielle en tant qu'espace dès les premières images du film en noir et blanc. Quand je veux rester anonyme, je me crée une identité. Et la façon la plus simple est de reprendre des éléments de quelqu'un que j'ai rencontré récemment. C'est aussi dans ma nature d'écrivain. J'écoute les histoires des gens et je recrée des personnages et des intrigues. Surtout quand je suis à Hong Kong. En tant qu'un des rares réalisateurs ouvertement gays là-bas, on peut m'identifier très facilement. Le rôle de Hong Kong est certainement central en tant que ville de frontières mouvantes et de souveraineté changeante, ce qui reflète parfaitement le personnage et son histoire. Même si l'identité de la ville est en constante mutation, sans doute son essence profonde, le paysage urbain, les quartiers mêlés favorisent les rencontres entre personnes de classe sociale et de cultures différentes. De plus, le caractère très personnel du récit et le fait que certains des protagonistes aient accepté de paraître face à la caméra apportent au film une permutation troublante entre fiction et réalité. Mais cela n'était possible que sur une base de confiance et le réalisateur explique sa démarche en respectant les limites de chacun, qu'il s'agisse de la nudité, du filmage, de scènes de sexe ou des promesses faites à ses partenaires. Autre point important sur l'idée d'appropriation de l'identité, qu'il s'agisse d'une expérience sexuelle heureuse ou malheureuse, ajoute Jun Lee, il en reste toujours une empreinte dans la vie de l'autre que l'on emporte avec soi. En ce sens, nous sommes en perpétuelle transformation. Mais l'attitude caméléon du personnage pose des questions quant à sa recherche du plaisir qui n'est pas sans risque, même si le réalisateur évoque la destruction de soi comme seule voie possible pour se reconstruire. Le sexe est un moyen de se réinventer, de se redécouvrir, et cette démarche implique toujours une part de mise en danger. Mise en danger, quête du plaisir pour se découvrir ou se redécouvrir, cela questionne sur une génération qui finalement paraît se chercher sans but réel et à travers un individualisme forcené. Queer Panorama de Jun Lee, à voir ou revoir en DVD depuis

Black Dog, un film de Guan Yu. Une ville à la limite du désert de Gobi en totale déliquescence, une ville oubliée. Un peu comme celle que l'on voit dans les films de Jia Zhangke, une ancienne ville pétrolière, abandonnée par manque de rentabilité. Elle conserve des infrastructures totalement délabrées. Ses immeubles vides, un parc avec un zoo en ruine et délaissé. Une ville fantôme où le potentat du coin est un boucher et qui fait le commerce du venin de serpent. Lorsque Lang revient après un séjour en tôle pour meurtre dans sa ville natale aux portes du désert de Gobi, on comprend que le contentieux qu'il a envoyé en prison est toujours là. Le premier plan, large, est impressionnant. Un car brinque-ballant sur une route délabrée par des vents violents verse et est soudain entouré de meutes de chiens, tous différents, des chiens errants, mais sans doute d'anciens chiens de compagnie abandonnés, eux aussi, et retournés à l'état sauvage. Lang n'attend pas les secours et marche sur la route en direction de la ville. Il retrouve sa moto dans un hangar et fait un tour de la ville, rencontre quelques anciennes connaissances qui lui donnent des nouvelles de son père, gardien du parc, et de quelques animaux sauvages. Le paysage et le héros solitaire font penser au western. Mais le relief du désert de Gobi est un paysage unique et, commente le réalisateur, conduire une moto est le genre de style de vie que j'aime personnellement. Tout comme la musique rock. La combinaison des deux n'a pas vraiment eu une source d'inspiration particulière. Il était principalement basé sur des recherches réelles sur le terrain. Les westerns et l'idée d'un héros solitaire ne m'ont jamais effleuré l'esprit. Mais « Sur la route » de Jacques Kerouac était souvent dans mes pensées. Lorsque Lang se présente à la police, le responsable lui conseille de rester tranquille et de trouver un boulot. Recruté par une patrouille locale chargée de capturer et débarrasser la vie des chiens errants, Lang se rapproche de l'un des chiens après une période d'adaptation. Ils se ressemblent, méfiants et solitaires. Cette rencontre va marquer un nouveau départ, tant pour Lang que pour le chien. Je crois, souligne le réalisateur, que sommeille en nous, en chacun de nous, une part animale, une animalité qui peut se manifester lorsqu'il nous faut faire preuve de courage ou défier l'autorité, comme une sorte de nature primitive, mais que nous choisissons trop souvent de laisser endormie. Le film scrute des changements survenus en Chine depuis une vingtaine d'années et se situe avant les Jeux Olympiques, de même que Jia Zhangke, qui d'ailleurs joue dans le film le rôle du chef des chasseurs de chiens, Guan Yu s'attache à observer les répercussions positives ou négatives sur l'individu. Vivant en Chine, j'ai été témoin du développement de celle-ci au cours des dernières décennies. J'ai toujours été curieux de savoir à quoi ressemblaient, au cours de cette période de la vie, des gens vivant en dehors des grandes villes ou dans des régions plus reculées de mon pays. Il y a forcément eu des laissés pour compte. Ce qui m'intéressait également, c'était d'essayer de comprendre ce qui maintenait en vie ces personnes mises de côté et ce qui les aidait à survivre. J'ai personnellement vécu les formidables changements économiques survenus en Chine au cours des 3 ou 4 décennies dernières. Les plus rapides, sans doute, que nous avons éprouvées, mais j'ai également vu de nombreuses personnes laissées pour compte, des personnes qui ont trébuché et que l'on a oubliées. Face à ces mutations sociétales, tous ne peuvent pas suivre le rythme. D'autres tentent encore aujourd'hui de rattraper leur retard. Les Jeux Olympiques sont largement reconnus en Chine comme le symbole le plus emblématique d'un immense développement et l'apogée de ce progrès. D'un autre côté, la petite ville de l'ouest de la Chine représente un autre type de vie que la plupart des gens ignorent. Je pense que ce contexte est très puissant. La destruction de la ville se termine en apothéose lorsque les animaux sauvages, libérés par un simple d'esprit, traversent la ville, ou ce qu'il en reste, et que Lang quitte la ville avec le fils de Black Dog, le chien qu'il avait donc récupéré. À tous ceux qui reprennent la route. Black Dog de Guan Yu est un film d'une rare beauté. À retrouver en DVD Memento.

0: Alors sur cette musique des Pink Floyd, n'importe comment, on avait l'intention de vous faire écouter quand même Pink Floyd. Les grands classiques du cinéma muet vus par Henri Langlois, il y a une rétrospective à la Cinémathèque du 28 au 31 mai 2026. Des films rares, des monuments français, états-uniens, russes, noirs, tragiques, fiévreux et follement novateurs. Projection de chefs-d'œuvre du cinéma muet, vénéré par Henri Langlois, une manière de célébrer tout au long de l'année 2026 les 90 ans de la Cinémathèque française. Et ça commence le jeudi 28 mai à 20h, c'est-à-dire jeudi prochain, avec un accompagnement musical par Nicolas Almosny, pardon, à l'accordéon, et puis d'autres musiciens. Eh bien, ça sera l'Aurore Sunrise de Friedrich, Wilhelm Murnau. Donc c'est 1h46 et c'est vraiment un film absolument magnifique. Par ailleurs, donc après ce qui se passe donc à la Cinémathèque du 28 au 31 mai, eh bien il y a pas mal de choses qui se passent parce que par exemple, il y a on en a déjà parlé sur Radio Libertaire, il y a la montée au mur des Fédérés. Ça se passe donc le 30 mai à 14h. Et puis avant, vous pouvez vous retrouver à 11h à la place des Fêtes, puisque c'est toujours là que ça se passe. Donc 11h place des Fêtes et 14h la marche au mur des Fédérés. Mais ce n'est pas tout. Parce que également le 30 mai et le 31 mai, donc sur deux jours, vous avez la possibilité donc de... Eh bien, c'est une braderie à Publico, 138 rue Amelot, le 30-05. Ah, c'est pas 148 rue Amelot, il me semble. Il y a peut-être une erreur sur le petit texte.
1: C'est en face de Publico.
0: Voilà, alors oui, la braderie, merci Lulu. En fait, c'est 138 parce qu'en fait, c'est 145 rue Amelot. Ça, c'est la librairie. Et de l'autre côté, juste en face, il y aura une braderie. Et donc, vous allez pouvoir trouver plein de bouquins, etc. Donc, c'est donc 138 rue Amelot, en face du 145 rue Amelot. Et puis, voilà, vous allez faire des petites trouvailles. Et c'est le 30 et le 31 de 9h à 18h. Donc, samedi prochain et dimanche prochain. Et puis aussi vous dire que, on saute carrément le mois d'après, puisque le samedi 20 juin, de 14h à 18h, il y a donc la fête de Femmes Libres, qui fête ses 40 ans sur Radio Libertaire. Ça se passe à l'espace Louise Michel, 42 Terre, rue des Cascades, dans le 20e arrondissement. Et puis, je ne sais pas si j'ai encore le temps, mais je vais essayer quand même. Il y a un article dans le numéro de mai de CQFD, le numéro 2026. Ça s'appelle « Demain, c'est pas si loin » et ça parle des soulèvements de Mars, déclinaison locale des soulèvements de la Terre, qui publie un nouvel ouvrage collectif qui analyse les mécanismes moroses de la forêt de ciment dans laquelle on vit, bave, crache et chie du béton. Voilà, ça c'est très important, je voulais quand même vous en parler. Et cet article se trouve donc en page 14 et l'auteur c'est Ilona Morel, avec une très belle illustration de Clément Buet. Il y a d'autres choses dont je ne peux pas vous lire là parce que je n'ai pas assez de temps, mais il y a aussi un autre article dans le CQFD donc de ce mois de mai. C'est « Droit vers la catastrophe » et ça parle des data centers, plus simple et plus vite. Je vais simplement vous lire le chapeau. « La loi de simplification de la vie économique a été définitivement adoptée le 15 avril dernier et comme simplifiée, se conjugue souvent avec dérégulé, le texte rend la vie bien plus facile au projet Data Center, désormais consacré au rang de projet d'intérêt national majeur. Ça va pas arranger les choses. Et donc ça, c'est un article qui se passe donc en page 12 et l'auteur, c'est Laetitia Giraud. Donc pas mal de choses vraiment intéressantes dans ce numéro de mai de CQFD, nos amis donc qui sont à Marseille. Et puis pour finir, j'ai encore un tout petit peu de temps, quand même une minute exactement. Donc pour finir, la semaine prochaine, d'abord je vous signale qu'on aura 4 heures, commencera donc les chroniques rebelles commenceront donc à 11h30. Et il y aura, je vous donne dans la foulée, tout un peu le programme. Il y aura d'abord une rencontre avec Azadi pour son livre « Leçon kurde, les damnés des montagnes » édité à la Fabrique. Il y aura aussi un entretien avec Massoud Bakshi qui vient de réaliser « Toutes mes sœurs ». C'est un très très beau film iranien. Donc ça sera un entretien avec Massoud. Mais on parlera également « D'où vient le vent » de Amel Gellati dont je vous ai parlé tout à l'heure avec Le Pont. Également « The Plague » de Charlie Pollinger, « Loin de moi, la colère » de Akafou, et puis « Bouchra », un film très étrange de Oriane Barki et Myriane Benani. Voilà. Eh bien, écoutez, très très bonne semaine, et comme d'habitude, eh bien, tenez bon.

Dessous de scène, magazine de créatures radiophoniques, bonjour. Nous sommes ensemble pour une heure et demie. Une heure et demie, c'est le temps pour une fourmi en pleine forme et en ligne droite de parcourir l'équivalent d'une station de métro. Une heure et demie, c'est le temps d'avoir un candidat de plus pour la présidentielle de l'an prochain. Une heure et demie, c'est pour vous 6120 battements de cœur, mais si vous les passez face à ces news, ça sera 7200, car on vous fera peur avec l'antivirus, le grand remplacement. Et tout. Une heure et demie, c'est le temps pour Elon Musk de gagner ou perdre $1 million, mais de toute façon, ne vous inquiétez pas pour lui. $1 million, toute proportion gardée, c'est ce que représente pour vous 50 centimes. Une heure et demie, c'est le temps également pour Donald Trump et sa famille de gagner par délit d'initié, peut-être aussi $1 million. Une heure et demie, c'est le temps pour les talibans en Afghanistan de forcer une fille mineure à se marier avant l'âge de 15 ans. Dessous de scène, magazine de créatures radiophoniques, histoire d'entamer quelques petits « je me souviens ». Je me souviens de Saint-Pancras, le Saint à la gare, Saint-Servais, Saint-Mamère, les Saintes Glaces au mois de mai. Dans la bouche de ma grand-mère, j'entendais les Saintes Glaces et dans le regard de mon grand-père, je voyais Saint, S-E-I-N-S de glace, l'affiche du film avec Mireille d'Arc. Je me souviens de la rumeur qui avait grandi toute seule en Seine-Saint-Denis et dans l'Est parisien. Des Roms enlevaient des adolescentes dans leur camionnette blanche pour un trafic d'organes ou des réseaux pédophiles. Combien de jeunes filles, on ne savait pas, mais il y avait toujours quelqu'un qui connaissait quelqu'un qui, et combien de camionnettes blanches à ça il y en avait. Et combien d'expéditions préventives et même punitives sur des camps de Roms par des grands frères de la deuxième ou troisième génération de l'immigration, 2 ou 3. Je me souviens que Bernard rigolait. Ça veut dire quoi, une résidence de standing, finalement? Que les gens dedans y vivent debout? Je me souviens que quand on nous demandait notre âge, déjà 4 mois avant de basculer, on arrondissait 7 ans et demi à 8, 9 ans et demi à 10, 13 à 14. Anne disait qu'on se préparait à l'avance, un peu comme on s'asperge d'eau à la piscine avant de plonger. Le temps passant, l'âge grandissant, on arrondit à la dizaine inférieure. Je me souviens de « Qu'est-ce qui passe ici, si tard, compagnon de la Marjolaine ?» Je ne me souviens plus de quel humoriste de rien à cirer sur France Inter le dimanche matin, et même le midi en semaine sur quelques saisons, terminait sa chronique par « La vie est belle et c'est tant mieux ». Peut-être Jean-Jacques Vanier ou Laurent Violet. Je me souviens qu'ayant attrapé une angine, Anne-Marie voulait dormir sur le ventre, malgré les remarques de sa mère, puis elle a expliqué bah, « C'est pour quand mes ailes, elles vont pousser dans le dos. » Bah oui, angine, ange. Je me souviens de Christian Nucci, Yves Chalier et du scandale du carrefour du développement à l'ère Mitterrand. Je me souviens d'avoir trituré mes méninges pendant une semaine pour retrouver le nom d'une collègue d'histoire-géo partie à la retraite quelques années plus tôt et élue au Conseil de Paris. Je faisais défiler des prénoms par ordre alphabétique pour essayer de recoller sur un visage. Je repassais l'alphabet. Je voulais me visualiser la liste des bulletins de vote du conseil d'administration parce qu'elle était la deuxième sur la liste. J'essayais de me remémorer une conversation autour de la machine à café. Je retrouvais nom et prénom d'autres collègues. Je tentais de retrouver d'un flash l'image des casiers de la salle des profs avec les étiquettes nominatives dessus. Je recommençais un défilé alphabétique de prénoms et puis un jeudi, dans la rue, apercevant une inconnue de 3/4 d'eau devant une vitrine, je me suis dit « Tiens, on dirait Camille Montassier ». Putain, la mémoire vous joue de ses tours. Surtout d'ailleurs, quand ça ne sert plus à rien. Je me souviens qu'Alphonse était désespéré. Certes, comme tout bon clébard, son chien aboyait et tirait sur sa chaîne après tout ce qui portait un uniforme, facteur, gendarme, huissier, même s'il n'en voyait pas beaucoup. Mais il grondait de même quand passait un clochard, un journalier cherchant du travail mais pas trop, un rhum proposant ses services, affûtage de couteau, rempaillage de chaise, ramonage de cheminée. Mon kleps, il ne fait pas la différence entre la dictature et l'anarchie. Je me souviens que Monique nous avait raconté. Mon père, il était de 1903. Il n'avait jamais quitté Trouville. Il était péqueux, pêcheur. Le matin, il partait en bateau avant le lever du jour, à la marée. Et depuis son bateau,
Il pissait en direction de Deauville. Je me souviens de l'armoire à pharmacie de mes parents, dans la salle de bain, un parallélépipède de tôle laquée, lisse, que l'on ne pouvait ouvrir qu'en appuyant simultanément sur deux encoches dans la partie supérieure, par sécurité. Il s'en dégageait d'ailleurs une odeur de camphre, d'éther et celle métallique du mercure en chrome quand on parvenait à l'ouvrir. Maintenant, pour ma part, mes plaquettes de médoc sont en vrac dans le tiroir de la table de cuisine. J'ai fait confiance à mes enfants. Mais, comme mes parents, j'ai aussi des flacons périmés, des tubes de pommade à moitié pleins et des traitements dont il subsiste trois gélules qui se battent en duel. Je me souviens d'élèves, de collègues, d'amis ou de voisins qui s'appelaient boulanger, meunier, poissonnier, maréchal, boucher, ferrant, l'écuyer, paysan, fromager, brasseur, couturier, tavernier, braconnier, marchand, cordonnier, le couvreur, le tourneur, potier, mercier, saulnier, métayer, vigneron. Et je me souviens aussi de quelques élèves, de voisins, de collègues, d'amis s'appelant Chen, Cheng, Xu, Zhang, Xi, Chiang, Xiang, Wu, Li, est-ce que c'était finalement les mêmes origines pour ces noms-là ?

0: Radio Libertaire 89,4 MHz, dessous de scène, magazine de créatures radiophoniques, cette chanson de Gilbert Lafay, non seulement parce qu'aujourd'hui avec Evelyne et Anne, on va parler en partie de théâtre, mais aussi parce que Gilbert Lafay, alors là, il y en a à l'autre bout de l'antenne qui se disent, merde, quand on commence comme ça, c'est qu'il y a une mauvaise nouvelle, Gilbert Lafay qui nous a bercé par ses chansons dans les années 80, etc. Ben non, Gilbert Lafay vit toujours, il ne chante plus, mais il fait comme vous et moi, il vieillit tout doucement, mais surtout, il a écrit une pièce de théâtre récemment, intitulée Mardi Gras, dont on aura l'occasion peut-être de causer un de ces quatre, mais qui n'est pas encore mise en scène par quelque compagnie que ce soit. On aura l'occasion d'en reparler. Mais pour l'instant, eh bien, ici les studios, à vous les studios.
1: Alors bonjour les auditeurs et les auditrices.
2: Bonjour.
1: On fait un petit tour de table. Nous ne sommes que trois pour l'instant. Dans le studio, il n'y a pas la clim, mais pourtant il fait frais. C'est très agréable. Donc,
3: alors bonjour Anne de Lalleux pour la chronique théâtre.
1: Alors,
4: bonjour, Jeanne Varaite, je viens présenter mon album CD Mémoire d'enfance.
1: Voilà, c'est Mémoire d'enfance. Alors, je suis contente de te recevoir parce que je trouve que c'est un disque. Donc je l'ai mis sur ma playlist sur mon portable, hein, alors de temps en temps, c'est un recueil de comptines, de berceuses, de chants. C'est sur Mémoire d'enfance parce que c'est surtout à la destination des enfants. Mais ça a un rapport avec ta propre enfance.
4: Oui. Hein, oui.
1: Exactement. Oui. Brièvement, on peut dire que tu as plusieurs origines. Oui, de part du fait que ton père était lorrain et ta mère vietnamienne.
4: Oui.
1: Et une double culture, parce que tu es arrivé en France à 6 ans et demi, mm-hmm. ce qui est quand même un âge quand même très jeune, et en passant par Laos, puisque tu es né au Laos.
4: Oui.
1: Et tu es arrivé donc à 6 ans et demi. Tu parlais vietnamien ?
4: Non.
1: Non, même pas ?
4: Même pas.
1: Même pas ?
4: Même pas. Et je me demandais quelle langue je pouvais parler à cette époque. Comme je venais du Laos, je me suis dit, peut-être que j'ai parlé laotien. Mais je sais qu'en allant à l'école, même le français, je crois que j'avais du mal à comprendre.
1: Ah oui, oui, oui, oui, oui. C'est un peu perturbant quand même. Hein.
4: Oui, c'est un peu perturbant.
1: J'avoue. Mais enfin, je veux pas rentrer. On est là pour présenter le disque, mais je me dis effectivement.
4: J'ai appris sur le tard en fait le français, le vietnamien sur le très tard.
1: Oui, c'est ça.
4: Donc voilà.
1: Il a fallu que tu t'adaptes de très bonne heure. Bon, en arrivant en France, quand même. Bon, ça a dû être un certain bouleversement.
4: Oui.
1: Et
4: oui.
1: En fait, tu as conçu cet album en priorité, c'est parce que tu voulais. C'est une quête des origines.
4: Voilà, c'est une quête des origines.
1: Et vietnamienne.
4: Vietnamienne. Oui. Et puis, par rapport à mon enfance, j'ai été bercée par toutes les musiques que j'ai entendues aussi, que ce soit à la maison, que ce soit à la radio, dans la cour de récréation, à l'école. Enfin, c'est tout cela aussi qui a fait que cet album est né. Aujourd'hui, c'est un apprentissage de longue date. Et ça a commencé, bien sûr, depuis mon enfance, à l'enfance.
1: Oui, oui. Tu dis d'ailleurs que c'est la musique qui est ta langue.
4: Oui.
1: D'une certaine façon.
4: Je crois que c'est la musique. Au départ, c'est la musique. En fait, je me suis raccrochée à elle. En fait, elle m'a apporté beaucoup. C'est elle qui m'a bercée depuis le début. Que ce soit par une berceuse que j'ai entendue par mon père, ou bien par les frères et sœurs, par des camarades. Les chansons, c'est la première langue, en fait.
1: Ah, c'est la première langue.
4: Oui.
1: Oui, oui.
4: Oui.
1: Et alors, ce qui est très agréable dans cet album, c'est qu'on peut, on voyage véritablement avec plusieurs comptines, berceuses. Il y en a qui sont en allemand, en anglais,
4: oui.
1: En swahili, peut-être, ou en
4: bambara.
1: En bambara. En breton,
4: oui,
1: en breton, en vietnamien du sud, enfin avec un accent du sud.
4: Je ne sais pas si c'est du sud ou du nord, parce que ma mère est du centre.
1: Ah,
4: donc bon. À l'INALCO, j'ai chopé l'accent du nord, peut-être par facilité aussi pour apprendre la langue.
1: Oui, oui,
4: voilà,
1: oui.
4: Si je peux comprendre dans les trois régions, ou bien on me comprend, c'est très bien.
1: Ben, moi, j'ai, parce que moi aussi, mon père était vietnamien, mais malheureusement, il ne m'a pas enseigné la langue. Mais en écoutant les chants, je me dis, la langue vietnamienne, peut-être que c'est un moyen de pénétrer davantage par le chant, la particularité de la langue vietnamienne, il me semble. Hein. Peut-être que je me trompe. Hein.
4: Oui, c'est par la... J'ai commencé à l'apprentissage de la langue vietnamienne par les chants, par les berceuses.
1: Ah, voilà.
4: C'est et puis, le début, c'était aussi les racines maternelles. Donc, je me suis dit, pour apprendre à chanter vietnamien, il faut que j'apprenne la langue vietnamienne.
1: Oui.
4: Donc, et comme les chansons, les berceuses, comptines vietnamiennes, la langue est très musicale. Donc, moi, pour des oreilles de musicien.
1: Mémoriser, oui.
4: Voilà, pour mémoriser, ça m'a beaucoup aidé.
1: Ça t'a facilité l'apprentissage.
4: Oui.
1: Oui, donc, je recommande aux personnes qui ont envie de pratiquer le vietnamien, d'écouter ces berceuses, parce que moi qui n'ai pas d'oreille, tout le monde me dit que j'ai pas d'oreille, c'est désagréable, mais enfin bon. Eh ben, j'y suis sensible quand même, je ressens. Et alors, ce qui m'a étonnée, c'est que après, tu parles d'autres langues, mais je sais pas, on a l'impression que la musicalité de la langue vietnamienne, elle touche aussi les autres langues.
4: Mais oui.
1: Ça communique.
4: Mais oui, parce qu'en fait, c'était les racines. Ça a commencé par les racines vietnamiennes et ça rejoint d'autres racines.
1: Ah
4: oui. Mais les chants traditionnels, que ce soit vietnamien, que ce soit d'autres pays, je me dis il y a quelque chose qui rassemble tous ces chants. C'est une tradition orale, transmise de mère à enfant ou de grand-père à enfant, enfin transmise oralement. Et mon oreille m'a amené vers tous ces chants traditionnels, parce que c'est pour la beauté déjà des sons de.
1: Et puis peut-être qu'il y a le

0: C'est le moment où la mère, elle perd son enfant. Parfois, elle raconte tous les le quotidien, les soucis, tous les voilà, elle, tout est dans cette relation et ça berce l'enfant.
1: Disons que c'est comme les mythes et les légendes ou les contes, parce que les contes. Si vous voulez chercher le petit pousset, vous le trouverez dans tous les pays, hein, le petit pousset, exprimé d'une autre façon. Mais oui. Quand même, il y a des contes qu'on retrouve partout, que ce soit au Vietnam, que ce soit au Mali. Pour les chants et les berceuses, c'est la même chose. Ce qui fait que quand on tient cet album entre les mains, on tient quelque chose de... On a un sentiment qu'on touche à quelque chose d'universel. C'est humain, quoi. C'est un voyage interplanétaire, quoi.
0: Et les extraits de comptines et de chansons sont issus d'un ouvrage de la littérature populaire vietnamienne.
1: Oui.
0: Et aussi de voilà. Donc j'ai commencé l'apprentissage des chansons et des contes et berceuses. C'est aussi par rapport aux ouvrages que je suis allée chercher à cette époque-là, à Sud-Est Asie, une librairie où on a tous les livres concernant l'Asie du Sud-Est. Et même les chansons populaires vietnamiennes, c'est aussi dans un ouvrage des premiers pas de Monsieur Pham Dan Binh, de l'Université Paris 7. Donc tout ça, c'est un collectage de cette période-là où j'ai commencé à apprendre le vietnamien. Et les chansons, c'est ainsi que est né cet album aussi.
1: Oui. Donc, en fait, c'est quand même un album, c'est un retour aux sources.
0: Oui.
1: Mais c'est un album, vous l'avez... c'est un travail de longue haleine.
0: Oui.
1: Ça fait plusieurs années que vous rêviez de sortir cet album.
0: Oui. Un travail de recherche aussi au départ.
1: Oui.
0: Et puis apprendre la langue aussi à l'INALCO pour connaître un petit peu, pour connaître tout ce qui concerne la civilisation, l'Asie du Sud-Est, le Vietnam à ce moment-là. Donc c'est un travail de longues années.
1: De longues années.
0: De longues années de recherche.
1: Ah ouais, oui. Donc je comprends que ça te tienne vraiment à cœur.
0: Oui,
1: et
0: oui.
1: D'autant plus que. Alors, mémoire d'enfance, il faut quand même dire où. On peut se. Alors, mémoire d'enfance, mais il y a un sous-titre.
0: Oui.
1: Du Mekong au Mississippi. Hein,
0: oui, oui.
1: Voilà. Et ton nom, Jeanne Vareit, est suivi de Diang Nam.
0: Diang Nam, c'est un surnom que je me suis donné.
1: Ah, oui. Tu t'es baptisée toi-même.
0: Avec un prêtre que j'ai rencontré au Vietnam.
1: Ah, d'accord.
0: Il voulait m'appeler Konam, numéro 5 dans la fratrie. J'ai dit, mon père, je n'aime pas trop les numéros, les chiffres. Donc, sur une carte, j'ai vu Xiang, je lui ai demandé qu'est-ce que c'était, que cela signifie. Il m'a dit, c'est fleuve. Et puis, j'ai dit, alors, on va transformer Nam 5 par Nam, le sud. Je me dis, oh, ça me plaît bien, Zhang Nam. Mon père, ce sera Zhang Nam, au lieu de numéro 5, Konam.
1: Tiens, Nam, oui. Tu n'avais pas un prénom de vietnamien, d'office, non?
0: Non, non.
1: Ah non,
0: non. À la maison, c'était des surnoms. C'est B, C, enfin des petits surnoms, parce que ma mère ne pouvait pas prononcer non plus les prénoms français. Donc, on a des surnoms.
1: Alors, c'est un très joli album. Et dedans, il y a un petit cahier. Avec des illustrations, hein,
0: oui.
1: tes propres illustrations.
0: Oui.
1: Hein, bah, bravo,
0: oui.
1: Hein, t'es doué aussi en dessin. Hein. Oui, je vais te lancer des fleurs, hein,
0: merci. N'est-ce pas.
1: Bon. Pour les personnes qui n'ont disposent pas de CD, y a moyen quand même d'écouter grâce à un QR code le CD. Donc, en fait, il y a le disque. Il y a la possibilité d'écouter grâce à un QR code qui retransmet en MP3.
0: Oui.
1: Et il y a aussi le cahier avec la traduction pour la plupart des berceuses en bilingue.
0: Oui. Et on peut trouver ces albums-là pour l'instant à Sud-Est Asie, à la librairie. Et,
2: quelle adresse, excusez-moi
0: 17 rue Cardinal Lemoine.
2: Ah d'accord, 17 rue Cardinal Lemoine, d'accord.
0: Et là où quand j'ai fait des petites représentations, eh bien, à ce moment-là, je les apporte aussi pour les vendre à ce moment-là.
1: Oui, je crois qu'il y a deux prochaines manifestations où tu vas présenter le disque. Si tu peux le dire déjà.
0: Le 7 juin,
1: oui.
0: Chez Louane.
1: Oui.

0: Il y a encore des places?
1: Il faut l'appeler pour réserver.
0: Ah bah à ce moment-là, si tu veux donner le numéro de téléphone, c'est comme tu veux. Tu l'as pas pris. Oui. C'est pas grave. On le dira tout à l'heure.
1: Oui.
0: On dira tout à l'heure. Et il y a deux autres manifestations, je crois.
1: Une autre manifestation, c'est si loin, si proche.
0: Oui.
1: C'est pour par rapport au livre de Romy Livantou, où je lirai des extraits par rapport à ces livres.
0: Oui.
1: Et là, j'apporterai aussi quelques CD pour...
0: D'accord. Pour le stand. Et ça se passe où?
1: Si loin, si proche, c'est à la ferme du Buisson.
0: Je connais, oui. Oui. Très bien. On le redira tout à l'heure. Et le troisième Non, je ne sais plus.
2: Vous n'intervenez pas dans les bibliothèques parce que souvent il y a des lectures dans les
1: bibliothèques. Oui, justement. J'ai pensé aux bibliothèques du 13e.
2: Oui.
1: Et puis aller à l'INALCO parce que c'est là aussi que ça a commencé aussi.
0: Alors l'INALCO, c'est l'Université des langues orientales.
1: Hein. Oui, oui.
0: Voilà. Oui, oui. Oui. Et puis même peut-être à la librairie Publico.
1: Oui, aussi.
0: Il y a quelqu'un qui t'y amènera, Laurent Garibian. Hein.
1: Oui, avec plaisir.
0: Voilà. Tu m'avais dit que tu voulais entendre, que tu aimerais bien. Hein, je te demandais quelles sont les chansons que tu aimerais qu'on passe. Tu m'as parlé de Joukon, je ne sais pas comment on prononce.
1: Joukon, berceuse du sud.
0: Voilà. Et puis alors là, c'est en français, Summertime. De Gershwin.
1: Oui.
0: C'est en français anglais, je ne sais plus.
2: C'est en anglais, ça.
0: En anglais, oui, c'est ça.
1: C'est l'opéra Porgy and Bess de George Pershing.
0: Et puis, alors, il y en a une autre que j'aime bien, la 16, où on entend du tambourin. Voilà.
1: Kachankum, c'est ça? La 16?
0: Alors, la 16, c'est. Oui, Kachankum. Alors, moi, je prononce très mal, excuse-moi. Et puis, alors, je t'avais dit. Mais quand même, il faut du courage quand même, hein, parce que bon, il n'y a pas beaucoup de spectateurs, donc si tu peux chanter une chanson a cappella.
1: Oui, une comptine vietnamienne, oui, avec plaisir.
0: On va t'écouter.
1: D'accord. Baigne.

0: très joli.
1: Merci.
2: Et tu peux me traduire?
1: Beignère, le pleurnichard. Quand j'étais encore tout petit, couché près de ma mère, j'étais comme un petit chaton. Aujourd'hui, je pleurniche encore. Je demande à ma mère d'acheter un gâteau. Où est-il ce gâteau, maman? Où est-il? Je n'arrête pas de pleurer et de réclamer un gâteau à ma mère. Voilà, c'est tout simple, c'est tout mignon.
2: Oui, c'est tout mignon. Oui. On va écouter le tambourin. Moi, j'aime bien 16. Voilà.

0: Eh bien,
1: super. Ah, c'est joli, c'est, beau, hein, c'est très très beau. Hein. Oui. Franchement, c'est très très beau. Peut-être qu'on peut parler des musiciens qui t'accompagnent.
2: Oui, oui. Angelo Zurzolo, c'est celui qui m'accompagne au piano, des morceaux qui sont certaines chansons populaires. Il y a aussi Gilles Selins aussi qui me met des illustrations musicales sur les comptines. Et, voilà, eux deux. Et au niveau musical, ils ont été vraiment... enfin, je dirais des génies. En fait, ils étaient vraiment très patients de travailler avec moi, surtout que par rapport à la musique, à la langue vietnamienne, c'était pas évident au départ. Mais en fait, ils ont su très bien faire une fusion entre ces chants populaires et puis la musique. Enfin, la musique, donc, c'est un peu entre tradition et modernité. Et je trouve ça fabuleux. Je le remercie beaucoup, énormément.
1: Oui. Alors, il faut dire aussi que ce CD. Il est au profit de l'association Team Mekong,
2: Oui, Team Mekong.
1: Qui signifie cœur, mère, Mekong.
2: Oui.
1: Et qui accompagne des enfants du Laos et du Vietnam sur le chemin d'éducation. Et c'est toi qui as fondé cette association.
2: Oui, fin 2025, j'ai fondé cette association. Mais je faisais déjà partie de différentes associations des années auparavant. J'ai œuvré aussi pour différentes associations. Et la dernière association où je suis aussi membre, c'est Grain de Riz, Grain de Vie, GRGV, une association qui œuvre aussi pour les enfants au Vietnam et au Laos.
1: Oui.
2: Donc, et puis il y a aussi d'autres associations, bien sûr, Enfance et Avenir, Sourire d'enfant. Je me dis, voilà, Team Mekong va rejoindre ces associations aussi pour...
1: C'est un gros travail, hein. Moi, je sais, parce qu'une fois, j'ai essayé de monter une association, mais je m'en occupe pas du tout, parce que j'ai pas le temps, hein, je l'avoue.
2: Mais
1: c'est quand même un gros... C'est un investissement, hein,
2: oui,
1: mine de rien.
2: Oui, oui.
1: Ah, mais oui,
2: Bah, je me dis, c'est comme l'album, c'est un peu mes bébés, quoi. Donc, ça me donne la force et l'énergie de le faire, parce que j'aime ce contact avec les enfants. Et puis, je me dis que, pour moi, c'est important, l'éducation.
1: Oui, oui, oui. Parce que au Vietnam, ils ont besoin d'argent aussi. Ils ont besoin d'être aidés pour les écoles, ce qui fait que tu, de temps en temps, tu vas retourner là-bas, au Vietnam.
2: Oui, oui. Ouais. Oui, tous les 2-3 ans, je retournais déjà pour voir la famille. Et puis, j'en ai profité aussi pour les côtés humanitaires, aussi d'apporter des fournitures scolaires. Et,
1: ouais. Ah oui, oui, oui, oui. Et, alors, franchement, c'est au-delà du fait que... tout l'argent de cet album, enfin si c'est pour des enfants en fait, c'est quand même un album qui vraiment très très très très bien conçu, hein, franchement, hein, c'est pas du tout c'est pas un travail d'amateur, quoi, je veux dire, parce que bon, dans ta présentation tu dis que tu es autodidacte, mais ça se voit pas, quoi.
2: Mais, autodidacte, mais avec des années de travail. Parce que le chant, ça se travaille, ça ne tombe pas du ciel.
1: Oui.
2: C'est comme le dessin, la sculpture, c'est au fil du temps, tu sais, de répétition, de travail, au fil de longues années, que voilà, qu'on arrive à faire quelque chose. Voilà. Peut-être des dons au départ du ciel, mais après, c'est...
1: Ah, ben le ciel, heureusement qu'il y a
2: au travail. Au travail.
1: Oui, oui, oui, oui.
0: Non, donc, c'est de très belles chansons douces pour les enfants, puis même pour les adultes.
2: Hein, oui,
0: c'est très douce.
2: Oui, c'est relaxant. Et
0: c'est relaxant.
2: Voilà, c'est très relaxant et ça peut même faire partie d'un cours de sophrologie ou quelque chose comme ça, tu sais. Donc,
1: j'ai trouvé. Hein, j'ai trouvé que c'était très apaisant.
2: Oui,
1: j'ai trouvé.
2: Oui.
1: Hein. C'est agréable à écouter, on peut s'allonger et puis se laisser un peu partir.
0: Aller,
1: ouais. Oui, oui, oui. Puis c'est un petit retour à l'enfance. La première chanson, c'est Dodo. J'aime bien. Enfin bon, moi je préfère écouter des trucs vietnamiens parce que bon, le français je connais par cœur. Mais
2: je peux dire quelque chose sur Dodo l'enfant d'eau?
1: Oui, bien sûr.
2: C'est la première berceuse que j'ai entendue chanter par mon père.
1: Ah.
2: Et quand on est arrivé à Noyon dans les années 63-64, Eh bien, c'est... Voilà, un noyant d'alliés, c'est... Comment dire ben, c'est le village de rapatriés d'Indochine.
1: Oui.
2: Et... ben, c'est un peu difficile d'en parler encore, parce que même 50 années, 50, 60 années plus tard, c'est encore présent. Quand on a vécu une enfance dans ce village, c'est quelque chose encore de très émouvant.
1: C'est où, alors, Noyant
2: C'est dans le Bocage bourbonnais.
1: Ah oui?
2: Oui, une ancienne cité minière. Et il y a beaucoup... Enfin, il y a déjà des reportages, des commentaires sur... effectués par les associations comme Arina, CAFI, sur Sainte-Livrade. On trouve tous ces documentaires et ces petits films sur YouTube aussi. C'est vraiment très intéressant de que les auditeurs puissent aller voir un peu l'histoire des rapatriés d'Indochine fait pour
1: Oui, c'est Sainte-Livrade. Important de le savoir. Oui. Et tu dis effectivement que tu as ressenti des difficultés pour communiquer avec ta maman qui était vietnamienne et qui ne parle pas. Parle français, mais petit français.
2: Oui, oui.
1: Et donc, cette quête des origines, c'était pour essayer de mieux communiquer avec
2: voilà,
1: ta maman.
2: Voilà, c'est retrouver la langue pour communiquer avec sa mère, avec son père. Enfin, c'est, voilà, la langue, c'est aussi ça, pour les relations, la relation à l'autre. Mais quand on n'a pas ça au départ, c'est peut-être pour ça que la musique a été... Je l'ai embrassée, parce que c'était...
0: C'est universel.
2: C'est universel. C'est un langage qui me parle tout de suite.
1: Ah oui.
2: Puisqu'en attendant de connaître la langue maternelle, enfin, de connaître la langue...
1: Oui. Et tu as des frères et sœurs qui sont comme toi, en quête de leurs origines?
2: Non, pas encore.
1: Pas encore?
2: Pas encore. Non, pas encore.
1: Non, c'est, oui. Non, je pose la question parce que je me dis, effectivement, c'est contrasté. Il y a des métis qui ne recherchent pas automatiquement ou pas tout de suite. En fait,
2: c'est selon les besoins, je pense.
1: C'est selon les besoins.
2: Parce que moi, j'avais plus ce besoin d'aller vers ma mère, puis en tant que femme aussi. Je voulais me rapprocher aussi de ma mère, connaître sa culture, pour mieux me construire aussi, pour savoir qui je suis aussi. Cette part-là que j'ai ignorée de ma mère, quoi, en fait.
1: Oui, c'est vrai que c'est pas toujours facile de savoir qui on est.
2: Oui.
1: Mais en même temps, je trouve, quelque part, c'est quand même une richesse, quoi, d'avoir d'un côté un père occidental, une mère orientale, extrême orientale. Ben, je trouve que c'est une richesse. Il faut voir ça comme une richesse, en fait.
2: Si on arrive à concilier ces cultures, on arrive à les concilier en soi, et puis on trouve cette place entre ces deux cultures, moi, je trouve que c'est une richesse, au contraire.
1: Oui,
2: deux richesses, ou trois ou quatre richesses, selon les origines des enfants ou autres. C'est très, très intéressant.
1: Oui.
2: Et donc, ça nous ouvre vers l'autre, et puis vers diversité multiculturelle des langues et puis des cultures.
1: Oui, d'ailleurs, donc on entend aussi chanter en allemand, en anglais, en breton.
2: Oui.
1: En breton, j'ai pensé à Frédéric. Hein.
2: Ah, oui.
1: Là, tu chantes pas mal en breton. Frédéric, c'est une chanteuse qui chante en breton, qui vient ici. Alors, tu m'avais dit, on va peut-être écouter... Summertime.
2: Oui.
1: Alors moi je prononcerai mal.
2: Summertime. Oui. Oh, c'est une très belle.
1: C'est la 18.
2: Summertime.

0: Alors, tu as dit où c'est que qui contacter pour la présentation de ce CD?
1: Oui, pour le 7 juin, ce sera chez Loane. Le numéro, c'est le 06 73 42 02 51 pour réserver. Parce que c'est une petite représentation gratuite, mais il faut réserver pour pouvoir venir.
0: Ben oui, parce que ce n'est pas non plus extensible.
1: Voilà, hein, c'est pour
0: dans
1: ça.
0: Dans un appartement privé, oui.
1: Dans une maison.
0: Maison privée, oui. Oui. Je connais d'ailleurs. Si
1: oui.
0: Oui, oui. Bon, il ne s'agit pas non plus de déflorer le disque, hein, parce que si on entend toutes les chansons, oui. Bon, ben, c'est pas la peine, j'ai tout entendu.
2: Avec plaisir,
0: mais allez, une petite dernière, laquelle on pourrait écouter? Parce que y a la... franchement, il y a le choix, hein, ça c'est... en plus, ça se réécoute en boucle, parce que on se dit, bon, ben, celle-là, je l'ai déjà entendue, mais je parle un peu anglais, je vais pouvoir essayer de traduire.
1: Il y a une comptine. Il y a une comptine que j'aimerais bien. Ah oui, la faire passer, c'est parce que je l'ai lue dans l'accent de Hué, de l'accent maternel.
0: Oui.
1: Que j'ai retrouvé vraiment sur le tard, c'est en 2022.
0: Ah, seulement je,
1: oui, et dans un rêve en plus.
0: Ah, dans un rêve.
1: Dans un rêve que j'ai rencontré ma maman. Et il y a quelque chose qui s'est passé, on a communiqué ensemble.
0: Dans le rêve.
1: Dans le rêve.
0: Oui.
1: Et quand je me suis réveillée, j'avais des mots dans ma bouche. Et puis j'ai continué à lui parler. Et c'est depuis ce moment-là seulement que l'accent de maternelle est revenu. C'est incroyable.
0: Si. Ah oui, c'est incroyable.
1: Oui, c'est incroyable.
0: Oui. Ah, oui.
1: Alors que pendant des années, il y a une sorte de blocage.
0: Ouais.
1: Donc... dans cet accent-là est tout nouveau encore. Voilà. Et pour un clin d'œil, je l'ai lu en vietnamien du centre. C'est Kai Kien Kon Tim Kon Ka. C'est Kai Kien Kon Tim Kon Ka. C'est la numéro 10.
0: Oh ben on va l'écouter.
1: Oui.
0: On a un peu de temps.
3: Kai Kien me ở trong nhà. Tao đóng cửa lại. Mày ra đằng nào? Con chim mày ở trên cây, tao đứng dưới gốc, mày bay đằng nào? Con cá mày lội dưới ao, tao tắt nước vào, mày chạy đằng mô. Petite fourmi qui est dans la maison, si je ferme la porte, par où sortiras-tu? Petit oiseau, perché sur l'arbre. Si je reste à son pied, par où t'envoleras-tu? Petit poisson qui plonge et nage, si je vide l'étang, par où t'échapperas-tu?
0: Pour les autres... manifestation où tu pourras présenter ton CD, c'est le jeudi 28 mai à 20h30 au festival Si Loin, Si Proche à la Ferme du Buisson. Alors la Ferme du Buisson, il y a une adresse, bon, je pense que si les auditeurs, auditrices sont intéressés, ils le trouveront facilement sur internet. Voilà, donc Jeanne participera à la lecture d'extraits du roman Entre deux continents de Romy Livantou, dans le cadre de la table ronde Histoire et mémoire. Et le dimanche 31 mai 2026, à 15h, dans le cadre du festival Si Loin, Si Proche, toujours le même festival à la Ferme du Buisson, rencontre dédicace avec Romy Livantou de ses deux livres. Et Jeanne proposera et dédicacera ses CD. Voilà. Et toujours pour se procurer le CD, c'est à la librairie Sud-Est Asie, 17 rue Cardinal Lemoine. Voilà, c'est ouvert du mardi au vendredi et le samedi de 10h à 16h. Oui, voilà. Bah oui, je crois. Alors, on peut dire aussi que cette œuvre, cet album est soutenu, hein. Par oui. La MCFV,
1: Mouvement des citoyens français d'origine vietnamienne.
0: Voilà, qui sont extrêmement actifs.
1: Pour, très actifs pour la culture.
0: Pour communiquer sur toutes les sur la culture, toutes les réalisations de, d'artistes franco-vietnamiens.
1: Vietnamiens,
0: oui, franco-vietnamiens. Apparemment, c'est très riche. Hein.
1: Oui, c'est très très riche et très dense.
0: Ouais, oui, très dense, oui. Oui. Voilà. Eh ben, je pense qu'on a, on a fait quand même un bon tour hein, de ce disque.
1: Oui.
2: On a voyagé.
0: Oui. J'aurais bien passé aussi des chansons du Mali, etc. Mais je ne veux pas qu'on déflore trop le, l'album.
1: Oui, c'est à découvrir en tout cas.
0: Exactement. Oui, oui, c'est à découvrir.
2: Et le graphisme est très, très joli.
0: C'est très, très joli. Hein.
2: C'est beau.
1: Ça, c'est mon petit frère.
2: Ah, c'est notre petit frère.
1: Coucou, qui n'est plus. Papa, qui ne vit plus. Qui est décédé.
0: Ah, c'est
1: aussi une chanson à son nom, en hommage pour lui.
0: Ah, bon, il est décédé, le pauvre. Enfin, je veux dire. Il est mignon, hein, sur, le, sur la photo.
1: Ouais. Ça, c'est une photo de ma maman quand elle était jeune.
2: Une jolie femme.
1: Oui.
0: Ah, ben oui, elle devait être très jolie. Hein.
1: Ouais.
0: Ben oui. Oui, oui. Vraiment très jolie.
1: Oui,
0: oui, oui.
1: Merci.
0: Oui. Et bon, ça c'est une histoire privée, mais est-ce qu'elle a réussi à s'adapter en France ?
1: Beaucoup de mal.
0: Beaucoup de mal.
1: Beaucoup de mal, parce qu'en fait, il y a beaucoup de nostalgie, ne pensait qu'à retourner aussi au Vietnam, parce que c'est un pays qu'elle a quand même laissé quand elle est venue en France.
0: Oui, elle a quitté son pays.
1: Famille, voilà.
0: Oui, il y a...
1: Famille.
0: Moi, je connais ça.
1: Oui.
0: De par mon père, en fait, lui, il a quitté le Vietnam, il avait 27 ans. Il n'est jamais retourné d'ailleurs. Et il y a un déchirement.
1: Oui, c'est ça. Il y a un déchirement, oui.
0: Ouais, oui, oui, oui. Bon, seuls les gens qui ont pu connaître ce déchirement peuvent comprendre, quoi, je veux dire.
1: Oui.
0: C'est pas à la portée de tout le monde de comprendre ça.
1: Et ça, je l'ai ressenti enfant, de voir qu'en fait, qu'elle n'était pas heureuse. Donc, voilà, il faut quand même que... C'est pas facile l'intégration, en fait. C'est quand même...
0: Bah, c'est-à-dire, à partir d'un certain âge, elle était quand même adulte. C'est pas pareil.
1: Oui.
0: Quand on est enfant, peut-être qu'on s'adapte plus vite. Mais quand on a déjà un âge adulte...
1: Surtout un pays comme le Vietnam, en fait, c'est quand même aux antipodes, quoi, en fait.
0: Alors,
1: par rapport culturellement...
0: Quand tu dis aux antipodes, qu'est-ce que ça veut dire, aux antipodes? Parce que là, moi, nous sommes pareils, dans la mesure où nous sommes eurasiennes toutes les deux.
1: Oui.
0: Ce que j'aimais bien, moi, dire, pour rigoler, que les Gaulois et les Vietnamiens se faisaient la guerre dans mon corps.
1: Voilà, exactement, j'ai ressenti ça aussi,
0: ah
1: à
0: bon
1: l'intérieur.
0: Ah
1: c'est
0: oui
1: comme si, voilà, une guerre, une bataille à l'intérieur
0: ah oui
1: pendant des années.
0: Ah oui.
1: Ben oui, parce qu'on c'était au niveau de notre mémoire, enfin de notre histoire.
0: Oui, oui, oui.
1: Notre histoire, elle porte en nous, en fait. Donc, l'histoire de la guerre, j'ai ressenti ça, des cauchemars, des choses comme ça, pendant des années. Oui, donc on se comprend.
0: Oui, on se comprend, oui. Donc, c'est sûr que... Ah, j'ai un portable.
2: Ça.
0: Ah oui, c'est Jean-Marie qui appelle. Eh ben justement, puisqu'il appelle, on va passer en entracte.
1: Oui.
0: Une chanson. Alors c'est un poème de Vincent. C'est un poème de Prévert sur Vincent Van Gogh. Voilà.
4: Complainte de Vincent, dédié à Paul Éluard, par Jacques Prévert. À Arles. Où roule le Rhône dans l'atroce lumière de midi, un homme de phosphore et de sang pousse une obsédante plainte comme une femme qui fait son enfant. Et le linge devient rouge, et l'homme s'enfuit en hurlant, pourchassé par le soleil, un soleil d'un jaune strident au bordel. Tout près du Rhône, l'homme arrive comme un roi mage. Avec son absurde présent, il a le regard bleu et doux, le vrai regard lucide et fou de ceux qui donnent tout à la vie, de ceux qui ne sont pas jaloux et montrent à la pauvre enfant son oreille couchée dans le linge. Et elle pleure sans rien comprendre, songeant à de tristes présages, et regarde sans oser le prendre l'affreux et tendre coquillage, où les plaintes de l'amour mort et les voix inhumaines de l'art se mêlent aux murmures de la mer et vont mourir sur le carrelage. Dans la chambre où l'édredon rouge, d'un rouge soudain éclatant, mélange ce rouge si rouge au sang bien plus rouge encore de Vincent à demi-mort et sage dans l'image même de la misère et de l'amour. L'enfant nu, toute seule, sans âge, regarde le pauvre Vincent foudroyé par son propre orage qui s'écroule sur le carreau, touché dans son plus beau tableau. Et l'orage s'en va, calmé, indifférent, en roulant devant lui ses gros tonneaux de sang. L'éblouissant orage du génie de Vincent. Et Vincent reste là, dormant, rêvant, râlant, et le soleil au-dessus du bordel, comme une orange folle dans un désert sans nom, le soleil sur Arles, en hurlant, tournant rond. Merci.
0: Alors, il s'agissait juste d'un petit entracte. Jeanne aura le temps de nous dire au revoir.
1: Oui.
0: Il
1: n'y
0: a pas de souci. Non, parce que je voulais rebondir quand tu dis le Vietnam et la France sont aux antipodes. Alors, enfin, de façon générale, mais qu'est-ce que tu entends par les antipodes ?
1: Culturellement.
0: Ouais.
1: Que ce soit au niveau de la langue, de la culture, c'est pas comme quand tu es, comment dire, de culture de pays européen, par exemple, c'est par rapport à la langue, c'est moins compliqué. Tandis que là, avec le Vietnam et la France, c'est voilà, par rapport à la culture. Culture, il y a bouddhisme, Confucius, enfin, y a tout cela que je me dis peut-être qu'on l'a reçu dans notre ADN aussi, tu vois. Puis de l'autre côté, mon père catholique, ma mère est bouddhiste, donc voilà, c'est les antipodes. Ça veut dire qu'il y a des choses qu'il faut quand même faire en sorte qu'on trouve l'équilibre dans tout cela, quoi.
2: Et peut-être aussi au point de vue cuisine, culinaire.
1: Oui, cuisine aussi.
2: C'est très bon, la cuisine vietnamienne.
1: Voilà.
0: Super. Il paraît que ta maman est très, très bonne cuisinière.
1: Oui, elle a passé son temps à cuisiner parce qu'en fait, moi qui pensais que ma mère, elle n'exprimait pas son affection, qu'elle ne... Voilà. Et en fait, chez les Vietnamiens, chez toutes les mamans vietnamiennes, c'est à travers la cuisine qu'elles ont donné tout ce qu'elles, voilà, toute leur affection et leur tendresse. Et moi, étant donné que ici, je pensais que comme elle n'exprimait pas par des mots, je cherchais cette affection, cet amour pendant peut-être toute une grande partie de ma vie. Mais en fait, elle l'a donné dans ce qu'elle savait faire. Elle a donné le maximum
0: par la cuisine. Et ça me touche parce que je regrette de toujours parler de moi. Mais mon propre père, qui était un taiseux, hein, qui parlait pas beaucoup, qui adorait la culture française, qui lisait beaucoup en français, mais il parlait pas beaucoup. Et donc, par contre, c'était un très très bon cuisinier.
1: Oui.
0: Il avait appris la cuisine auprès de ses grands-parents, et quand c'était les jours de fête, hein, je peux te dire, comment on prononce les tiazors, là ? Le tiazor, les nems, là.
1: Tiazor.
0: Eh ben, j'ai jamais mangé de meilleur tiazor que fait par mon père.
1: Pour te dire que dans la famille, même si mes frères et sœurs ne parlent pas vietnamien, les neveux, nièces, mais pour la cuisine, on est tous là pour manger la cuisine vietnamienne. Tout le monde adore et raffole. En fait, c'est ça aussi, c'est le lien avec le Vietnam, c'est la cuisine aussi.
0: Ah oui, c'est la cuisine.
1: Oui.
0: Après... Le bouddhisme, le Confucius, etc. Je sais pas, Peut-être parce que toi, tu es quand même assez proche au niveau de générationnel de ta maman. Hein. Bon, je ne veux pas dire ton âge, mais en fait, tu es assez proche. Mais j'imagine que ceux qui sont de deuxième, troisième génération, peut-être qu'ils sont encore... finalement, le Vietnam, pour eux, ça représente pas grand-chose. Enfin, je veux dire, ça existe aussi que oui. les racines, bon ben, elles sont un petit peu effacées, quoi. Oui. Je veux dire.
1: Le fait que dans mon enfance, je voyais ma mère qui pratiquait le bouddhisme, le culte des ancêtres, qui priait souvent. Enfin voilà, le Bouddha, ben, elle allait à la pagode, etc. Donc du coup, moi, je suis imprégnée. Parce que j'ai vu, donc je l'ai vu pratiquer ses prières bouddhistes. Et mon père, bon, il est catholique, mais il pratiquait pas. Voilà. Ah, moi, entre deux, il fallait que je comprenne qu'en fait, il y a deux religions. Donc, moi, je me suis dit, j'avais trop peur d'aller vers l'un et puis de laisser l'autre. Tu vois, donc, Oui.
0: Ah oui, oui, oui.
1: C'est curieux. Quand on est enfant, on s'est dit, moi, je veux être avec mon père et ma mère. Bien sûr. Pas choisir une religion ou une culture, tu vois, les rassembler, être avec eux. Peut-être que j'ai essayé de rassembler ça en moi aussi, je sais pas, peut-être.
0: Ah oui. Bah sûrement, oui. Hein, sûrement. Oui. Oui. C'est quelque chose, oui. Ouais. En tout cas, cet album, c'est ce qui est bien, c'est que c'est un album qui réconcilie ou qui réunit des sensibilités et on se rend compte que la mélancolie, les sentiments, le désir de paix
1: et de transmission
0: c'est universel, voilà, de toute façon hein. Oui. C'est quand même universel, il n'y a pas de frontières,
1: oui, il n'y a pas de frontières,
0: il n'y a pas de frontières. Ben écoute, je te remercie, Jeanne, pour la présentation de ce bel album.
1: Merci Evelyne, merci Nicolas, merci Anne, merci les auditeurs et les auditrices pour cette écoute. Merci beaucoup, en tout cas.
0: Et puis, à bientôt.
1: À bientôt, jour. Merci, au revoir.
5: Eh bien, on enchaîne avec, alors c'est moins marrant, c'est moins poétique, mais c'est une pièce que j'ai vue au Théâtre du Gouvernail, vers la rue de l'Ourcq. Ça s'appelle La Grille. Et La Grille, ça parle de quoi ? C'est une idée originale et ma foi, je me suis dit, ça change un peu des revisitons Shakespeare, Molière et tout ça. Et là, La Grille, c'est quoi ? C'est une émission de télé-réalité sur la mendicité et ça se passe en 2058 en France et surtout à Paris. Et donc, c'est un peu pour mettre le doigt sur la mendicité dans le métro, dans les couloirs du métro. Il y a encore quelques personnes qui vous dérangent dans les wagons. Bonjour monsieur, dame, je m'appelle machin, j'ai plus de travail, j'ai besoin de manger, ceci. Bon, enfin bref. Donc ça agace tout le monde, il faut le dire. Alors il y en a qui donnent, il y en a qui donnent pas. Et c'est un peu le thème de cette pièce de théâtre. Et un jour, les trois SDF qui mendient dans la ligne, sur la ligne 12 du métro, ces trois SDF sont recrutés par la télé pour l'émission de télé-réalité La Grille, qui a été créée d'ailleurs par un SDF et une coach. Et donc, dans cette télé-réalité, il n'y a pas de château, il n'y a pas de danse ou de musique. Enfin, si, il y en a quand même un petit peu. Il y a quand même un entraînement, il y a un coaching et une coach qui a les dents bien longues. Et surtout, aucune empathie envers les pauvres, elle n'en a rien à fiche. Donc, ces trois personnes sont soumises à un entraînement. Le défilé de pancartes, l'animation pour attendrir le public, savoir tendre la main, savoir mendier, avec bien sûr des intermèdes publicitaires ciblés surtout sur la pauvreté et le confort du mendiant, c'est-à-dire choisir votre pancarte en carton bien solide pour être bien placé et pouvoir s'asseoir tranquille. Alors, naturellement, ils veulent gagner. Et gagner, c'est quoi ? C'est pouvoir mendier sur une ligne très chic du métro, la ligne 20, où là, ils sont sûrs au moins d'avoir de l'argent et d'être écoutés. Alors, bien sûr, tous les trois font ce qu'ils peuvent. Ils se font même engueuler en direct et tout ça. Mais il y en a un qui sort du lot, qui se révolte. Lui, c'est un ancien banquier. Et il n'est pas du tout... lui, il s'en fiche complètement de gagner. Mais bon... réussiront-ils à remporter la victoire et réussiront-ils à aller bandier sur cette fichue ligne de très chicos? Ça, c'est une autre histoire. J'ai trouvé que les comédiens étaient très bien dirigés, c'était très bien joué, la mise en scène est inventive. Bon, c'est pas évident de faire un couloir de métro, puis bon, avec quelques cubes, s'ils représentent le wagon et tout ça. Non, mais c'est très très bien fait. Et donc, je vous le conseille, parce que c'est pas d'une tristesse. Disons que c'est un regard lucide, mais il n'y a pas de... c'est pas d'une tristesse épouvantable. Il y a même des choses qui font plutôt sourire. Ça se donne actuellement au Théâtre du Gouvernail. Alors, ils jouent le lundi. Alors, il y a encore lundi prochain. C'est à 19h. Et à partir du 17 septembre, ils joueront au Théâtre Clavel dans le 20e. Donc, il faudra vous voir avec le Théâtre Clavel. Je crois que c'est 19h aussi. Et ça sera le lundi aussi, me semble-t-il. Et j'ai vu autre chose. J'ai vu autre chose au Théâtre des Gémeaux parisiens. Une femme à la mer, d'après le livre de Florence Artaud, Cette nuit, la mer est noire. Nathalie Lucas donc interprète brillamment et sportivement le rôle de Florence Artaud, qui en 2011 a chaviré à cause d'une vilaine vague sur son bateau. Elle était toute seule. Elle est tombée accidentellement à la mer. Et elle n'avait pas de gilet. C'était l'obscurité totale, l'immensité. Et elle voyait son voilier qui, en pilotage automatique, s'éloignait vers d'autres rives. Alors il a fallu déjà qu'elle le prenne sur elle, qu'elle soit... C'était une femme courageuse, de toute façon. Une femme qui avait eu un accident de voiture quelques années auparavant, et elle s'en était remise difficilement, mais c'était une battante et une amoureuse de la vie. Elle continue donc à nager pour essayer d'avoir une... Mais elle ne voit rien, de toute façon, elle ne voit même pas une lumière à l'horizon, quoi que ce soit. C'est quand même pas évident. Alors, elle essaie de faire la planche pour essayer de pas couler. Et pour ne pas couler, elle est obligée de retirer ses bottes, ses jolies bottes roses, qui étaient de la même couleur que son voilier. Mais là, il vaut mieux, parce qu'autrement, elle va couler. Donc, enfin, bref, je ne vous raconte pas comment elle s'en est tirée, parce que là, elle s'en est tirée, bien sûr. Et grâce à... C'est l'hélicoptère qui va les litroyer quelques heures après. Et il faudra voir le spectacle pour savoir comment elle a bien pu appeler les secours. C'est ça le plus drôle. Enfin, quand je dis le plus drôle, le plus intéressant. Donc là, c'est un hélicoptère qui l'a sauvée. Et on sait que plus tard, je crois que c'est en 2015, il me semble bien, qu'elle est morte accidentellement dans un accident d'hélicoptère. Voilà, donc ça se joue... encore le 27 mai à 21h au Théâtre des Gémeaux parisiens. Et ça se reprendra au Théâtre des Gémeaux à Avignon à 11h40. Eh bien, écoutez, j'en ai fini pour ma petite chronique. Peut-être si vous dire que notre amie Marie-Sylvia Manuel... Marie-Sylvia Manuel reprendra...
6: Bonjour. C'est le rendez-vous arabe.
5: Voilà.
7: Ah bon, il n'est pas venu ton invité?
6: Je l'attends, il est en retard.
7: Bah oui, moi aussi j'ai un invité, il est en retard.
5: Ça, c'est... Moi je ne suis pas invité, mais je vais vous continuer à vous dire quand même deux petites choses. Entre copains d'abord de notre amie Marie-Sylvia Manuel qui vient avec plaisir à notre émission, au studio Emerto, les samedis et dimanches au mois de juillet. Du 4 au 25 juillet, elle sera au studio Berthaud avec Marc Goldfeld, j'allais dire Goldfinger, n'importe quoi.
7: Oui.
5: Enfin bref, avec son compagnon qui est très sympathique. Donc les samedis à 16h et les dimanches à 14h30 au studio Berthaud. Bah, écoutez, bon, je suis contente pour elle, enfin pour eux d'ailleurs. Entre copains d'abord, c'est Raymond DeVos et Brassens. Et ben voilà, j'en ai fini ma petite chronique.
7: Alors, on attend
5: Godot.
7: Non.
5: Même
7: non,
5: pas.
7: Non, Godot, je l'attends pas.
5: Bon.
7: Allez, hop. Mais il arrive jamais, Godot, alors qu'est-ce que tu veux? Ah oui. Je vais pas l'attendre.
5: En attendant Clodo aussi.
7: Non, merci, non. Qu'est-ce que je voulais dire? Donc, j'attendais un comédien, un grand comédien qui s'appelle Nicolas Struve. Mais peut-être qu'il a des problèmes de transport, donc je ne le vois pas venir. Hein. Donc, ce que je propose à Nicolas, c'est de passer. Alors, c'est pour un spectacle qui s'appelle La Nage Libre, qui se donne en ce moment au studio Héberto. Voilà. Alors, tu as l'adresse du studio Héberto?
5: C'est boulevard des Batignolles, mais ne me demande plus où, je ne sais plus.
7: D'accord, c'est pas grave.
5: Mais c'est boulevard des Batignolles, c'est à côté du théâtre Héberto. C'est métro Rome ou Villiers.
7: Oui, voilà. C'est ça. Alors, le speech de cette pièce, il s'agit de trois nageuses dans les années 1936, et des nageuses réputées qui avaient reçu qui ont eu des prix, hein,
5: des
7: championnes, hein, ce qu'on appelle des championnes. Mmh. En 1936, alors c'est tiré d'une histoire vraie. En 1936, elles ont été on était sous Hitler, hein, n'est-ce pas? Voilà. Donc, elles ont renoncé à leur titre de championne. Elles ont été obligées de s'exiler pour ne pas, évidemment, être victimes de la Shoah. Elles se retrouvent 50 ou 60 années plus tard, parce que c'est la ville de Vienne qui a l'idée de les inviter. Pour leur donner, maintenant qu'elles ont 60 ans de plus, leur titre de championne. Oh, voilà, c'est une histoire vraie. Et donc, dans cette pièce, on assiste...

0: normalement était censé parler de mai 45,
1: oui,
0: en Algérie, puisque nous sommes en plein mai. Et puis, il a des problèmes de
1: transport.
0: De transport.
1: Ouais.
0: Donc, je ne sais pas, je lui dis.
1: Bah oui, tout le monde a des problèmes de transport.
0: Je donne l'adresse, bon, bah, voilà, tout seul.
1: Donc, c'est pas dramatique. Alors, sinon, quoi de neuf, ouais.
0: Sinon, j'ai apporté des textes de Katia Biesing qui parlent de la situation.
1: Bon, ben, vas-y, avec ton harmonica. C'est pas l'harmonica que tu as, c'est la.
0: La guimbarde.
1: La guimbarde.
0: Guimbarde. La guimbarde. Ah là là là là.

Voilà, voilà. Pour la guimbarde. Dans Casabiassine, voilà ce qu'il raconte. C'est un soliloque, extrait d'un soliloque. Casabiassine. Les pauvretés de ton âme sordide, tu les verras, ma chère, se changer en prodigalité. Si tu me réponds, ce sera un soir de mai. Et les oiseaux s'ennuieront de leurs ailes. À tes pieds, mon amour couché, te chantera en arabe la soif des cœurs nouveaux. Les étoiles auront pour toi des regards chargés de nostalgie électrique. La lune te fera le gros dos. Moi, j'aurai ensanglanté ce qui me reste de cœur pour éteindre la solitude de tes lèvres rouges. Tu verras, telle une sultane, ramper autour de tes hanches l'essaim des amours muettes, et ta main toujours froissera la soie riche de quelques nouveaux jouets. Tu marcheras même sur le sang de mes chimères, sans firmament, mais au moins que je boive en tes lèvres un secret d'éternelle passion. Alors, ma toute belle, je dévorerai ton âme de sanglots sans fin. Et donc, il continue. Je vous lis ça en vrac. La guerre, c'est le rationnement. Tout était rationné. Tout était au marché noir. Il y avait la famine. Et je ne sais pas si on imagine vraiment ce que veut dire la famine. Moi, j'ai vu. J'ai vu de mes propres yeux un homme mort de faim, ascétif, dans la rue. Il était à moitié nu, parce qu'on ne trouvait même pas de quoi s'habiller non plus. On ne trouvait strictement rien. C'était la misère la plus noire. Il y avait d'ailleurs la misère même d'autres choses. Les épidémies, par exemple. Il y avait une épidémie de typhus terrible au village où j'étais, près de Sétif. Enfin, les gens allaient au cimetière plusieurs fois par jour. On mourait par famille entière, parce que toutes les familles étaient décimées. Vraiment, c'était une épidémie qui a fait beaucoup, énormément de victimes. La misère, bon, ces épidémies-là. Et puis d'un coup, l'annonce d'une victoire. Une victoire qui devrait se concrétiser par un changement ou une grande espérance. C'était de voir l'Algérie se libérer en même temps que la France et établir avec elle d'autres liens que des liens coloniaux. Et des commentaires donc de René Vautier. Mais pour les tenants du colonialisme, il est hors de question que changent les liens coloniaux. Pour eux, ces soldats algériens rescapés de la campagne d'Italie, de la campagne de France, de la campagne d'Allemagne, il faut bien leur faire comprendre

0: apprendre, dès leur retour à Alger, qu'ils se sont battus pour la liberté des autres, mais pas pour la leur, pour bien marquer qu'en Algérie, rien n'est changé. L'administration coloniale entend, avant même que cesse la joie populaire, de frapper un grand coup. Katia Biassine. Lorsque je suis sorti du collège le mardi 8 mai 1945, parce que nous avions l'autorisation de sortir, c'était un jour de fête. Il y avait les cloches chrétiennes qui sonnaient. Il y avait même des officiers qui buvaient du champagne sur les trottoirs. C'était d'un côté, dans le centre, puisque le lycée était au centre, une atmosphère de joie, une atmosphère... Alors la suite... Une atmosphère... Excusez-moi... Une atmosphère froidement... Non. Bon, je continue. Là, totalement changé. J'ai compris plus tard, mais enfin, il y a eu un élément nouveau. C'était le défilé du 8 mai 45 à Sétif, qui était vraiment imposant. Parce qu'il faut savoir que le samedi et le mardi étaient jours de marché à Sétif. Il y a énormément de paysans. Il y a des communes très peuplées autour. Il y a énormément de gens un jour de marché à Sétif. Les paysans étaient désarmés. C'était une immense foule. Et devant la foule, il y avait les scouts musulmans. Et derrière les scouts, les étudiants, dont certains étaient des camarades. Ils m'ont fait signe de les rejoindre. C'est comme ça que j'ai participé à la manifestation avec les étudiants. Mais nous avons tout juste fait quelques pas. Puis, il y a eu des coups de feu. Le cortège a refulé. Il y avait même des enfants écrasés. Puis, c'était la panique. On ne pouvait même plus comprendre ce qui se passait. On voyait bien que c'était très grave. J'ai pris la décision de rentrer dans mon village parce que mon père était malade. Quand l'armée est arrivée, il y a eu des scènes de viol. Mais ça, je l'ai su après. Bref, l'armée a occupé le village, la région. Et puis le 13 mai, on est venu me chercher à la maison. C'était des civils. J'étais arrêté, on m'a conduit à la gendarmerie, ensuite à Sétif, au camp d'artillerie. Nous étions quelque chose comme 6 000 Algériens de cette région-là. Et il y avait moi, j'étais jeune, j'avais 15 ans, mais il y avait encore plus jeunes que moi. Il y en avait qui avaient 12. Des gosses qui avaient été ramassés. C'était une sorte de coup de filet à la gendarmerie, par exemple. Dans le village, on avait vu des corps, on avait vu des cadavres pour arriver à la gendarmerie. Puis, on a entendu des coups de feu. Souvent, surtout la nuit, tout près. Alors, tout le monde pensait qu'on allait être liquidé. Bon, les gendarmes et l'armée emmenait tout le monde, de nouveaux prisonniers, et on comprenait bien qu'il y avait une vague de répression qui s'était poursuivie. C'était à Sétif donc, surtout, qu'on arrive au camp et que nous avons commencé à avoir quelques informations et comprendre les preuves, l'ampleur aussi du massacre.
1: Il reste combien de temps, Nicolas ? 2 minutes. Alors tu peux me donner, excuse-moi hein, de t'interrompre, est-ce que tu peux donner des nouvelles de l'Abaddon, la pièce d'Ama Meliani ?
0: Ah oui, on va jouer donc la pièce qui s'appelle l'Abaddon, c'est sur la Palestine, le 26, le 27, le 28 juin, à Ivry, donc c'est avenue Gosna, 70 avenue Gosna, métro Mairie d'Ivry, et ensuite le 1, 2, 3 juillet également. Et par la suite, nous avons été conviés pour jouer à Avignon également. Mais nous n'avons pas encore les dates bien précises. Je pense que c'est autour des 18 juillet.
1: D'accord.
0: Voilà, voilà.
1: Alors, je vais faire juste une annonce que pour la semaine prochaine, nous devons recevoir Jean-Paul Sarmadiras pour un spectacle sur Pessoa, voilà, et qui se donnera à Avignon. Et le comédien également, William Mesbich. Alors, on croise les doigts, va-t-il venir ou ne pas venir pour une pièce où il est question d'un petit garçon qui aime le football et qui finira par devenir comédien. Et l'intitulé de ce seul en scène qui se passe dans le cadre du Festival Sens au Théâtre des Gémeaux parisiens s'appelle « Être ou ne pas être ». Voilà. Alors, vous savez de qui, à qui il fait référence. Hein? Voilà. On l'a vu, oui, Anne et moi, oui, et on a beaucoup aimé.
2: Oui, oui, vraiment.
1: Voilà. Bon, ben, c'est aussi un dessous de scène qui s'est terminé. On a eu la présence de Jeanne Vareit pour son CD « Mémoire d'enfance du Mékong au Mississippi ». Voilà. Et vraiment un disque qui mérite d'être écouté et puis même transmis au plus grand nombre de personnes. Voilà.
3: Merci beaucoup, Evelyne, Nicolas, Anne, merci tous les auditeurs et auditrices aussi. À bientôt.
1: À bientôt.
3: À bientôt. À bientôt.

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1: Bonsoir à tous, et bien on a le plaisir de recevoir aujourd'hui Dominique Sylvain. Bonjour Dominique.
2: Bonjour.
1: On te chope, je crois que tu repars aux États-Unis là dans...
2: Au Canada.
1: Au Canada. Tu vas retrouver tes enfants.
2: Oui, c'est ça, début juillet au Canada.
1: D'accord.
2: Oui, oui.
1: Ah oui, début juillet, parce qu'on m'a dit non, t'as la chance, on m'a mis la pression, on m'a dit ouais, t'as de la chance, elle repart demain.
2: Ah, ils sont insupportables.
1: Elle repart en Amérique. En Amérique.
2: Ah, c'est l'Amérique, c'est vrai, l'Amérique. Au sens large.
1: L'inconnu Brooklyn, c'est ton dernier roman publié aux éditions Rivage.
2: C'était trop
1: cool. Bon, on a connu Dominique Sylvain qui était longtemps chez Viviane Ami.
2: Très longtemps.
1: C'était il y a
2: plus de 25 ans en fait.
1: C'était il y a plus de 20.
2: Même un peu plus. Oui.
1: Enfin, un petit point sur ta carrière, Dominique, si tu le veux bien.
2: Oui.
1: Né à Thionville.
2: Oui.
1: C'était dur de.
2: De naître là-bas. Non, j'avais même écrit une petite nouvelle. C'est marrant d'ailleurs, parce que c'est une journaliste qui m'a fait remarquer ça. J'avais écrit il y a quelques années une petite nouvelle qui s'appelait « Mon Brooklyn de 4 sous » et qui était une évocation de mon enfance. Parce qu'en fait, je voyais Thionville à l'époque, dans les années 50-60, comme Brooklyn, parce que c'était une terre, il y avait un gros brassage, il y avait des gens de partout. Et en fait, je me rends compte des années plus tard que j'ai écrit un roman sur Brooklyn et que peut-être il y a un rapport entre les deux.
1: Mais comment tu savais d'ailleurs, comment tu connaissais Brooklyn? T'avais lu des bouquins, on t'en avait parlé, tes parents t'en avaient parlé. C'est arrivé comment, cette histoire de Brooklyn?
2: Bah c'est les souvenirs que j'en avais, si tu veux, de voir toutes ces communautés. C'était la Lorraine, dans les années 50, c'était une sorte d'Eldorado. Hein. Il y avait des gens qui venaient de Pologne, d'Italie, du Maghreb, de partout. Et puis, nous, les gamins, on vivait ensemble, en fait. Et on entendait des tas de langues, on se racontait des tas d'histoires. C'était vraiment intéressant. Et puis, j'ai pas écrit tout de suite sur mon enfance, hein. Il m'a fallu des années pour ça, puis c'était juste à l'occasion de ce texte-là. Mais pour moi, cette Lorraine, dans ces années-là, c'était comme ça. Et puis sinon, en ce qui concerne le vrai Brooklyn, bon, j'y suis allée, mais alors c'était il y a très longtemps, ça doit faire au moins une quinzaine d'années. J'y suis allée comme ça, en balade, et puis on est allé à New York au sens large, et puis on s'est un petit peu attardé à Brooklyn. C'était un endroit qui m'a plu, comme ça, simplement, sans que je sache vraiment pourquoi. Et quand Jeanne Guyon, qui donc s'occupe de Rivage Noir, et surtout de la collection New York Made in France, m'a dit « ça serait vraiment bien que tu écrives pour nous un texte dans cette collection », il faut que ça se déroule à New York, tu choisis ton quartier. Et je me suis dit, tout de suite Brooklyn, mais je me suis dit, pourvu qu'il soit libre, parce qu'on était plusieurs sur le coup, je me suis dit, ça va tenter, bien des gens, puis non, pas du tout. C'était libre, donc je me suis dit, bah, ça sera Brooklyn.
1: Ça sera Brooklyn.
2: En fait.
1: Que t'avais, du coup, tu as dû te renseigner sur le Brooklyn d'avant ton passage, comment
2: oui,
1: l'évolution de Brooklyn, et puis même maintenant, Brooklyn, où ça en est. Non, parce que tu y étais, ton bouquin s'achève
2: avant l'élection de
1: Trump.
2: Ouais.
1: On va en parler dans quelques dizaines de minutes. Mais juste un petit mot sur New York Made in France. C'est l'idée, c'est de faire travailler des auteurs français sur New York, quoi, sur faire des textes autour de la ville de New York.
2: C'est ça. Mais il y a un truc que m'avait dit Jeanne et qui m'avait beaucoup plu. Elle m'avait dit... on fait cette collection-là, finalement, pour avoir le plaisir de retrouver un peu les textes qu'on aimait et qu'on ne retrouve plus maintenant des grands auteurs américains. C'est elle qui m'a dit ça, hein. Elle me dit ça, elle me dit oui, parce qu'on a tellement aimé tous ces textes, et pour cause, parce qu'effectivement, chez Rivage, ils ont un fond extraordinaire avec des auteurs. Américains et non des moines comme Elmore Leonard par exemple.
1: Et donc tu parles largement d'ailleurs dans Brooklyn, dans l'inconnu de Brooklyn.
2: Oui, dans l'inconnu de Brooklyn en effet. Et donc je me suis dit ça c'est intéressant parce que certes ces écritures sont contraintes un petit peu, mais en même temps c'est l'occasion de rendre hommage à ces grands auteurs qui ont été très formateurs pour moi et que j'aime toujours dans le fond. Donc voilà, c'était un des aspects qui m'a fait penser que là, vraiment, ça allait être une très chouette expérience et que ça m'intéressait énormément.
1: Bon, la petite Dominique Sylvain avait envie d'être journaliste, d'être auteur, d'être quoi exactement? Tu t'en souviens?
2: journaliste, auteur, c'est venu vraiment tard. Au début, quand j'allais passer le bac, je ne savais pas trop quoi faire. Moi, je me voyais professeur d'art plastique. Je ne sais pas pourquoi, je gribouillais vaguement, mais ce n'était pas terrible d'ailleurs.
1: T'as arrêté de gribouiller ou t'as continué?
2: Oh, de temps en temps, ça me prend, mais c'est rare parce que je trouve qu'il y a dans cet aspect, dans ce domaine artistique, il y a une énorme difficulté qui est celle de la technique. Il faut être vraiment, vraiment bon, en fait, avant de commencer à pouvoir faire quelque chose. Tandis que dans le domaine de l'écriture, ça m'a semblé plus naturel tout de suite.
1: Ouais.
2: C'était pas comme s'il y avait à passer des tas d'heures à étudier. J'ai toujours aimé la lecture, j'ai toujours beaucoup lu, je continue de lire. C'est un plaisir pour moi. Et donc, ça me semblait un univers naturel.
1: Tu commences à écrire en 93. Le déclic, c'est
2: Tokyo.
1: Post-Tokyo, oui, post-voyage en Asie.
2: Oui, parce qu'en fait, bon, au début des années 90, j'étais salariée dans la sidérurgie. J'étais journaliste d'entreprise, donc j'écrivais hein, quand même, mais sur des sujets très, très, très pratiques, très, très prosaïques. Et j'avais pas vraiment à cette époque-là envie d'écrire de la fiction. Puis j'avais été journaliste avant, c'est vrai. Et l'envie d'écrire de la fiction m'est venue, je crois, après la naissance de mes enfants. Là, tout d'un coup, je me suis dit, ça pourrait être intéressant quand même d'avoir ce mode d'expression. Je voudrais savoir si je suis capable d'écrire un roman. Je voudrais bien tenter le coup. Mais j'avais pas la moindre idée du sujet qui pouvait m'aider à m'exprimer. Alors je me vois encore, je me suis baladée dans Paris avec un appareil photo, et puis je pensais à Simenon, je pensais aux grands auteurs que j'aimais, et puis j'ai essayé de trouver des idées, il n'en venait aucune. Et puis à un moment donné, on part au Japon avec ma famille. Mon mari est muté là-bas, donc on part avec les deux garçons. Et puis c'est en arrivant là-bas que j'ai eu une sorte de choc en fait, choc esthétique, je ne sais pas comment l'exprimer, mais ou satori, comme diraient les japonais, une épiphanie en fait. Je me suis dit, voilà, je vais raconter l'histoire d'une fille qui débarque dans un pays étranger fascinant dont elle ne connaît pas grand-chose. Et du coup, ça va être une source d'ennui, d'imbroglio, et ça peut être un bon départ pour une intrigue policière, enfin du moins une intrigue. Bon, c'était pas une policière, c'était une détective à laquelle j'ai pensé. Mais tout de suite, je me suis projetée dans le polar. Je me suis dit ça, j'en lisais pas mal, j'aimais bien, puis ça me semblait assez rassurant. Parce que se lancer dans la littérature au sens large, c'était si vaste que je voyais pas très bien qu'est-ce que j'allais faire dans cet océan-là. Donc je me suis dit non, le polar. Essayons le polar pour voir. Il me semble que il me semblait que j'avais compris 2-3 bricoles, ce qui était une erreur parce que franchement c'était pas facile. Mais bon, voilà.
1: Et tu donnes à ce premier roman un titre japonais.
2: Oui.
1: Baka. Qui veut dire idiot, c'est ça?
2: Ouais. Idiot ou idiote, hein, parce qu'il n'y a pas de déclinaison.
1: Ah oui, il n'y a pas de déclinaison.
2: Non, il n'y a pas de déclinaison. Enfin, si, il y en a, mais pas.
1: Donc, tu trouves tout de suite ton éditrice, Vivian Ami, ou...
2: Oui, en fait. Enfin, ceci dit, je l'ai quand même envoyé à une quinzaine d'éditeurs, quelque chose comme ça.
1: Hein. Ouais.
2: Et puis, j'ai essuyé pas mal de refus, mais Vivian, elle m'a répondu très, très vite, en fait. Elle a dû me répondre, je ne sais pas, au bout de 3 semaines, un mois, quelque chose comme ça. Puis, elle a téléphoné au Japon. Et puis voilà, ça s'est fait comme ça. Il se trouvait que quelques semaines plus tard, je rentrais en France pour les vacances. Donc j'en ai profité pour passer la voir. Et c'était la première éditrice que je rencontrais de ma vie, en fait.
1: Bon, donc elle te publie. Et c'est amusant cette histoire avec Vivian Ami, parce que après toutes les séries, parce que tu peux d'ailleurs nous répondre à cette question, t'aimes bien faire des séries, t'as commencé à créer Louise Morvan, détective privé, puis après t'as aimé créer des longues séries, des séries au moins de 5 au moins 5 à 5 livres, 5 ou 6 livres de mettant en scène Louise Morvan des duos, parce que c'est plus pratique d'avoir des duos quand même.
2: Oui, je m'en suis aperçu.
1: Comme ça leur permet de discuter, de faire avancer l'intrigue dans une les dialogues.
2: Ça coinçait un peu au début avec Louise parce qu'elle était toute seule, et rapidement j'ai éprouvé le besoin de lui mettre des personnages pour lui faire la conversation, effectivement. Puis pour l'aider un petit peu, parce que la réflexion intérieure, comme ça va bien 5 minutes. Et donc et puis en plus les séries, je trouve ça passionnant parce que ça permet vraiment d'approfondir les personnages. Ceci étant, j'y pensais pas au début, parce que quand j'ai vu Viviane et que je lui ai donné mon manuscrit, elle me dit « Si vous voulez éventuellement en écrire un second dans cette série-là, il faudrait peut-être garder un peu de réserve. » Parce qu'elle m'a dit « Vous avez voulu tout mettre dans un premier roman. » Elle avait raison. Et donc, et c'est elle qui m'a finalement donné l'envie de développer, de poursuivre. Enfin, ça n'aurait été possible que si le premier avait... Enfin, lui avait convenu et qu'elle s'était dit « Bon, ça a du sens, quoi. »
1: Est-ce qu'au bout d'un moment, on s'épuise à faire une série et que c'est pour ça que tu crées d'autres personnages et d'autres couples de personnages
2: Au bout d'un moment, on va dans le mur. Ouais. Parce qu'on ne sait pas... Enfin, peut-être qu'il y a des gens plus perspicaces qui savent s'arrêter. Mais moi, quelquefois, je m'obstine, parce que je suis un peu dans mon caractère, je ne sais pas. Je vois toujours l'écriture d'un roman comme une bagarre. Alors évidemment, ça peut aller loin. Hein. Et du coup, Louise, au bout d'un moment, Viviane me l'avait dit, d'ailleurs, elle m'avait dit, oh là, votre dernier, je trouve que c'est très désincarné, quelque chose qui ne va pas. On s'est d'ailleurs pris le chou, hein, je me souviens, parce que c'est des choses qui ne sont pas faciles à entendre.
1: Ouais, ouais. Et pas facile à dire, d'ailleurs.
2: Et pas facile à dire, non plus. Non, je me mets à sa place, pas facile à dire. Et donc, c'est à un moment donné, d'une manière ou d'une autre, il faut se dire, c'est peut-être le roman de trop dans la série, il faut que je m'arrête.
1: Il faut dégager, il faut en prendre d'autres.
2: Oui, il faut en prendre d'autres.
1: Comment ça se passait à chaque fois le process pour réfléchir à d'autres personnages que tu allais mettre en scène? C'était parce que tu évolues en même temps, parce qu'entre 97, Sœur de sang, c'est le premier de la série Louise Morvan, et puis on est en 2009 quand tu sors le dernier. Donc,
2: c'était bacal. Le premier en 95.
1: Ah, c'est, oui, c'était le premier.
2: Mais bon, on n'est pas loin. Bon, il y a eu Baka, Travesti et Sœur de sang.
1: Mais quand tu sens que tu arrives à la fin d'une série, la création des autres personnages, c'est quoi? C'est une grosse réflexion, l'air du temps, des gens qui t'en parlent, parce que il y a eu la série Hubris, et puis après il y a eu la série où il y a eu pas mal de romans d'ailleurs, c'est la série Ingrid et Lola.
2: Ah oui, il y en a eu 6 aussi. Enfin non, mais il y en a plus que 6, parce que malheureusement je l'ai reprise.
1: 3, 4, 5, 6, 7, 8, 9.
2: Oui, mais les 3 derniers, j'aurais pas dû. Mais effectivement.
1: On te l'avait dit pourtant. On t'avait dit d'arriver.
2: Obstination, c'est bien ce que je disais. Comment ça vient? Comment ça vient? En fait, quelquefois, le hasard, j'aime bien, c'est un côté poétique, en fait. Parce que pour la série Ingrid et Lola, par exemple, c'était quelqu'un qui m'avait dit pour un fanzine, tu pourrais nous donner une nouvelle? Alors, je lui ai dit, oui, bien sûr, sur quel sujet? Il me dit, n'importe quoi. Et donc, je sais pas pourquoi, comment elles sont venues, ces deux filles. Enfin, j'avais une femme. J'avais Lola dans ma tête, là, qui faisait un peu pop, pop, pop. Et tout d'un coup, je me suis dit, je vais l'essayer dans une nouvelle. Et de manière. Parce que, je voulais que ce soit tragicomique. Parce qu'en fait, dans la série Louise, elle est essentiellement dramatique. Il y a quelques digressions de temps à autre, mais. Et là, je voulais faire autre chose. C'était après le 11 septembre, et je voulais quelque chose de plus qui nous fasse du bien en fait, mais qui soit quand même noir hein, malgré tout. Donc, je voulais un mélange des deux. Et Lola a fait pop dans ma tête à ce moment-là. Une bonne femme assez rassurante, un peu pète sec, justement rassurante parce que pète sec, parce qu'elle avait l'air de savoir où elle
1: allait. Une soixantaine d'années, américaine.
2: Non, elle était française.
1: Ah oui, Lola, pardon, c'était la française. Voilà. Et Ingrid, c'était l'américaine de 60 ans.
2: Lola, c'est celle, la française de 60 ans.
1: Ah, parce que moi, quand j'ai lu le résumé, l'histoire, j'en ai jamais lu des Ingrid et Lola, je l'avoue. Oui. Mais en lisant les informations sur Ingrid et Lola, ils indiquaient Ingrid, 60 ans, américaine, stripteaseuse, burlesque, et Lola, la jeune française.
2: Disons, une stripteaseuse de 60 ans.
1: Mais oui.
2: Ça peut être un concept.
1: Mais elle fait du burlesque. Elle fait
2: Non, mais t'as raison.
1: Du burlesque.
2: Non, mais tu vois, ça peut être une idée, là, maintenant.
1: Bon, mais trop tard, ça y est, tu as déjà écrit. Alors, c'est l'inverse. Ingrid est la jeune française. C'est ça. Et Lola est.
2: Non, Lola est la vieille française. Et la jeune française, américaine,
1: voilà, la jeune américaine. Et c'est la jeune américaine qui fait du striptease burlesque.
2: C'est ça. Et Lola, c'est une ancienne flic, une ancienne prof de français, une
1: emmerdeuse. Et elle circule en sidecar, les deux.
2: Alors, dans la deuxième version, elle circule en sidecar, parce qu'au début, elles étaient vraiment à Paris, puis de temps en temps, elles allaient faire, elles partaient au Japon, elles partaient ici et là, mais bon, on était essentiellement à Paris. Et puis, dans la version qui est revenue après quelques années, là, elle, c'était des road trips. Alors, une fois la Bretagne, une autre fois les Pyrénées, et puis la dernière fois le Bordelais. Et donc, pour ce faire, pour qu'elle se déplace, je m'étais dit, allez, Ingrid a récupéré d'un ami qui est décédé, qui lui a légué un sidecar. Et donc, elle va se balader avec Lola dans le sidecar. Elle part comme ça à l'aventure.
1: Bon, c'est laquelle des deux qui conduit ?
2: C'est toujours Ingrid.
1: D'accord.
2: Parce que Lola, quand même, à l'âge qu'elle a... Enfin, ceci dit, dans la deuxième version, bien que les années avaient passé, il y en avait... c'était toujours Lola la soixantaine et Ingrid la trentaine. J'avais rien changé.
1: Oui, c'est ça qui est beau dans avec les personnages, c'est qu'ils ne vieillissent jamais.
2: Ça dépend, mais moi, je m'étais dit, bon, non, allez, on va faire comme Lucky Luke.
1: Tintin,
2: Calvin et Hobbes.
1: ils ne grandissent pas, ce sont des personnages qui ne bougent pas. On va faire une pause musicale. Normalement, devait venir t'accompagner durant cette émission le camarade Dominique Kravic. Dominique Kravic qui publie un énième album des Primitifs du Futur, et celui-ci s'appelle Les Crimes du Musette. J'ai rien sous les yeux, donc c'est la mémoire qui fonctionne. Les Crimes du Musette. Alors il y a pas mal de musiciens qui sont venus jouer, qui ont participé à cet album. Je pense que Dominique Kravic viendra nous en parler dans quelques semaines, peut-être la semaine prochaine. Toujours est-il qu'il y a 27 morceaux dans cet album. Il y a 75 musiciens qui ont participé à cet album.
2: C'est colossal.
1: C'est colossal, mais il nous l'a déjà raconté. Certains des musiciens qui ont participé, c'était juste pour dire 007. Alors, bon, ou un numéro de téléphone Odéon 2524. Bon, bref, un bel album avec tout un tas d'instruments, parce qu'il aime bien, c'est du world music, donc il aime bien faire travailler tout un tas de musiciens avec lui, qui jouent du bendir, de la cabrette, clavietta, marimba, danbo. Tu sais ce que c'est que le danbao?
2: Pas du tout, mais ça me plaît.
1: C'est vietnamien.
2: Ah bon, ouais, ça sonne bien.
1: C'est un instrument vietnamien. Ouais. C'est un instrument incroyable qui fonctionne. Il y a une table horizontale, et il y a une espèce de barre verticale, et qu'on actionne avec... Il y a quelques cordes, c'est un instrument à cordes.
2: Ah bon,
1: c'est un son assez incroyable.
2: Danbo.
1: Ouais, t'aurais pu connaître finalement. Si musical, Teremin et Sanshin. Sanshin, c'est du Japon.
2: Ah,
1: ouais, c'est
2: pas.
1: Un instrument à cordes du Japon, de l'île Ryukyu. Je ne prononce pas. Tu connaissais cet instrument?
2: Ryukyu. Non, je connaissais le shamisen comme tout le monde, mais ouais, non.
1: Pas celui-ci. Alors, on va écouter Ukulele Lady si le petit Nicolas nous le trouve. Ukulele Lady, c'est donc Les Crimes du Musette. C'est le dernier album des Primitifs du Futur. On retrouve évidemment Claire Elzière, Felowski, tous les habitués des Primitifs dans cet album. Il y a aussi une femme que je ne connais pas qui s'appelle la Baronne de Paname, qui a une tête incroyable. Je ne connais pas la Baronne. Tu connais la Baronne de Tannon?
2: Non, mais j'aimerais bien la connaître.
1: Oui, rien que le nom. Donc, voilà, on écoute... tu l'as trouvé? Bah, c'est parfait. Allez, on écoute Ukulele Lady, puisque, vous le savez, on le sait, en tout cas, Dominique Kravic adore jouer du ukulele. Il a fait partie, d'ailleurs, du Ukulele Club de Paris.
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0: Bulle Noire Radio Libertaire 89.4, on est avec Dominique Sylvain dont les éditions Rivage viennent de publier L'Inconnu de Brooklyn. On va en parler dans quelques minutes. J'aimerais qu'on continue sur les aventures de Dominique Sylvain. Donc au bout d'un moment, ça s'arrête avec un vivant ami. Il y a une raison particulière?
1: C'était devenu très, très compliqué le dialogue entre nous. Elle avait un peu des sautes d'humeur. Je pense qu'elle devait se poser pas mal de questions. D'ailleurs, peu de temps après, elle a pris un peu sa retraite, quoi.
2: Ouais.
1: Puis moi, j'avais envie de voir. Ça faisait si longtemps que je travaillais là. J'avais envie. Mes ventes baissaient. Et je me disais, je vais peut-être aller voir si l'herbe est plus verte ailleurs. Mmh. Et puis en plus, après, Viviane s'est faite racheter. Au début, elle avait vraiment peur de mettre la clé sous la porte. Et puis, elle a eu l'opportunité d'aller voir Monsieur Gallimard. Et puis, lui, il l'a orientée donc vers Flammarion. Elle a été rachetée par Flammarion. Mmh. Elle a été sauvée, quoi. Sa maison pouvait continuer, ses collections pouvaient continuer. Et moi, je me suis dit, je peux partir. Mais c'était dur, elle voulait pas que je m'en aille. Mais on s'est pas fâché, hein. on s'est pas fâché du tout, en fait. Mais je me disais, je n'ai jamais connu que le travail avec Viviane. D'ailleurs, c'était passionnant. Mais les derniers temps, elle était moins disponible. J'avais un peu l'impression d'être devenue la cinquième roue du carrosse.
0: De faire partie des meubles.
1: J'avais l'impression de faire partie des meubles. Il y avait deux, trois bricoles qui ne m'avaient pas plu. Parce que, je sais pas, par exemple, un jour, ils avaient fait une fête pour une jeune autrice que j'aimais bien, d'ailleurs, puisqu'elle avait eu un prix. Et puis, ils avaient oublié de m'inviter. Et à la limite, je m'en fiche, quoi, quelque part, parce que j'avais mis l'occasion de les voir autrement. Mais. Ce que j'ai eu vraiment l'impression qu'ils avaient complètement oublié mon existence et que ça ronronnait et ça avait aucun intérêt, quoi, que je continue à ronronner avec elle. Donc je me suis dit je vais bouger. Puis bon, ça a été comme un divorce en quelque sorte, hein, mais après toutes ces années. Mais voilà, puis j'avais une opportunité, je suis partie.
0: Bon, t'étais contente d'aller dans une autre maison?
1: Enfin,
0: à l'usage, tu t'es trouvé bien dans cette nouvelle maison?
1: C'est l'avantage dans les grandes maisons que, en fait, on est très suivi, c'est très encadré. C'était par exemple, je me souviens du temps de Viviane Ami quand j'allais à Quai du Polar. La plupart du temps, j'étais toute seule. Il fallait toujours que je me débrouille. Bon, voilà, au bout d'un moment, j'en avais un peu assez.
0: Là, une grosse maison, il t'accompagne
1: plus.
0: Oui,
1: c'est plus accompagné. Ouais. C'est bon, il y a des côtés plus conviviaux. Mais finalement, sur le plan de l'intérêt de ce que je produis, j'ai pas trouvé que le saut était intéressant. Et maintenant, rétrospectivement, je pense à Viviane et je me dis. La vache, c'était une super éditrice. Oui. Mais bon, je regrette pas d'être partie. Hein, ouais. C'est pas. Mais c'était vraiment quelqu'un, quoi, Viviane. C'était. C'est une femme. Déjà, c'était quelqu'un qui aimait vraiment la littérature. C'est pour ça qu'elle publiait. Mais Viviane, c'était une autre époque. Et puis moi aussi, à la limite. C'est un peu fini maintenant. J'ai l'impression que l'époque où le livre...
0: Tu as vu aussi l'évolution du monde de l'édition.
1: Oui, c'est ça. Je trouve que là, maintenant, on a changé d'époque. Je ne sais pas où sont les lecteurs. Hein. Putain, il faudrait qu'on me l'explique. Qu'est-ce qu'ils font? Où sont-ils? Qu'est-ce qu'ils veulent? Est-ce qu'ils existent encore? Mais je le dis même sans amertume. Hein. Pour moi, c'est juste un constat, parce que je trouve qu'il faut toujours regarder la réalité en face. C'est super important. Sinon, d'ailleurs, on n'écrit pas de bonne fiction. Donc, si la réalité est comme ça, elle est comme ça. Moi, j'ai toujours envie d'écrire. Bon, maintenant, encore une fois, mais je suis pas la seule à dire que, en fait, maintenant, c'est devenu excessivement difficile de trouver des lecteurs, en fait.
0: Bon, avec ton compagnon Marie, tu montes une maison d'édition, enfin. En fait, puisque vous publiez uniquement des auteurs japonais.
1: C'est ça.
0: Du polar, de la SF, de l'érotique, de la blanche, un peu de tout.
1: Un peu de tout.
0: Comment c'est arrivé cette histoire d'édition? Vous avez dit que ça serait sympa de faire ça?
1: C'est lui, en fait. C'est Franck, c'est un passionné du Japon depuis très longtemps. Je l'ai d'ailleurs suivi là-bas, puisque lui, il voulait partir. Il a tout fait pour être muté là-bas. On y a quand même passé beaucoup, beaucoup de temps. Et puis lui, il avait constaté que, en fait, la littérature japonaise, c'est d'une richesse infinie. Et ce qu'on en connaît en France, c'est très, très peu de choses. Donc il se disait, il y a tellement d'auteurs à présenter, tellement de choses à faire. Ça pourrait être vraiment, vraiment intéressant. Et comme lui parle vraiment très bien japonais, on s'est dit qu'on pouvait travailler à quatre mains pour les traductions et que ce serait enrichissant, ce serait intéressant.
0: Mais alors, il me semblait que c'était plutôt les textes érotiques que vous avez traduits, plus que les polars ou la SF.
1: On en a fait plusieurs. Les textes érotiques, oui, on en a fait un certain nombre, mais on a fait des mangas aussi avec Franck, on en a fait beaucoup. On a même fait des mangas érotiques aussi. On a fait des polars qu'on a traduits ensemble. Sinon, j'ai travaillé aussi avec d'autres, avec Mai Beck par exemple, qui est une japonaise. Donc c'est pareil, on travaille en quatre mains. Sinon, on a aussi pris des traducteurs qui nous faisaient tout le travail. Moi, je faisais juste le travail éditorial, la révision. On a vraiment travaillé sur des textes très, très différents. Et ça c'est quelque chose, moi j'y aurais pas pensé. Et c'est quelque chose que j'ai trouvé très passionnant, parce que je n'aurais pas imaginé qu'en faisant ça, j'allais réussir à me glisser dans la tête, dans l'imaginaire d'un auteur. Parce qu'en fait, on est obligé de tout ralentir quand on traduit. Et donc on a vraiment l'impression qu'on est dans la tête de l'auteur. Bien plus que quand on lit... et qu'on essaie certes de s'imprégner de sa lecture, notamment parce qu'on y prend du plaisir. Là, c'est ce ralentissement dû au fait même de la traduction ou de la réécriture, fait que tout d'un coup, il se passe un phénomène bizarre. On entre dans la tête et dans l'univers d'un auteur d'une manière très particulière.
0: Comment vous déterminez les auteurs que vous publiez ? Il y a un agent japonais qui vous envoie des textes, qui les sélectionne, ça se passe comment ?
1: Non, en fait, ça c'est Franck, on n'a pas de scout. C'est vraiment Franck qui est la tête chercheuse, et il va très souvent au Japon, il se balade dans les librairies, il demande conseil à droite et à gauche, aux libraires d'ailleurs. Il lit aussi, il y a beaucoup beaucoup de revues au Japon, c'est encore un domaine qui, les magazines marchent très bien, donc il regarde les critiques, les interviews, il a un très bon nez pour ça, je trouve. Ceci dit, moi j'avais suggéré Honda, qui est donc un auteur que moi j'avais lu en anglais.
0: Et c'est celui que vous avez le plus publié d'ailleurs, manifestement. Il y a trois titres publiés d'Honda.
1: Il y a trois titres de lui. Lui, moi j'aimais vraiment beaucoup ce qu'il faisait, donc ça me semblait intéressant. Et puis c'est là d'ailleurs qu'on a vu, en comparant notre traduction et la traduction en anglais, c'est que les Anglais ou les Américains, je ne sais pas, avaient quand même un peu retravaillé. Ils avaient enlevé tout ce qui était très, très, très sombre, peut-être un peu malaisant, je ne sais pas, mais qui faisait partie de l'univers de Honda. Et en revanche, ils avaient rajouté du fuck et du langage un peu à l'américaine, genre polar années 50, quoi. C'est quelque chose d'assez ridicule. Et donc, moi, ça m'a intéressé de réajuster pour... parce que c'est drôlement intéressant, la fidélité qu'on doit à un auteur quand on...
0: Ouais, j'imagine. Mais alors, quand vous traduisez justement des textes érotiques, il y en a trois que j'ai vus. Il y en a un, c'est Langue de Vipère, l'autre, c'est Château Rouge, et l'autre, Un Fouet Si Doux. Bon, déjà...
1: C'est chaud, hein. Moi, j'ai adoré, parce qu'en fait, c'était pas du tout mon truc. Je connais rien à la littérature érotique, ça m'attirait pas particulièrement. Et justement, je trouvais très intéressant que je sois obligée de faire ça. Parce que du coup, ça m'ouvrait des horizons. C'est très intéressant techniquement de devoir rendre l'effet, d'essayer de comprendre ce que l'auteur voulait. Et puis, j'ai été en plus surprise parce que je pensais que c'était beaucoup plus simple que ça. Et en fait, c'est des vrais textes très, très structurés. Très bien écrit, avec des plans vraiment... j'ai cru comprendre que dans Vipère...
0: Langue de Vipère.
1: Pardon, Langue de Vipère. Oui,
0: de Ukami.
1: Voilà. C'est une auteure, c'est une autrice. Hein. J'ai vu... je pense qu'elle a vraiment lu attentivement Victor Hugo, hein, Notre-Dame de Paris, parce que j'ai retrouvé des personnages, Esmeralda, etc. Il m'a semblé. Hein. Maintenant, c'est mon interprétation. Donc, il peut y avoir une profondeur dans certains textes, qu'ils soient érotiques ou autres, qu'on découvre justement parce qu'on prend le temps dont je parlais tout à l'heure. Quoi. Mmh. C'est une véritable expérience, c'est très enrichissant pour un auteur.
0: Alors justement, du coup, là, tu es de l'autre côté de la barrière, tu es éditrice. Est-ce que vous voyez, du coup, vous constatez quels sont les titres que vous vendez le mieux, comment ça se passe, le public réagit plus sur le polar, sur la SF, parce que vous publiez aussi de la SF. Est-ce qu'il y a un renouveau sur des genres qui ont été un peu oubliés comme la SF?
1: On avait eu beaucoup de retours sur Matsumoto, Seicho Matsumoto, parce qu'on a eu une chance folle, on n'a toujours pas compris d'ailleurs, on pensait que tout aurait été traduit de lui, enfin du moins ses grands textes, et puis il y avait le point zéro qui n'était pas traduit. Donc là, on a eu vraiment pas mal d'échos.
0: De retour, oui.
1: Oui, et puis alors pour moi, ça c'était très émouvant parce qu'il se trouvait qu'il faisait partie des auteurs que j'admire. Et de pouvoir rentrer à l'intérieur et voir comment c'était fait, c'était vraiment émouvant. Quoi.
0: Mais
1: c'était...
0: du coup, ça joue après sur ton écriture et sur ton approche de passer à la traduction.
1: Moi, je sais
0: pas.
1: De
0: tes propres textes.
1: Moi, je suis un peu une éponge, alors tout m'inspire. Donc ça, autre chose, oui, sans doute, mais je ne sais pas dans quelle mesure. Parce que je ne sais pas tellement d'où viennent les choses qui m'inspirent, je le découvre une fois que c'est fait. Mais quand j'écris, il y a des trucs qui montent comme ça, des souvenirs, je ne savais même pas qu'ils étaient là, des expressions, des choses qui m'ont frappé. Et puis ça vient, et puis bam, voilà. Mais oui, alors je pense que oui, bien sûr, c'est tous ces univers-là. Puis en plus, il confortait, parce que j'ai passé une quinzaine d'années là-bas, au Japon. Donc, ces traductions, c'est finalement un peu depuis qu'on est revenu. Hein, et là, ça, à chaque fois, ça nourrit mes souvenirs du Japon. Ça me fait revenir là-bas, ressentir des choses. Donc, c'est une belle expérience. Et alors, très certainement que ça a une influence. On retrouve toujours des petits bouts de Japon dans mes histoires. Mmh. Mais en même temps, je ne voudrais pas que ça devienne trop gimmick et que les gens se disent, oh, celle-là, c'est ce
0: psychisme. À chaque fois, ils nous foutent des japonaiseries.
1: Des japonaiseries, oui, c'est ça.
0: Ouais. Donc, on va faire une pause musicale. Bon, l'atelier Akatombo, c'est ça? Ça veut dire quoi?
1: Akatombo, c'est Akai Tombo. Tombo, c'est la libellule. Akai, c'est rouge. Donc, c'est l'atelier de la libellule rouge. Parce qu'en fait.
0: C'est pour ça qu'il y a beaucoup de teintes rouges dans les.
1: Oui, puis il y a plein de petites. Ouais. Il y avait trop de libellules d'ailleurs. J'ai dit, on va peut-être un peu se calmer sur les libellules. C'est trop mignon.
0: Ouais, c'est mignon, mais bon, c'est un peu pénible à
1: penser
0: ça.
1: Tout ça ouais.
0: On va écouter un titre. Oui, parce que dans l'Inconnu de Brooklyn, que les éditions
1: Rivage,
0: il y a une playlist. Tu nous aides d'une certaine façon.
1: Oh, je suis bien contente. Mais qu'est-ce que tu as choisi?
0: Alors, on va commencer quand même par le premier titre qu'il y a, parce que c'est Creedence. Et ouais. Que Bobolov, qui vient de nous rejoindre, adore Creedence.
1: Alors, très bien.
0: Donc, c'est le moment. puisque tu y as, on va en parler juste après cette pause, Brooklyn, mets en scène trois personnages qui évoluent dans le Brooklyn et donc les États-Unis. Ça commence en 85, je crois, ou
1: 84, je crois.
0: Et puis ça se termine en 2004, il me semble, un truc comme ça.
1: Oui, c'est
0: donc,
1: ça. C'est long.
0: Se déroule sur...
1: C'est la première fois que je raconte une histoire sur une si longue
0: période.
1: Une saga.
0: Et le premier titre, il se trouve que l'un des personnages principaux a un père qui est rentré du Vietnam un peu déglingué et qui écoute en boucle Creedence, qui, et ce que tu racontes d'ailleurs dans le livre, c'est que les GIs écoutaient énormément, ça faisait partie de la playlist de la plupart des GIs.
1: De tout le monde GI, ouais, bon. Certes.
0: Alors je ne sais plus ce que c'est comme titre, mais...
1: Celui qui est dans la...

0: Radio Libertaire 89.4, eh bien, nous sommes avec Dominique Sylvain, dont dernier roman vient d'être publié aux éditions Rivage, c'est L'Inconnu de Brooklyn. On est. Bobolov vient de nous rejoindre.
1: Bonjour tout le monde.
0: Bonjour Bobo. Ah, bonjour. Il se trouve que c'est l'un des bouquins que tu vas chroniquer aujourd'hui. C'est un bouquin d'une jeune anglaise qui s'appelle Anna Bailey. Et yes. Elle aussi, elle écrit son bouquin, se passe en Louisiane, alors que c'est un peu comme toi, qui ne vit pas à Brooklyn, mais qui écrit un bouquin qui se passe à Brooklyn.
1: D'ailleurs, une de ses réflexions, c'était comment une auteure anglaise peut-elle parler des États-Unis ?
0: Eh ouais.
1: C'est elle-même qui pose la question. Elle y répond par deux livres. Enfin, c'est son deuxième livre.
0: Mais comment une autrice française
1: voler la vedette
0: Mais comment une autrice française écrit sur
1: Brooklyn ? Oui, j'ai bien compris. Oui.
0: Bon, la démarche, dès lors qu'on te propose ça, c'est quand même un défi. Tu te dis ah non, ça va être chiant. Comment je vais faire ? Me mettre dans la peau.
2: Je me suis dit, poussez-vous, j'arrive, c'est génial. Je
0: Oui, alors donc, comment tu as eu cette idée de mettre en scène ? Tu voulais faire quelque chose qui traverse comme ça les années, en même temps racontant le destin de trois personnages, et un petit peu, pas le destin des États-Unis, mais une traversée de différents événements qui ont...
2: Je voulais que ce soit à la fois simple et compliqué, c'est-à-dire simple parce que ça raconte l'histoire de trois personnes et ça raconte une amitié. Mais comme il s'agit d'adolescents au départ, bah finalement l'amour est jamais très loin. Donc ça raconte les sentiments qui existent entre trois personnes, trois jeunes qui vont se rencontrer à Bensonhurst, le quartier italien de Brooklyn. Et on va les suivre et on va voir en fait si cette amitié va résister au temps et va résister à certains gros problèmes qui vont intervenir, à des histoires de pouvoir, des histoires d'argent.
0: Et des histoires de mafia.
2: Voilà. Et donc, c'était un défi, déjà parce que bon, il fallait que je me glisse dans la peau d'un auteur américain. Et d'autre part, je m'étais dit, je vais pour une fois tenter quelque chose que je n'avais pas fait, que je n'ai jamais fait. C'est une histoire qui se déroule sur le longtemps. Parce que bon, c'était difficile, donc j'avais envie de me secouer un peu. Parce que ce que j'avais fait précédemment, j'étais pas trop satisfaite, et là j'ai eu envie de me rebooster, me réinitialiser, comme on dirait pour un ordi qui commence à fatiguer. Et il me fallait quelque chose dont j'ai vraiment envie. J'avais vraiment envie d'écrire cette histoire. Puis en même temps, je voulais simplifier quand même un petit peu parce qu'on m'a reproché et Vivienne était une des premières à le dire, d'écrire des histoires un peu trop compliquées, avec trop de personnages, trop de situations, trop de machins, trop de tout. On s'y perd, là, là. Bon, je me suis dit, là, on va essayer de délaguer un peu et puis d'aller plus en profondeur. Bon, je sais pas si ça a marché, si les vieux démons de la complication sont revenus ou pas, mais... voilà, j'ai essayé, quoi.
0: Bon, alors, trois personnages, je le disais tout à l'heure. Sharon, qui est le personnage féminin. Une jeune fille avec un fort caractère. Aussi un fort appétit, puisqu'elle est, du coup, elle est un petit peu rondelette. Elle est chevelure flamboyante, une rousse magnifique, avec de l'embonpoint, mais une rousse magnifique quand même.
2: Ouais, c'est ce que je pense.
0: Elle est super, un peu garçon manqué, elle a toujours une batte de baseball, elle adore jouer au baseball avec celui qui est son meilleur ami à ce moment-là, qui s'appelle Joss, qui est d'ailleurs un beau gosse dont elle est amoureuse.
2: C'est ça. C'est quand même son ami, mais en même temps, elle est amoureuse de lui, mais c'est pas complètement réciproque, bien qu'il éprouve aussi des véritables...
0: Il l'aime bien, mais elle a
2: quand même beaucoup d'affection, mais ouais, elle a pas trop de chance.
0: Et puis, le troisième personnage, c'est Lou, qui est le personnage principal, puisque lorsque tu parles à la première personne, c'est Lou qui parle. Et les autres, quand ça les met en scène, c'est à la troisième personne du singulier.
2: Ceci étant, les autres sont quand même... Enfin, il y a deux narrateurs, il y a Josh et Lou, sauf qu'il y en a un, effectivement, qui parle à la première personne, et l'autre qui... Il ne parle pas à la troisième personne, mais disons
0: mais
2: que...
0: Mais c'est la troisième personne que tu...
2: Quand on est dans les passages de Josh, tout est vu de son point de vue, et excusez-moi, de son point de vue. Et ça, c'était un truc que j'avais appris avec Elmore Léonard, Il disait, en fait, c'est très intéressant, il l'a toujours fait hein, dans tous ses livres, sauf les westerns, peut-être, je ne sais pas, parce que je n'ai pas lu ses westerns, c'est de confier chaque scène à un individu. Et c'est pas une question de j'utilise la première personne ou la troisième, hein, c'était pas ça. C'est vraiment on se met dans la tête du personnage et en fait on raconte ce qu'il est susceptible de voir et ce qu'il est susceptible de savoir, de connaître. Donc on s'interdit de tout d'un coup d'expliquer toute une scène sous différents points de vue parce qu'il n'y en a qu'un. Et justement, il va y avoir un effet kaléidoscope parce que c'est les points de vue des différents personnages qui vont se combiner pour composer l'image générale du roman, quoi. Et j'ai jamais défié de cette voie. Et même à la rigueur, quand je lis un roman et que je m'aperçois que tout d'un coup l'auteur il est en train de se balader dans la scène entre plusieurs personnages, ça me gêne. Mais bon, ça n'arrive pas souvent en fait.
0: Bah, quand tu lis tes auteurs japonais, ça n'arrive pas ?
2: Je crois pas. Non, enfin, mais je trouve d'une manière générale, ça arrive pas souvent. Qu'un auteur. Mais je sais pas, peut-être que vous me contredirez, mais qu'un auteur puisse raconter une scène en bougeant la caméra comme ça, paf, paf, paf. Dans un espèce de mouvement perpétuel, je crois pas.
0: Mais alors pourquoi le personnage de Sharon n'a jamais son mot à dire ? C'est un personnage, c'est le personnage c'est vrai, féminin. Ça. Et
2: c'est vrai qu'elle a pas son mot à dire.
0: Ouais.
2: Bah parce que. Elle est mystérieuse, en fait, je pense. On ne sait pas vraiment ce qu'elle a en tête. Et les deux personnages masculins s'interrogent beaucoup à son sujet. Mais c'est vrai. Elle s'exprime beaucoup. Mais en même temps, elle est peut-être pas aussi décisionnaire, aussi présente qu'eux. Elle prend peut-être pas son... Elle arrive peut-être pas à prendre son destin en main aussi bien que les autres personnages. Mais c'est pas tellement du fait qu'elle soit une femme ou pas. Je sais pas. Je sais pas pourquoi j'ai choisi de la faire comme ça.
0: Comme par hasard.
2: Mais on peut me le reprocher.
0: Oui.
2: On me le reprochera.
0: On me le reproche déjà.
2: Oui,
0: ah bah oui, tu vois, on te le dira. Alors, le personnage de Sharon, donc, elle a une famille, elle n'a pas de père. Hein, elle a une mère qui a un amant. Et là, il y a un oncle très présent, trop présent. Et puis, quant à Lou, qui est le personnage principal, son père revient du Vietnam. Sa mère est infirmière. Père et revient du Vietnam, il est un petit peu détruit. Et lui, à l'école, c'est un gamin qui est. Il y a trois moutards qui l'ont pris en grippe et qui, à chaque fois, l'attendent et lui pètent la gueule.
2: Voilà, il se fait casser la figure.
0: Et il ne réagit pas, il dit jamais à ses parents qu'il s'est fait casser la gueule, il raconte toujours une histoire.
2: Bon, non, parce que moi, classique. Quand j'étais petite et que je me faisais casser la gueule, je ne le disais pas à mes parents.
0: C'est vrai? Et pourquoi, est-ce que tu sais pourquoi tu te faisais
2: casser la gueule?
0: Ouais.
2: Parce que j'étais toujours en train de la ramener avec des idées qui n'intéressaient pas.
0: mais quoi, c'est comme dans ton bouquin, ils t'attendaient à la sortie, c'était quoi?
2: Ouais, bien sûr. Je me suis pris des branlées comme ça. Peut-être qu'après, c'est pour ça que je me suis mise à faire du karaté. J'aurais dû commencer à l'époque.

0: parle de Spider-Man à un moment donné, et il y a un truc que j'ai toujours adoré dans les comics américains, les Marvel, oui, les DC, c'est que les mecs sont en train de se foutre des peignets, puis ils font plein de mots d'humour, quoi. Ils ont plein. Ouais, et alors, prends cette. Alors, cette droite t'envoie dans les filets, Spider-Man. Tu vois, ils ont.
1: Pas une mandale.
0: Oui, il craque une mandale dans la gueule. Et tu fais pareil avec Lou. Mais lui, sauf qu'il en met pas beaucoup. Il en prend beaucoup.
1: Il en prend beaucoup.
0: Donc, peut-être qu'il a le temps de réfléchir pendant qu'il se prend des claques, hein, aux judicieuses réparties qu'il va le lancer à.
1: Plus tard,
0: à
1: 3h du matin, il sait enfin quoi leur dire.
0: Ouais, c'est ça. Trop tard. Est-ce que c'était pareil, toi? Ah, j'aurais dû leur dire ça.
1: Ah, mais moi, je suis comme ça, oui. J'avais l'habitude de réécrire les conversations dans ma tête quand elles n'avaient pas été au point sur le moment. Puis c'est comme ça que tout d'un coup, je me suis dit, mais au lieu d'écrire des conversations, t'as qu'à écrire des livres. Ça sera plus utile quand même.
0: Mais que tes parents, ils te voyaient quand même avec des nions, ils disaient rien?
1: Oh ben non, parce que ça arrivait pas très souvent, hein. J'ai pas non plus été une gamine martyr, mais oui, bon, c'était un peu brutal, on va dire. Mais bon, ils étaient pas non plus, c'était pas des super costauds, hein. C'est juste des gens un peu.
0: Non, mais toi, c'était
1: direct.
0: C'était des filles qui te baffaient ou c'est.
1: Oh bah, des filles, des garçons en groupe. Puis moi, j'ai essayé de les baffer à mon tour, mais bon. On s'arrachait un peu les cheveux, on s'insultait un petit peu, tout ça. Enfin, bon. Rien de très grave, mais quand même.
0: Bon, alors le troisième, c'est Josh qui, lui, est le fils d'un révérend. Alors là, on pense à Chester Himes.
1: Ah, bah oui.
0: Évidemment, c'est ce à quoi tu as pensé.
1: Oui, bien sûr, c'est un de mes auteurs fétiches. Et puis, c'est aussi un des auteurs d'ailleurs qui est publié chez Rivage avec Elmore Leonard. Donc, j'avais aussi suivi les idées de Jeanne Guyon qui disait on rend hommage à travers cette. À travers New York Made in France, cette collection, on rend hommage aux
0: auteurs. Et puis plutôt aux auteurs Rivage. C'est peut-être mieux, reste au camp.
1: Non, mais en fait, non, parce que.
0: Ah bah là, c'est Elmore Leonard.
1: Elmore Leonard, je la mets avant, hein, oui, de toute façon, c'est toujours un de mes préférés. Et puis Chester Himes aussi, mais il se trouve que, juste, j'ai vérifié après, ils étaient dans la collection. Donc ça tombait bien.
0: Bon, il y a l'ouverture avec le pasteur qui est le père du personnage,
1: ah oui,
0: qui est le pasteur Mulberry. Il y a une série que j'ai vue, sur une plateforme sans doute il y a quelques années, où c'est un pasteur black qui, avec toute sa famille, ils sont milliardaires, ils gagnent plein de thunes, et ils essaient de garder leur église, quoi, leur fortune et l'église qui va avec. Et la fille va prendre la suite. Enfin, c'est dynastie, mais c'est chez les pasteurs, c'est assez rigolo.
1: Ouais.
0: Et en lisant
1: t'as pensé à ça, du coup?
0: Ah oui, je me suis dit, bah tiens, c'est entre Chester Himes, mais c'est un peu plus, on va dire, moderne que Chester Himes. Enfin, quand je dis moderne.
1: Oui, il écrivait dans les années.
0: Oui, puis alors, Chester Himes, il y a plein d'autres personnages aussi foireux qui entrent en scène. Ton pasteur Mulberry, il est carrément, là, pour le coup, le seul foireux, avec sa nouvelle femme. Et le chapitre s'ouvre avec ton personnage de Joss, qui est dans l'église, le temple,
1: oui,
0: et qui
1: il s'emmerde comme un rat mort,
0: et il écoute le prêche de son père
1: pour
0: la énième fois.
2: Ce dont l'homme a besoin par-dessus tout, c'est d'être touché par l'amour de Dieu. Mais on a trop souvent tendance à croire que cet amour est intangible. Or, la réalité, c'est que cet amour est une personne. Oui, vous m'avez entendu, une vraie personne, et cet amour qui existe bel et bien et n'attend que vous, que nous. Il s'appelle Jésus-Christ. Amour, amour, amour, toujours la même tambouille. Josh Mulberry s'emmerdait ferme. Ce n'était pas la première fois que son vieux l'obligeait à assister à l'un de ses prêches. Mais plus les années passaient, plus ça lui pesait. Il devait être le seul à trouver le temps long. Les fidèles, toujours aussi nombreux, buvaient les paroles du saint homme. Comme d'habitude, son volumineux pupitre doré était parqué devant le grand rideau annonçant le nom de sa congrégation, l'Église des Jours Glorieux, en lettres noires sur fond rouge au milieu du bazar courant. Le lion, la clé, la brebis, les croix, la Bible, les anges au sourire crétin, le navire, les flammes. Mais Question Look, il y avait

0: du nouveau. Des lunettes mauves, clashées, avec un costume en velours bordeaux. Depuis peu, l'artiste se faisait défriser et se teignait en blond. Même pas peur à 62 balais. Quelle naze! Mais sa dernière teinture datait un peu. On voyait ses racines blanches pointées. Un fond de teint beige clair avait été tartiné sur sa peau caramel. Ses yeux étaient fardés de noir. Angus Mulberry gardait ses paroissiens excités grâce au talent de sa nouvelle femme. Donna, maquilleuse de profession, savait fabriquer un bonhomme différent à volonté. Ici présente dans une robe en dentelle immaculée qui lui aurait donné un air innocent sans les boucles d'oreilles en diamant, les bagouses en tout genre et le sac à main de luxe, elle le couvait des yeux, contente de son coup. Un mois plus tôt, le pasteur ressemblait vaguement à Sidney Poitier. Cette fois, il aurait fallu être balèze pour deviner que sa grand-mère avait eu la peau noire. Ce côté girouette collait avec le reste. Montant mieux qu'un arracheur de dents, Mulberry Senior baratinait n'importe qui les doigts dans le nez. Le seul truc qui ne changeait pas, c'était son amour du fric. Et il n'était jamais en rade pour imaginer comment s'en mettre plein les poches. Josh remerciait chaque jour le hasard de lui avoir épargné la moindre ressemblance avec ce type. Heureusement, il avait hérité des cheveux lisses et des yeux en amande de sa mère, d'origine Cherokee. Et peut-être aussi de son caractère. Il ne conservait plus que de minces souvenirs d'elle, mais ceux qui l'avaient connue racontaient qu'elle était franche et avait sa fierté. On ne pouvait pas en dire autant du référent. Josh pensa qu'il aurait aimé être capable de dormir les yeux ouverts. Sharon lui avait expliqué que c'était possible. D'après elle, ça arrivait certaines nuits à sa mère. Il croisa les bras, baissa la tête et fouilla sa mémoire à la recherche de quoi s'occuper l'esprit. Vite, sa dernière séance de baseball avec Sharon lui revint en tête. Sa copine avait une force de mec. Elle renvoyait les balles en poussant des grognements d'ours. Une fille vraiment sportive et marrante en plus. Un regard sur lui, il le sentit, releva la tête. Sa belle-mère l'observait d'un œil sévère. Elle venait de le voir sourire et juger que ce n'était ni le moment, ni l'endroit. Ouais, sûrement. Il se rebricola un air sérieux et fit mine de se concentrer sur le sermon. Donna était jolie, mais c'était un serpent. Le vieux lui a demandé de me surveiller. Cette salope n'avait jamais mouffeté les fois où son père l'avait frappé devant elle. Elle n'en avait rien à foutre. Il est clair qu'elle n'était avec le plus formidable révérend de Brooklyn, comme l'appelaient ses adorateurs, que parce qu'elle le voyait comme un aspirateur à fric. Ces deux-là s'étaient bien trouvés. Ils iraient en enfer main dans la main. Josh émergea de sa rêverie. Un murmure collectif secouait la foule. Il regarda autour de lui. Les gens roulaient des yeux, effrayés. Josh vit son père se raidir, élever les mains, paume en avant, son collier d'or au crucifix en perles vertes et sa montre de luxe avaient jeté des étincelles sous les projecteurs. « Nous sommes en plein office, monsieur. Épargnez mes fidèles, s'il vous plaît. Ils n'ont rien fait de mal. Repartez d'où vous êtes venu. » Josh vit qu'il s'adressait à un type cagoulé, vêtu de noir et armé. Dans l'assistance, personne n'osait bouger. Lorsque le regard de Josh revint se fixer sur son père, il ne trouva que le vide. Il dut se dresser sur la pointe des pieds pour comprendre. Le paternel s'était allongé sur le ventre. Les gens s'étaient reculés, créant une sorte de cratère autour du nouveau venu, qui n'avait toujours pas dit un mot, mais tenait fermement son arme devant lui, un fusil automatique. Josh avala sa salive. L'inconnu se précipita vers son père, il s'accroupit près de lui et lui piqua son collier, sa montre et le portefeuille qu'il découvrit dans la poche intérieure de sa veste. « Mais arrêtez, vous n'avez pas le droit !» Le type glissa son butin dans son sac à dos, puis il fonça sur Donna. Effarée, bras en l'air, elle recula vers le rideau de scène. Le type fut sur elle avant qu'elle ne puisse s'échapper, il la délesta de ses bijoux et de son sac à main. Après, il se barra par où il était venu, le porche de l'église. Josh cligna des yeux, sa poitrine le chatouillait au niveau du plexus parce qu'un énorme fou rire essayait de remonter à l'air libre. Il avait cessé de s'emmerder.
1: Voilà, c'était un des premiers chapitres d'ailleurs de ton roman, Dominique Sylvain. Bon, là, tu en appelles à des souvenirs. T'as été dans des...
2: Braqué pendant un office.
1: Non, est-ce que t'as participé à des offices
2: Moi, je suis pas très religieuse, non, mais même comme ça, par curiosité, non, j'en ai vu comme ça. Non, mais en fait, je me suis inspirée de la réalité. Il se trouve que en regardant un petit peu, en accumulant de la doc, j'ai vu cette histoire incroyable de ce révérend très, très riche et qui justement avait une assez mauvaise réputation parce qu'il s'avérait que plus tard, bon, il y avait eu des quelques problèmes, mais qui avait été braqué pendant un office. Parce que bon, il se trouve qu'il avait effectivement des bijoux et il y avait un butin intéressant sur place et donc il s'était fait braquer en plein office, et ça c'est un fait divers, c'est absolument réel, et c'est comme ça que j'ai imaginé la suite et que j'ai confié ce personnage à Joss pour qu'il lui serve de père.
1: Bon, le cinéma est omniprésent hein, dans ton roman. Il y a des séquences avec... Bon, il se trouve que Joss, lui, c'est plutôt sa part sombre l'entraîne vers la mafia italienne. Hein. Alors, il n'est pas italien, mais il va se retrouver...
2: par un concours de circonstances. Ouais. Il va être coincé, il va avoir un problème.
1: Imbriqué dans le truc. Et là, tu mets des personnages, différents personnages qui sont de l'univers de Scorsese en particulier. T'es plus Scorsese que James Gray, par exemple.
2: Bah, il se trouve que je suis pas très fan en fait du cinéma de Scorsese. Et moi, je préférais les films hongkongais, les films noirs hongkongais ou les films noirs coréens. C'est plus mon esthétique que celle de Scorsese.
1: Mais pourtant, le personnage de Giordano, donc Fatih, dans ton bouquin, qui est l'un des mecs qui a emmerdé le personnage principal Lou dans son enfance, qui devient finalement un membre du gang d'Italien local. Lui, c'est Joe Pesci dans les Affranchis ou dans les films de
2: mais
1: Scorsese.
2: C'est aussi la vérité, parce que j'ai regardé en fait ce qui s'était passé vraiment à Bensonhurst, l'histoire qu'il y avait eu, ce gang de très jeunes qui voulaient impressionner la mafia et pour se faire enrôler, et qui du coup était amené à faire des choses absolument insensées, des meurtres gratuits, enfin pour montrer que c'était des bonhommes, et faire des conneries monumentales. Et donc là, c'est pareil, j'ai vraiment regardé, je suis partie du réel en fait, d'événements qui s'étaient passés. Par exemple, l'histoire de ce mafieux qui est chargé d'aller... il est chargé de rien du tout, justement. Il prend l'initiative d'aller sonner à une porte parce qu'il sait que le propriétaire de la maison détient pas mal d'argent dans son coffre. Et en fait, il bute dans... quelqu'un ouvre la porte, c'est la femme du propriétaire, il la bute. Et ça, c'est parce qu'en fait, il était complètement défoncé. Et ça aussi, c'est réel. C'est quelque chose qui s'est bel et bien passé. Donc, j'ai utilisé tout un tas de faits divers, comme ça, d'histoires meurtrières qui ont eu bien lieu à Brooklyn à une certaine époque. Et je les ai retravaillés, amalgamés au récit. Donc, certes, c'est un film sur le cinéma, parce que Lou va se découvrir une passion pour le cinéma. En partie d'ailleurs à cause de l'influence de ses deux amis, de Josh et de Sharon, et puis ça va devenir important pour lui, il va se rendre compte qu'effectivement c'est ce qu'il a envie de faire, et on va le suivre dans l'évolution de sa carrière de cinéaste, mais n'empêche que, quand tout d'un coup dans l'histoire il raconte un scénario auquel il est en train de penser, bon ça c'est de l'imagination, mais en regardant un peu les films qui existaient à l'époque, mais pour ce qui est de tout un tas d'événements, comme par exemple ces histoires de trafic de maisons, les brownstones de Brooklyn. Ça, c'est vrai.
1: Ça, c'est assez rigolo, l'histoire des maisons à Brooklyn. Bah, tu peux raconter, d'ailleurs, puisque tu le racontes dans le livre. Ça fait partie des espèces de failles qu'il y a dans le système américain.
2: C'est ça.
1: Où tu peux...
2: Tu peux vraiment gruger des gens si tu sais t'y prendre. Oui. Tu repères, par exemple, des familles qui habitent dans des très belles demeures, les brownstones, c'est en fait des immeubles typiques de Brooklyn, et qui sont là, installés. Ils ont peut-être quelques locataires dans la maison. Et en fait, tu te débrouilles pour voir s'il y a bel et bien... De qui ils l'ont hérité. Souvent, il n'y a pas de... il n'y a pas de certificat d'héritage, il n'y a rien. Et donc, tu essaies de repérer les autres héritiers et de voir si, en fait, en mettant la pression, en faisant miroiter aux héritiers une certaine somme, tu ne peux pas obliger ces héritiers à intervenir, alors qu'en fait, ils étaient un peu comme de l'eau dormante, et obliger le propriétaire à vendre sa maison à très bas prix. Et donc ensuite la revendre beaucoup plus cher. Enfin, c'est pas très clair ce que la façon dont je le raconte, mais
1: je vais le raconter mieux. Je
2: oui, raconte mieux parce que là,
1: je vais le raconter comme tu le racontes.
2: Oui, parce que quand j'ai du temps, c'est mieux que. Oui.
1: En fait, tout simplement, le système, c'est que on repère sur un immeuble qui est habité par des gens, mais il y a des propriétaires d'appartements, peut-être oui. de parcelles, qui vivent plus en place d'ailleurs, qui sont ailleurs. Qu'on retrouve, tes deux personnages de mafieux retrouvent ces oseaux, ils leur achètent pour 30 000 dollars, ils rachètent les parts, et voilà. Une fois qu'ils ont les parts, qu'ils sont copropriétaires de l'immeuble,
2: c'est ça, exactement.
1: À ce moment-là, ils disent « Ah ben oui, il faut vendre ». Et donc, ils forcent les autres copropriétaires à vendre. Ils ont un pouvoir d'exiger la vente du bien oui. à bas prix, enfin... Donc, eux, ils rachètent en somme le truc. Et finalement, ils rachètent pour eux. Ils ont le droit de le faire. Ça, c'est une faille assez rigolote. Enfin,
2: je ne sais pas si ça existe encore, mais disons que ça existé. Il y a eu des scandales.
1: Ça existait. Le personnage de Lou, ton personnage principal, il est. Bon, c'est une copie de. C'est Tarantino, en fait.
2: Pas faux. J'ai pensé à Tarantino parce que Tarantino, c'est vraiment le self-made man. Hein, c'est je sais pas s'il a fait, je pense pas qu'il ait fait une école de cinéma vraiment. C'est quelqu'un qui est parti de son amour du cinéma, du fait qu'il tenait un magasin de location de vidéos.
1: Sauf que lui, c'était pas Côte-Est. Hein.
2: Non, c'était pas Côte-Est, c'était Côte-Ouest. Mmh. Effectivement, et que donc il a une connaissance très importante du cinéma, parce qu'il a dû commencer très tôt, que c'était une véritable passion, mais c'est pas une connaissance académique, c'est quelque chose de vécu. Et donc, j'ai trouvé que c'était intéressant comme inspiration pour le personnage de Lou. Mais après, j'ai pas voulu que ce soit une copie conforme de Tarantino.
1: Oh bah quand même, son producteur qui produit tous ses trucs, il s'appelle Laurence Stern dans ton truc. Bon, le vrai producteur s'appelle Laurence Bender dans...
2: Ah ça, je savais pas. Ça, je jure, je savais pas. Non,
1: d'accord.
2: Je sais pas. Okay. Non, ça, c'est pas un clin d'œil.
1: Laurence Stern, dans ton truc, il est fils d'un prof de philo et d'une institutrice. Ouais. Laurence Bender, il est fils d'un prof d'histoire et d'une enseignante maternelle.
2: Ah oui, non.
1: À mon avis, t'as dû lire un truc sur Tarantino ou Laurence Bender. Tu t'es un peu renseigné. Le truc, effectivement, Tarantino, comme ton personnage de Lou, a pris des cours de théâtre et oui. qu'il faisait jouer les scènes films.
2: Ça, oui. Voilà. Mais j'ai pensé aussi à Ridley Scott pour l'imaginaire. J'ai pensé à différents... Par exemple, je pense pas que Quentin Tarantino serait allé chercher ce grand acteur qui jouait dans tes yeux, là, jusqu'en Argentine. Oui, c'est ça.
1: Alors,
2: que je trouve génial pour lui demander de faire un film de SF. Je pense pas que ça aurait été son univers.
1: Justement, c'est ça qui est assez rigolo dans la construction de ce personnage. C'est, j'allais y venir, c'est que au démarrage, c'est vraiment Tarantino, ses influences, le cinéma hongkongais, etc. Et les sujets. Et tout d'un coup, sans qu'on sache vraiment pourquoi, ton personnage de Lou s'éloigne de la trajectoire de Tarantino et même des objectifs et des envies de Tarantino. Et dans le fond, il devient plus tellement cinéaste. C'est une espèce de... pardonne-moi, girouette, le mec, tout d'un coup, il y a ça qui l'intéresse. Il rencontre... Et les sujets qui l'intéressent ne sont plus du tout ceux qui l'intéressent au début.
2: Mais à la fin, il y revient.
1: Et ceux qui l'intéressaient Tarantino.
2: Il y revient à la fin, quand même. Il y a ce cheminement...
1: Ouais, ça part un peu dans tous les sens, quoi.
2: Ouais,
1: et puis, contrairement à Tarantino, il réalise des bouts de films, mais... il n'est pas très opiniâtre pour réaliser des films comme tous ces...
2: Non, c'est vrai, c'est pas un héros super... Il a plein de défauts, il n'est pas... Oui, c'est vrai, il est un peu hésitant, Lou. Bah, dès le départ, il est faible, hein, c'est celui qui se fait prendre, se faire mettre des torgnoles par les uns et les autres. Donc il a une certaine faiblesse, Lou, c'est vrai. C'est vrai, il va la garder jusqu'au bout. C'est pas... Josh est beaucoup plus opiniâtre, beaucoup plus dur, beaucoup plus déterminé. Ils se ressemblent pas. Ils sont très amis, mais finalement... Il va y avoir des moments où ils ne le seront plus parce qu'il y a quand même de grosses différences entre eux, je pense, des différences de tempérament. Mais oui, bah, j'ai voulu en faire un véritable être humain. En fait,
1: est-ce qu'au bout d'un moment, le personnage de Josh te plaisait plus que le personnage de Lou?
2: Ben, Josh, je le trouvais très séduisant.
1: Et tu avais plus de choses à développer avec Josh qu'avec Lou?
2: Je pense que Josh, il est plus typique du personnage de héros de roman noir. C'est-à-dire, c'est celui qui va devoir se bagarrer dans une situation difficile et aller au bout de ses ressources pour s'en sortir. Et à la fin, il sera plus du tout le même et il sera allé au-delà de lui-même et il va devoir faire des choix vraiment cornéliens. Lou, c'est pas pareil, c'est plus l'observateur, celui qui filme à distance, qui se mouille pas complètement. Mais justement, je trouvais que c'était intéressant, ça permettait... Si on n'a que de véritables héros remarquables, je ne sais pas, je trouve qu'on n'y on y croit pas. Et je trouve que d'une certaine manière, ben, Lou met en valeur Josh, et puis Josh est humanisé par Lou, je crois.
1: Bon, alors, qui dit Sharon, dit bon, une femme à qui il arrive...
2: On va pas dire quoi,
1: mais un drame. Et finalement, ça te permet d'installer le personnage qui veut faire du cinéma, mais qui est pas du tout doué pour faire du cinéma, mais qui va se retrouver à faire du porno. Oui. Et là, j'imagine que tu t'es pas mal renseigné.
2: Oui.
1: Et il y a un truc.
2: J'ai lu des interviews d'actrices de porno américains.
1: Et puis il y a un truc que je connaissais pas, c'est.
2: Et j'ai pensé à Stormy Daniels aussi.
1: Ah oui. Et puis il y a Buttman. Alors, tu connais ça, Buttman? Alors, Buttman, c'est...
2: Ah oui. Ça, j'ai découvert en faisant mes petites recherches. Ouais. Bah parce que, bon, moi, le cinéma porno, j'y connaissais pas forcément grand-chose, hein, je l'avoue. Ouais, j'avais entendu parler...
1: T'avoues quoi, en fait? Que tu y connaissais pas ou que tu connaissais?
2: Non, mais moi, je connaissais à une certaine époque, j'étais impressionnée par les films de Russ Meyer.
1: Ouais.
2: En plus, il tournait avec
1: qu'il soit, qu'il est pas vraiment qu'il y ait de l'érotique, qui est pas vraiment porno.
2: C'était presque grand guignolesque, c'était à la fois porno et drôle, justement, ce qui est très difficile à faire, les mélanges des deux. Donc ça, j'avais retenu, Russ Meyer, j'avais retenu, sinon j'étais pas très branchée par le cinéma érotique. Et là, évidemment, il a fallu que je m'y plonge, et j'ai regardé justement la bio de Stormy Daniels, j'ai regardé les interviews d'un certain nombre d'actrices... d'où elle venait, comment elle ressentait les choses, parce que c'était quand même assez délicat à mettre en place comme personnage. Et bon, alors j'espère que c'est réussi.
1: Bon, alors, il y a le film de Buttman, donc c'est John Stagliano. Voilà. Alors, donc oui, tu découvres.
2: Ça m'a fait rire.
1: L'histoire, c'est assez marrant. Tu t'en souviens de l'histoire?
2: L'histoire de Buttman, c'est le... Non, je me souviens pas. C'est le gars qui a inventé l'histoire de la caméra sur la tête de l'acteur pour que dans le cinéma porno, les gens se sentent vraiment en situation. Mais du coup, il a inventé un truc qui était assez intello et vraiment intéressant, quoi.
1: Ouais, c'est ça. Mais son film, tu connais les films de Buttman? Ouais. C'est le film, c'est le mec, tout ce qui l'intéresse, c'est le derrière des femmes, quoi.
2: Ah oui, je me souviens plus de ça.
1: C'est un caméraman qui a été... L'histoire, Buttman, il ne s'intéresse qu'au cul des femmes. Donc,
2: Russ Meyer s'intéressait qu'au sein.
1: Bon, et puis tu arrives à mêler le grand... C'est quoi? C'est un magazine AVN, grand magazine.
2: Oui, effectivement, parce que j'ai appris ça, qu'il y avait des Oscars du porno, des cérémonies, une cérémonie très sérieuse organisée de manière remarquable. Je crois que c'est à Las Vegas.
1: Bon, les noms de tes personnages, il y a un personnage donc qui s'appelle Vega, Marcus Vega. T'as pensé à Vincent Vega, le personnage de joué par Travolta dans Les Tarantino?
2: Pas du tout.
1: Non. Quand tu mets un personnage de Greco, alors Greco, le clan Greco a véritablement existé. Il y a un des mafieux qui va dénoncer, bon, on va pas raconter, mais qui a une action qui apparaît juste sur deux pages parce qu'il n'a pas tellement d'importance. Mais le clan Greco, je me suis dit, c'est rigolo parce qu'elle a vraiment donné le nom d'un membre d'un clan Greco.
2: J'aurais pas des ennuis.
1: Ouais, oui. En plus, c'est des Siciliens.
2: Je l'ai pas fait exprès.
1: C'est la mafia sicilienne.
2: Aïe, aïe.
1: Et alors, alors j'ai regardé sur cette bande de zozo.
2: Oh là là.
1: C'est assez. T'as intérêt à faire gaffe, hein, t'as intérêt à te cacher, tu pars à Montréal.
2: Ouais, j'ai intérêt à partir tout de suite.
1: Hein. Reste pas trop longtemps ici, hein, je te le conseille. Et les Grécos, c'est quand même des grands malades. Oui, moi aussi, je risque ma peau en disant ça. Ils apparaissent en 1920 en Sicile, et c'est vraiment bon premier truc. Ils prennent des justement dans l'église. Ils commencent à prendre des parts dans l'église, à manipuler. Il y a un curé qui les dénonce. Bam, et il se fait buter.
2: Ah oui.
1: Il y a deux bergers qui avaient charrié un des membres du club gréco, du clan gréco. Les deux bergers, ils les dessoudent, le mec, et ils dessoudent tout leur troupeau.
2: C'est pas drôle.
1: Non, c'est pas drôle, enfin, mais si, tu dis, c'est quand même des mecs qui sont... C'est un peu spécial.
2: Ils ont pas le sens de l'humour.
1: J'espère que t'as pas d'animaux, hein.
2: Non.
1: Bon, ok, donc t'as rien à craindre de la famille Gréco. Bon, il y a un moment donné, il y a ton personnage, ça c'est des trucs d'auteur pour moi.
2: Ah
1: oui. Oui, les trucs d'auteur, c'est par exemple, ils rêvent. Ouais, si on rêve, tu sais bien les rêves qu'on fait. Mais c'est les rêves que les personnages font pour faire avancer quelque chose, pour arriver à quelque chose.
2: Oui.
1: Bon, bah ça, c'est un truc d'auteur. Alors que généralement, quand tu rêves de quelque chose, ça n'a rien à voir avec. Tu vois, faut.
2: Mais j'ai pas fait comme Houellebecq, hein, parce que quand même, dans un de ses derniers ou avant-derniers, il y avait un rêve à peu près tous les chapitres.
1: Oui, c'est ça.
2: C'était long.
1: Oui, là, c'est deux lignes. Heureusement. Et puis il y a ton personnage là, ça m'a fait marrer parce que le mec, je veux bien que les Américains soient hyper cultivés, mais alors le type à un moment donné, ton personnage principal Lou, il rencontre une nana, il dit, oh, elle me fait penser, elle avait le visage de la muse de Botticelli.
2: Ah mais Lou, c'est Lou quand même, parce que son père était prof avant de partir au Vietnam, et il avait une bibliothèque assez importante.
1: Il avait une bibliothèque, et tout d'un coup, il a lu le truc sur Botticelli et sur la muse de Botticelli.
2: Lou a beaucoup lu, étant petit. Il est dans le désordre, hein, parce que son père n'était plus là pour le guider mentalement, mais ouais. il a quand même beaucoup lu. Et c'est un intello quand même, Lou.
1: Ouais, mais enfin de là.
2: Il a un peu mou des genoux, mais c'est quand même un intello.
1: Ah, de dire, ah, ben oui, il la reconnaît, c'est Simonetta Vespucci, ah, ben 1400, et puis il donne les dates et tout. Non, j'exagère.
2: Si, si, mais non, il a un
1: hyper
2: côté.
1: Hyper pointu, le mec.
2: Ouais, mais il a un côté obsessif. Bon, allez, quand un truc l'intéresse, il va farfouiller, il va lire, il va apprendre par lui-même. Non, je pense que ça marche, en fait. Tu vas rencontrer peut-être peu de gens aux États-Unis qui auront ce genre d'attitude. Ouais. Peut-être, mais. Encore que certains peuvent être très focalisés sur certains domaines et étudier à fond le domaine qui les intéresse. Non, ça peut le faire.
1: Ouais. Là, on va faire une pause musicale.
2: Tu refouilles dans la playlist.
1: Bah, toi, tu les as choisis. Bon,
2: ouais.
1: Bon, il y a des trucs, franchement. Ok, AA, ils ont été numéro 1 aux États-Unis, mais.
2: Ah, oh, moi, j'aimais bien. Moi, j'écoute ça, je danse encore.
1: Non,
2: c'est trop bien.
1: Bon, on va écouter plutôt Eminem.
2: Ah, Eminem, ouais. Mais alors, j'ai pas pu mettre le Eminem que je voulais, parce
1: qu'il
2: y avait un problème, ça collait pas avec les dates, alors j'ai dû changer.
1: C'est dommage, parce qu'il est Love You More, c'est pas le mieux.
2: Non, mais j'ai pas pu mettre celui-là.
1: C'est lequel que tu voulais mettre ?
2: C'était celui où, justement, il se prend pour Superman et il vole au-dessus des... Comment, elle est magnifique, cette chanson. Évidemment, c'est le moment de la trouver, je la trouve pas, mais tu vois pas ce que je veux dire.
1: Non, c'est le moment de la trouver.
2: Il y a une faille qui s'ouvre et puis il vole au-dessus. Et... Non, tu vois pas. Je suis désolée. Parce que sinon, tu l'aurais passé.
1: Bah oui.
2: Oh, mince.
1: Tu t'en souviens pas, tu sais même pas ce que c'est.
2: Mais si, bah, mais je l'adore, mais je l'adore, mais... Oh.
1: Bon bah écoute, on va écouter Love You More.
2: Tu veux pas que je sorte mon téléphone?
1: Ouais, bah si tu trouves, on va commencer à écouter Eminem Love You More et puis,
2: oui. et puis tu l'arrêtes en cours de route. Voilà. Alors attends, je sais plus comment ça s'appelle. 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You ready?

0: Amor.
1: Rebonjour.
0: Bonjour Bobolov.
1: Rebonjour à tout le monde.
0: Alors aujourd'hui, Dominique Silva,
1: programme chargé.
0: Comme je disais tout à l'heure, autrice qui écrit sur, qui vient en tout cas d'écrire sur un roman qui se passe à Brooklyn, donc à New York. Toi, tu vas nous chroniquer une autrice anglaise, comme on disait tout à l'heure, qui écrit sur les États-Unis.
1: Les États-Unis et son dernier livre sur la Louisiane. Alors en fait, j'ai trouvé dans ma boîte aux lettres deux livres, Edonia d'Alberto Vignati, un roman italien, et ce bouquin d'Anna Bailey. Et comme tu sais que mes activités de coach ping-pong en EHPAD me prennent énormément de temps, je me suis dit je ne pourrais jamais chroniquer ces deux bouquins. Je vais tirer ça à pile ou face. J'ai fait pile ou face et manque de peau. La pièce est tombée sur la tranche, donc je me retrouve obligé, c'est pas trop grave, de chroniquer les deux. Et je vais donc commencer par Edonia d'Alberto Vignati. En sous-titre, nous avons « Si une application pouvait tuer ». Il s'agit d'applications téléphoniques. Traduction de Anaïs Bouteille-Bocobza, et c'est sorti dans la collection Cadre Noir au Seuil, tout récemment. Alors, les éditeurs ne se creusent pas trop pour présenter leurs auteurs, parce que en quatrième de couverture, ce qu'on peut lire comme renseignement, Alberto Vignati est né à Mina, en 1991. Il est scénariste et producteur.
0: Je croyais qu'il était né à Milan.
1: Non, mais c'est à côté de Milan. C'est proche.
0: Ah, c'est méga précis.
1: C'est
0: donc
1: proche de Milan. Il est scénariste et producteur. Edonia est son premier roman. Donc, j'ai gratté. J'ai réussi à trouver quelques renseignements supplémentaires. Alberto Vignati est né à Milan en 1991. Son parcours n'a pas été sans multiples embûches. Si l'on en croit une interview accordée à des journalistes italiens en 2018 pour la sortie de son premier roman. Parce que contrairement à ce qui est dit, ce Edonia n'est pas son premier roman. Il a écrit en 2018 un premier livre, mais c'était pour les jeunes dans une collection jeunesse à partir de 13 ans. Bref, parti de Corsico, qui est donc son quartier, une petite ville de la banlieue milanaise, c'est non loin de Rozzano, là c'est très très précis. Alberto Vignati est arrivé en Californie où il a suivi des études d'écriture pour le cinéma et la télévision à University of Southern California de Los Angeles. La même université tient-il à préciser que George Lucas, dont il est un grand admirateur. Et là, il va sortir sa prochaine production, ça s'appelle Master Plan. Ça sera sur Amazon Prime Video. C'est un film réalisé par Thomas Vincent avec Stanley Tucci, Victor Belmondo et Simona Tabasco. C'est en fait une bande de bras cassés qui va essayer de voler la Joconde. Bon, ça va être très très dur de la voler parce qu'après ce qui s'est passé récemment, j'imagine qu'au Louvre, il doit faire très très très attention. Donc Edonia est son deuxième livre.
0: Il devrait voler du Botticelli, plutôt, c'est plus simple.
1: Oui, mais je ne sais pas s'il y en a beaucoup au Louvre. À mon avis,
0: La naissance de Vénus, elle est où?
1: Ah ben, je ne sais pas, moi, je ne suis pas spécialisé dans ce domaine.
0: Dominique, tu ne sais pas où c'est, toi?
2: Je ne sais pas, non.
1: Je pense que c'est plutôt en Italie, mais bon.
0: Bah, il faut appeler...
2: Ah, dans le musée du Vatican, peut-être.
0: Bon,
2: ils ont tellement de choses.
0: Peut-être. Oui, alors, bah, donc, ils veulent voler la Joconde.
1: Bon, ça, enfin, j'ouvre une parenthèse, je ferme la parenthèse, puisque ce monsieur est à la fois, donc, il écrit des séries pour la télé, donc il est surtout dans le domaine de la télé et du cinéma, et là, c'est son deuxième roman. Son premier roman mettait déjà en scène des jeunes dans ce fameux quartier qu'il connaît très très bien, c'est la banlieue du sud-ouest de Milan. C'est un roman d'apprentissage qui donne voix au désir de rédemption de la génération Z. Mmh. Ça, c'était le but, la finalité de son premier roman. Mais maintenant, on parle de ce roman publié en 2024, donc Edonia, sur lequel l'auteur a travaillé pendant 6 ans.
0: Tu as travaillé combien de temps, toi?
2: 3 mois et après 6 mois.
1: Donc dans ce roman nous avons Nora Musante, 31 ans, c'est l'héroïne. je pose la question, un double féminin de l'auteur. Peut-être. Donc,
0: Albertine, cette héroïne... Tu veux dire que c'est Albertine Vignati ?
1: Non, non, je dis rien. Je pose des questions et je n'ai pas les réponses. Donc, héroïne, après, cette héroïne, après de brillantes études de lettres à Palerme, parce que c'est une Sicilienne, elle est amenée à monter à Milan pour essayer de développer sa vie. Donc, ses études ne l'ont pas amenée, malheureusement, à la réussite sociale dont elle rêvait. J'en dirai plus incessamment. Et là, au début du roman, elle vient de quitter son job qui se déroulait dans le monde magique de la publicité. Elle est écœurée par ce milieu où elle a enchaîné depuis une dizaine d'années des CDD, des CDD, des CDD, les déceptions professionnelles puisqu'elle n'arrivait jamais à
0: dépasser, avoir un
1: CDI. Oui, et avoir à monter en grade. Elle a sans doute pu aussi essuyer quelques mains aux fesses. Enfin bref, suite à ce coup de tête, elle se retrouve...
0: Est-ce que c'était Buttman qui lui mettait les mains aux fesses?
1: Ah, bon, moi, c'est le ping-pong, je t'ai déjà dit, je connais rien à tout ça. Suite à ce coup de tête, elle se retrouve sans revenu, avec une seule idée en tête, amasser assez d'argent pour s'expatrier ou au Danemark ou en Suède, pour échapper à son pays et peut-être à ce qui la hante depuis sa sortie du lycée. Ouh. Honteuse par son manque de réussite vis-à-vis de sa mère, parce que son père est décédé, et de sa famille, elle s'est créée un personnage fictif de country manager pour une grande maison de mode de Milan, en s'inspirant du parcours qu'elle suit sur Instagram d'une de ses meilleures amies de classe, Monica. Elle est donc obligée de jouer cette comédie vis-à-vis de sa famille presque journellement. Mais cette situation de vie volée la mine, parce que cette Monica n'arrête pas de monter dans l'échelle sociale, ce qui fait que ses mensonges vis-à-vis de sa mère sont de plus en plus difficiles et de moins en moins crédibles. Elle a encore un autre poids sur les épaules infiniment plus pesant, un sentiment de culpabilité qui l'obsède depuis sa dernière année d'études et qui participe grandement à son mal de vivre. Lors d'un séjour chez sa mère en Sicile, suite à un message de sa colocataire, Nora décroche un remplacement pour 6 mois d'une prof de lettres enceinte au lycée Ariosto de Milan, l'un des établissements privés les plus cotés où sont scolarisés la jeunesse de l'élite milanaise. Donc elle se dit, ça y est, elle a toujours, malgré ses études, refusé de se retrouver dans le milieu scolaire suite à ce qu'elle a connu dans le temps. Mais là, elle est bien obligée, il faut qu'elle paye évidemment sa colocation et il faut qu'elle y vive. Et parmi les classes dont elle doit s'occuper figure la première B, c'est des enfants de 16 ans, une classe que tout le monde semble vouloir éviter et où les élèves sont répartis en 2 groupes de 10, d'un côté comme une sorte de clan de forts en gueule, et de l'autre, les inodores et sans saveur. Quand elle reprend sa classe le lundi matin, après une première journée de contact avec ses élèves, une de ses élèves, justement, est manquante. Chloé a disparu, sans que le clan ni personne d'ensemble affecté. Au démarrage, on pense qu'il s'agit d'une fugue, mais... Une fugue, ça dure un jour, ça peut durer 2 jours. Finalement, les jours passent et bientôt Nora va découvrir une mystérieuse application téléphonique Edonia et plonger dans l'enfer de Dante qu'il étudie justement avec la première B.
0: Oh, c'est l'enfer!
1: Eh oui,
2: ça a l'air bien.
1: Maintenant, on passe à la musique.
0: Ah oui, la musique qui va avec...
1: Enfin, sauf si tu veux me poser
0: une question. Allons-y. Allons à la... Non, il n'y a pas... Oh, il n'y a pas de question. Tu as une question à poser, Dominique?
2: Non.
0: À ce stade-là, on n'a pas de question.
2: On a envie de lire ce livre.
0: Bon. Oui. Alors, et on va écouter la musique. Alors, c'est quoi qu'on écoute?
1: Nous allons écouter Panic at the Disco, High Hopes.
0: Quel rapport avec l'Italie?
1: J'en sais rien, mais c'est... Comme toujours, ces musiques sont extraites des romans que l'on lit.
2: Voilà.
0: Comme on a fait avec
1: Donc c'est un morceau qui apparemment plaît très très fort à Nora.
2: Très bien.

0: Bulle Noire Radio Libertaire 89.4 avec d'une part Dominique Sylvain que on a entendu nous parler de L'Inconnu de Brooklyn, son dernier roman.
1: Elle ne peut pas sortir du studio parce qu'on est enfermée.
0: Elle est bloquée. Et puis en plus elle a des crampes, alors elle ne peut pas sortir. Et Bobolov qui nous parle de ce roman d'Alberto Vignati et Donia. Je voulais juste citer une petite phrase qui correspond peut-être au livre dans le roman de Dominique. Charlotte m'avait prêté « Pourquoi la mort nous attend-elle ?» de James Osmark, un biologiste moléculaire, prix Nobel de chimie. Une phrase malicieuse à propos des magnats de la tech m'avait fait l'effet d'un électrochoc. Quand ils étaient jeunes, ils voulaient être riches. Et maintenant qu'ils sont riches, ils veulent être jeunes. Alors, est-ce que ça correspond à Edonia? Sans doute pas. Mais c'est pas grave.
1: Non, mais c'est une très belle citation. Mais, voilà. Mais non, non. Edonia n'est pas une auberge espagnole où on peut trouver tout ce qu'on veut. Au contraire, c'est très, très
0: d'accord.
1: Ciblé.
0: Ok. J'aurais essayé.
1: Donc, que veux-tu savoir avant,
0: qu'on rentre chez nous. Ce roman d'Alberto Vignati, donc tu ne peux pas en raconter plus, c'est ça. C'est-à-dire que sur ce programme...
1: Bah, je pourrais raconter tout le livre, mais enfin, il faut laisser un peu de...
0: Donc, le programme Edonia, ça amène à quoi, dans le fond? Parce que là, on pose un truc, donc, technologies.
1: Je vais répondre en utilisant... Enfin, par ma bouche, va parler l'auteur. Donc je vais traduire, je vais livrer les intentions de l'auteur.
0: On t'écoute.
1: Je voulais aborder le thriller avec une histoire centrée sur les dynamiques à l'œuvre sur les réseaux sociaux d'aujourd'hui. De l'envie comme moteur des relations à la violence contre un bouc émissaire. Seule solution apparente pour instaurer une paix éphémère. Bon, on souffle un peu. En lisant l'œuvre de René Girard, qui a consacré sa vie et ses recherches à ces dynamiques. Je me suis demandé si ces théories pouvaient servir de toile de fond à une fiction. Ses réflexions sur le désir mimétique, l'idée que nous ne désirons pas de manière autonome, mais imitons le désir d'un modèle, est en réalité le fondement même des réseaux sociaux. Mais que se passe-t-il lorsque notre désir s'exacerbe et que ce modèle devient un obstacle à éliminer? Donc, le sujet central de ce roman, c'est effectivement l'addiction aux réseaux sociaux. Et là, en l'occurrence, Edonia, c'est un réseau qui est extrêmement limité. Il y a très, très peu de membres. Donc, personne ne peut tomber dessus. Il faut être introduit pour pouvoir se connecter sur ce réseau. Et on aura peut-être deviné que ces élèves de cette classe, une classe que les gens n'ont pas forcément envie d'avoir.
0: On sont connectés à Edonia.
1: Voilà.
0: Est-ce que toi, tu es connecté à Edonia, Bobo?
1: Maintenant, oui, puis je ne peux plus m'en priver.
0: D'accord.
1: D'ailleurs, dans une heure, il faut que je me reconnecte.
0: Ok. Dominique, tu es à Edonia, toi aussi t'es...
2: Oh non,
0: toi,
2: ni lieu ni maître, rien
0: d'accord.
2: du tout.
0: Okay.
1: Alors, je continue. L'auteur a donc essayé, j'ai essayé, dit l'auteur, d'écrire un thriller, mais de poser des questions profondes et radicales au centre, comme l'utilisation que les médias sociaux font de nos désirs et comment nous entrons en concurrence les uns avec les autres, précisément à cause de nos désirs. En bref, les gars qui utilisent Edonia restent capturés par la dynamique tribale et l'arrêt ne peut vraiment plus être possible. Mais, dit-il au fond, nous sommes tous ces gars-là. Edonia est tout autour de nous. Alors, en parallèle, donc, avec Edonia, il y a cette fameuse étude de l'enfer de Dante. Donc, il y a des références à l'enfer de Dante, plus aux travaux de ce René Girard, que je suppose tout le monde est en train de compulser son dictionnaire ou son internet pour savoir.
0: Ah ben, les auditeurs de Radio Libertaire sont là, en train de regarder. Mais c'est quoi
1: que j'ai découvert, parce qu'il y a plein de choses à découvrir sur internet. Il n'y a pas que... Non, il y a aussi autre chose.
0: Il n'y a pas que Batman.
1: Non, bien que, bon, après tout, chacun ses centres d'intérêt.
0: Bon, alors, un petit ressenti sur ce bouquin.
1: Non, peut-être une lecture.
0: Je ne sais pas si on a trop
1: le temps.
0: Si. Alors, une lecture.
1: Enfin, si le petit Nicolas est d'accord.
3: Oui. Il marcha à pas longs jusqu'à la fenêtre. Nora le suivit. Vous voyez le jardin? Au milieu, il y a un escalier. plus ou moins au centre de la cour soignée, Nora aperçut en effet une petite grille entourant une descente d'escalier qui plongeait sous terre, un peu comme une bouche de métro, mais en plus étroit. Pendant la guerre, mon prédécesseur a fait construire deux refuges auxquels les élèves accédaient par là pour que les cours puissent continuer, expliqua-t-il en la regardant, mi-fier, mi-sévère, parce que, quoi qu'il se passe, l'Arioste ne s'arrête jamais. Nora acquiesça, essayant de se montrer convaincue. En réalité, elle avait besoin d'un travail pour payer son loyer et mettre de l'argent de côté pour quitter cette vie qu'elle ne supportait pas. Meinolf la toisa longuement avant de retourner à son bureau. Nora se rassit en face de lui. Comme on vous l'a expliqué, la professeure que vous remplacez enseignait dans plusieurs classes sur plusieurs niveaux. Vous passerez au secrétariat récupérer son emploi du temps et son ordinateur portable. Il prit soudain un air grave, comme si ce qu'il s'apprêtait à dire était difficile. On vous dira peut-être qu'une de vos classes, la première B, est compliquée. Mais ne vous inquiétez pas, c'est une réputation infondée, les élèves sont de bons jeunes gens, la rassura-t-il avant de se pencher en avant. Ah, une dernière chose. Si vous avez un problème, n'importe quel problème, informez-en moi avant n'importe qui d'autre. Et quand je dis n'importe qui, j'inclus vos collègues et surtout les parents d'élèves.
0: Oh oh, c'est étrange que ce garçon dise parlez-moi, mais non, parlez surtout pas aux autres.
1: C'est le proviseur. Attention, c'est le patron.
0: Le proviseur ne ferait-il pas partie d'Edonia par hasard?
1: Mais on n'en dira pas plus. Donc tu voulais savoir
0: ton ressenti.
1: Mon ressenti. Alors déjà, comme tu pourrais toujours équilibrer ma chronique, je donne systématiquement les notes d'un site de livres bien connu et qui a aussi qui est aussi en Italie. Donc ce livre, à sa parution en Italie, a eu 4,4 sur 5. 30 commentaires. Ce qui à la fois est peu, et il y a plein de livres sur A, Z, qui ont zéro commentaire. C'est un livre qui se développe dans une succession de strates, réflexion intime d'une personne en position dramatique, le déroulement des événements, flashback sur les années siciliennes de l'héroïne, et ainsi de suite. Bon, une écriture sans chichi, je dirais, comme un scénario étoffé en roman. Cet ouvrage a été traduit grâce à une aide allouée par le gouvernement italien. Alors, je ne sais pas comment ça fonctionne, parce que la note donc, qui a été donnée sur ce fameux site, c'est 4,4 sur 5. Je ne comprends pas très bien... pourquoi ce livre j'imagine que les Italiens ont plein de bouquins à nous vendre et à nous faire traduire. Pourquoi celui-là? C'est plutôt un roman pour post-adolescents où on retrouve certaines préoccupations sur la jeunesse déjà développées dans son premier texte qui s'adressait aux 13 ans et un petit peu plus là, on a l'impression que c'est maintenant les 16 ans jusqu'à 19. Bon, j'avais l'impression que j'étais pas tout à fait le bon public.
0: D'accord, donc...
1: C'est un ressenti, je ne donnerai pas de note, mais j'ai donné la note des...
0: Bon, donc c'est lecteurs. De la merde, parce qu'on s'en fout de...
1: 4,4 sur 5, okay. C'est pour équilibrer les choses, voilà.
0: Eh bien moi, a priori, oui. Je donnerai une très mauvaise note.
1: Ah, oui, c'est un peu normal.
0: Voilà.
1: C'est toi qui dis.
0: Bon, on va passer à la suite, le deuxième bouquin que tu vas présenter... aux auditeurs
1: oui, oui.
0: de
1: Mais nous allons d'abord écouter
0: un titre qui correspond à...
1: Voilà.

0: C'est
1: un crocodile et un alligator, c'est pas pareil. Hein.
0: C'est un habitant des marécages.
1: Effectivement, nous avons entendu le cri de surprise quand l'alligator se trouve confronté au chasseur.
0: Mais c'est... Ça continue encore longtemps, là, le marécage.
1: Oui, écoutez, c'est une page vivante, c'est une illustration vivante du roman.
0: D'accord. Bon, ok.
1: Est-ce que
0: tu sais faire le caïman, toi? Tu sais imiter, non?
1: Alligator, caïman, crocodile, ça n'a rien à voir.
2: Avec la petite voix que j'ai,
1: donc,
2: non, ça sera okay, un peu personne. Dur, quand même. Je peux faire le chat, si tu veux.
0: Ah, vas-y, fais le chat. Ouais, mais d'accord, c'est pas mal. Tu le fais bien. Tu le fais bien, je veux dire, tu le fais bien.
2: On y croit.
0: Bravo, c'était Dominique Silva qui a fait le chat à l'antenne de Radio Libertaire. Et bon, alors, Bobo,
1: oui.
0: Ce roman d'Anna Bailey...
1: Alors, on a oublié de dire quand même des choses, je crois. Est-ce qu'on a donné le nom de la traductrice?
0: Oui, alors, oui. C'est traduit de l'anglais par...
1: Non, mais de
0: l'italien. Tu l'as dit tout à l'heure, Anaïs Bouteille-Bocobza,
2: oui.
0: On l'a dit. Allez, bon. Next. Là, on alors. En est à Nos derniers jours sauvages, publié chez Sonatine, et c'est Anna Bailey. C'est traduit de l'anglais par Héloïse Esquier. 352 pages, 22 euros. Voilà, j'ai tout dit. Maintenant,
1: Anna... ce roman est dédié par cette femme à Aude, mon épouse.
0: D'accord.
1: Faut tout dire quand même.
0: Ok. Alors Anna Bailey est une autrice britannique. Et comme on le disait en début des missions, c'est assez rigolo parce qu'elle écrit des bouquins qui se situent. C'est son deuxième bouquin, je crois. Hein,
1: c'est son deuxième bouquin.
0: Qu'elle situe
1: livre,
0: en Louisiane. Or. Elle était c'était une Anglaise, quoi, une Anglaise qui écrit sur les États-Unis.
1: Justement,
0: sur le sud des
1: Amériques. Il faut un peu fouiller tout ça et essayer de trouver d'où vient Anna Bailey. Et je dirais, j'ai trouvé une espèce de renseignements qui me font penser, j'appelle ça la légende d'Anna Bailey, qui signe donc son second roman avec une pluie de septembre. À 20 ans, dit-elle, j'ai épousé un Texan. Donc elle est née en 1995. À 20 ans, donc en 2015, elle épouse un Texan parce qu'elle oscille entre la carte verte et l'alcool. C'était les deux pôles entre lesquels elle se débattait et elle a fini par raison garder et ce mariage.
0: Et choisir la carte verte.
1: Oui, ça n'empêchait pas peut-être
0: la picole.
1: De continuer sur le whisky. Et elle savait que son mari
0: avait avait
1: un tempérament violent, mais à l'époque, son instinct de survie était plutôt faible et elle aspirait à l'aventure. Elle avait grandi dans la campagne anglaise, passionnée par Carson McCullers et Flannery O'Connor. Et l'idée de s'installer dans le sud des États-Unis avait un charme sauvage indéniable, dit-elle. Inutile de dire que c'est une période compliquée, mais même si ce mariage est terminé depuis longtemps, et que j'ai beaucoup voyagé des Rocheuses au sud profond en passant par le désert de Chihuahua, le sud conserve une magie envoûtante que je souhaitais explorer dans Nos derniers ours. Son premier roman qui date de presque de 2021, si je ne me trompe pas, elle faisait référence là. Elle a, paraît-il, participé à une espèce de secte, disons, une secte gentille, enfin gentillette, dans le Colorado, et son premier roman s'inspirait de
0: son
1: expérience dans cette secte.
0: Parce que dans la bio, il est...

0: Oui, où il a poursuivi ses études de littérature. Alors, j'ai été justement sur le site
1: de cette université Trucmuche.
0: Qui n'est pas université, en fait, et c'est bien foutu. On te propose des modules. Voulez-vous écrire un western en 6 semaines, c'est 225 €. Voulez-vous écrire un polar? Enfin bref, tu peux écrire tout ce que tu veux et on te fournit l'aide nécessaire.
1: Bon, c'est ce qu'elle a fait pour écrire son bouquin.
0: Je ne sais pas. En tout cas, elle s'est inscrite à ce cours et visiblement...
1: elle a sorti deux bouquins derrière.
0: C'est une bonne publicité pour
1: cette université. Bon, alors, est-ce que tu nous parles enfin de ce livre? Parce que ça fait 10 minutes que tu nous parles de l'université Trucmuche.
0: Ah bon.
1: Mais ça serait peut-être bien que tu nous parles du bouquin. Ok. Alors,
0: Loyal May, 28 ans, revient dans sa ville natale après l'avoir quitté en catastrophe 10 ans plus tôt. Donc, cette ville natale, c'est un petit village. Je vous donne le cadre. La petite ville de Jackknife, non loin de Saint-Martin. Jackknife, ça n'existe pas, mais Saint-Martin existe bien. Perdu dans les bayous, territoire cajun ou acadien, où cohabitent Baptiste, prédicateur, guérisseur et Cato. Donc, elle revient dans sa ville natale après l'avoir quitté en catastrophe 10 ans plus tôt, suite à un article, c'est une journaliste, qu'elle a écrit dans le petit journal local, article qui a causé du tort à la réputation de Cutter. Cutter, c'est une jeune fille, son vrai nom, Marianne Labasque, qui est d'une famille catho, qui est la grande amie de cette loyale. Et suite à cet article, qui a causé un tort à la réputation de Cutter et de sa famille, elle est partie en catastrophe, et elle revient parce que, tout simplement, l'état de santé de sa mère, qui perd la boule, nécessite qu'elle revienne sur place. Elle n'était jamais revenue après avoir quitté ce lieu.
1: Précipitamment. Et donc elle revient...
0: Elle revient avec un énorme sentiment de culpabilité. On retrouve un peu l'héroïne du livre précédent qui souffre. Elle a fait quelque chose de mal. Ce quelque chose de mal, c'est apparemment cet article dans la presse locale. Depuis,
1: ça a fait beaucoup de mal à la famille Labasque.
0: Mais tu suis bien, peux continuer parce que sinon je vais perdre le fil. Et à peine revenue, d'un côté très très contente de pouvoir peut-être renouer avec Cutter, eh bien manque de peau, Cutter est découverte inanimée dans l'eau du bayou. Et les secours ne pourront rien faire. Donc est-ce que Cutter, qui est issu d'une fratrie qui est mis un peu à l'index de ce petit village, qui vivent, eux, de chasse aux alligators, de commerce, de peaux d'alligators, et qui élèvent même dans leur ferme des petits alligators pour survivre, ont une réputation absolument abominable dans le village. Leurs parents, qui étaient des alcoolos de première, se sont tués en voiture, et c'est le grand frère, Dewall, qui a élevé sa sœur et son frère, Beau. Et donc... elle se retrouve en même temps réengagée par le petit journal local, et elle va essayer de découvrir qu'est-ce qui est arrivé à Cutter. A-t-elle été assassinée? S'est-elle suicidée? Elle apprendra plein de choses, et en parallèle, une autre jeune fille, cette fois-ci de 15 ans, disparaît, ce qui relance toutes les questions sur ce qui se passe dans ces fameux bayous.
1: Truffé d'alligators.
0: Voilà. Alors peut-être qu'on pourrait faire une petite.
1: On avait une pause musicale. Il reste 5 minutes.
0: Oui, mais il faut faire une pause musicale. C'est indispensable.
1: Est-ce que c'est See You Later à Alligator qu'on écoute?
0: Non, mais c'est des livres. Non, mais laisse-moi. Ne m'interromps pas dans mon.

0: Momolov.
1: Nous avons entendu Mes petits cochons par Jourdan Thibaudeau et les Rodailleurs. Alors, Jourdan Thibaudeau n'est pas seulement un musicien, c'est aussi un chasseur d'alligators. Et lui, on peut aller sur sa page Facebook, on voit comment il chasse l'alligator et plein d'autres choses. C'est un peu comme David Joy, qui lui écrit des romans, qui passe aussi son temps à chasser, qui non seulement écrit des livres, mais vit aussi ce qu'il écrit.
0: D'accord.
1: Bref. Donc, un petit passage peut-être de ce fameux roman, pour donner un peu d'envie à l'auditeur.
2: Dehors, une pancarte écrite et réécrite au marqueur au fil des ans annonce « Steak d'alligator du terroir, vous vendrez père et mère pour en ravoir ». Quand elle était petite, Cutter Labasque regardait ses frères essayer de pisser sur ce panneau. Comme il était le plus grand, Duwall était toujours le seul à y arriver, et bien qu'ils sachent que Cutter et leur petit frère Beau n'y parviendraient jamais, il insistait tout de même pour les traiter juste et les traîner jusqu'au diner les soirs où leurs parents cuvaient, ivres morts. Au fond, c'était sa seule fierté. Une preuve qu'il pouvait accomplir un exploit inaccessible aux autres. Les trois enfants ont grandi, lèvres fendues, poings écorchés, à chasser des alligators et à ramasser leurs œufs pour la ferme de leurs parents, laquelle fut, en définitive, la seule chose que Vin Labasque et Gina Stokes avaient à léguer à leur progéniture lorsque leur voiture quitta l'autoroute à 130 à l'heure. Ça, un gros paquet de factures impayées et une cruauté reptilienne entre les trois, cultivée en eux par les deux parents. Cutter est une tête brûlée, elle a 28 ans, des bottes crottées et des cheveux bruns qu'elle a tondu ras, un soir dans les toilettes d'un bar. Quiconque s'approcherait suffisamment d'elle sentirait les relents du joint qu'elle vient de fumer dans la voiture, de l'herbe qui a le goût du bayou, dans lequel la jeune femme a failli se noyer enfant, mais personne ne le fera s'approcher. Depuis le soir de son 16e anniversaire, quand le fils du shérif a tenté de glisser sa main sous son débardeur, hommes et femmes gardent leur distance. Cutter lui a pratiquement arraché le doigt d'un coup de dent. Ça avait quel goût ? Lui a demandé le petit Beau avec curiosité, tandis que Duwall engueulait les flics. Cutter a haussé les épaules, se curant les dents. Un goût de chatte.
0: Voilà. Ça ne m'étonne pas que tu aies choisi Bobolov cet extrait, surtout pour le dernier mot qui vraiment... Bon, bref, je n'en dirai pas plus, mais tu as deux minutes pour nous donner ton ressenti sur Nos derniers jours sauvages d'Annabelle, traduit de l'anglais par Héloïse Esquier, dont le petit Nicolas vient de nous lire. Alors, un extrait.
1: La difficulté, c'est que... Anna Bailey, là, s'essaye au rural noir, elle l'a peut-être fait aussi dans ce précédent, mais là, on est plutôt dans le Saucerne gothique, on est dans le bayou. Alors, elle s'est bien renseignée auprès des eaux et forêts par rapport à la chasse à l'alligator, etc. etc. Mais le gros problème de fond, c'est pour moi, c'est un pastiche justement de rural noir, parce qu'elle situe son roman chez les Cajuns qui parlent français, qui sont tout à fait particuliers, et contrairement à James Liebert, où là, lui, il connaît tout ça par cœur, on est dans le bayou, on est au milieu des Cajuns, là, pas une minute, c'est, on s'imagine être au milieu des Cajuns. Donc, il y a les problèmes de chasse, visiblement, elle sait pas, même s'il s'est renseigné auprès des eaux et forêts, elle ne sait pas très bien comment on chasse véritablement l'alligator, donc il y a plein de... Quand on connaît la Louisiane, ce qui est mon cas, ça
0: ne fonctionne pas.
1: Bon, alors si on ne connaît rien à la Louisiane, tout ça,
0: ça
1: se passe. Il
0: n'y
1: a aucun problème. Donc, je dirais, dans un roman, il y a la forme et le fond. Le fond, alors bon, elle reprend aussi tous les poncifs, tous les stéréotypes du bayou. Elle revient sur les éléments de son premier roman, c'est-à-dire la violence familiale, la violence de la société, l'homosexualité, les religions, etc. Donc on retrouve tous ces éléments qui étaient dans son premier bouquin. Mais je dirais que la forme est bien meilleure, parce que contrairement à l'auteur précédent, il y a une écriture, l'autre c'était la machine à écrire. Mais si on est un peu, si on est, comme moi, amateur de tous ces univers, ça, ça fait trafiquer, voilà, ça fait fabriquer.
0: Eh bien, c'est sûr, ça fait fabriquer que...
1: On va faire ça en Cajun, ça fait fabriquer.
0: Tu fais vraiment bien. Très bien. Voilà, Dominique Sylvain, c'est l'inconnu de Brooklyn, c'est publié, son dernier roman, publié chez Rivage Noir. Tu viens nous voir pour ton prochain bouquin, quand on aura sorti ton prochain bouquin.
3: J'espère bien, là, j'ai aucune idée pour le moment.
0: D'accord. Bon, bah écoute, là, on va en parler, peut-être que les alligators, ça peut te donner des idées. Bobolove, bah, on se retrouve dans un mois pour que tu nous parles d'autres livres. Bon, t'aimes pas tellement les derniers livres, hein, j'ai l'impression.
1: Ces derniers temps. Je ne peux rien. Je prends ce que je trouve dans ma boîte aux lettres et j'essaye de faire découvrir à nos auditeurs de nouveaux auteurs.
0: Très bien. Le
1: en dehors des sentiers battus et qui seront peut-être après très battus, mais pour le moment, c'est le cas.
0: Le petit Nicolas et moi-même, nous vous remercions d'avoir écouté ce but noir. On se retrouve la semaine prochaine. Et là, eh ben, on vous laisse avec la tribuna latino-américana.

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À présent, avec l'émission de la Tribuna Latino-Americana, qui est panée. Elle est née en 82 à la faveur d'un groupe de libertaires, dont Néstor Vega, anarcho-syndicaliste chilien, qui a poursuivi cette émission longtemps, et nous sommes reliés pour poursuivre avec les mêmes engagements, la même éthique, cette émission donc, qui sera consacrée ce soir au Pérou, à la violence d'État au Pérou. Donc notre invité que je vais présenter est donc Anouk Guiné, auteur de La violence d'État au Pérou, du conflit armé interne 1980-2000 à la génération du bicentenaire en 2024. Ouvrage qu'elle a co-dirigé avec Fabiola Escarzaga de l'unité autonome métropolitaine de Mexico et Monica Cardenas, unité de la Réunion. Cet ouvrage compte 1130 pages et rassemble les contributions de plus de 100 essayistes et témoignages, familles de blessés et de tués, survivants de massacres perpétrés par l'État, personnalités sociales, universitaires, avocats, journalistes et artistes. Publié à Lima en octobre 2024 par le Fonds d'édition de l'Institut de recherche sociale du Pérou, il est considéré comme une seconde commission de la vérité. La première, convoquée par l'État péruvien en 2000, avait omis la participation de certains acteurs clés, notamment ceux qui avaient pris les armes. Cet ouvrage est issu du colloque organisé par Anouk Guiné, qui s'est tenu pendant 4 jours en août 2022 à Ayacucho, au Pérou, et ce colloque a réuni environ 85 intervenants. Tout au long de 2024 et 2025, les autrices ont organisé 13 séances de dédicaces dans différentes villes du Pérou, principalement dans les régions andines les plus touchées par le conflit armé des années 1980 et 1990, ainsi que par les massacres de 2022 et 2023 sous le régime de Dina Boluarte. Anouk Guiné est sociologue et poétesse française, chargée de cours à l'Université du Havre, dans Normandie, où elle est rattachée au groupe de recherche sur les identités et les cultures, GRIC. En 1991, elle a travaillé pour la Fédération départementale des clubs de mer d'Ayacucho, la FEDECMAA, FEDECMA, voilà. Elle est membre du réseau ibérico-américain de résistance et de mémoire et du groupe de travail Mémoire collective et pratique de résistance, du CLACSO. Elle est rédactrice en chef de la revue épistémologique Others, Literature, Language, Exchange and Societies. Elle est titulaire d'un post-doctorat en sociologie de l'INED à Paris. Ses recherches portent sur la citoyenneté multiculturelle, les mouvements féministes, les luttes sociales et les insurrections. Elle a co-dirigé le livre Gender and Armed Conflict in Peru, édité par La Plaza, éditeur La Plaza, en 2018 et 2019. Nous accueillons également Margarita Lou, économiste péruvienne de l'Université nationale Mayor de San Marcos à Lima. Elle est politologue de l'Université de Nanterre en France, candidate au Master Sciences Sociales spécialisée en sociologie et philosophie politique à l'Université Paris-Cité. Elle développe des travaux interdisciplinaires à la croisée des sciences politiques, économiques, philosophiques et naturelles. Ses recherches s'inscrivent dans le champ de l'économie politique et portent spécifiquement sur le mouvement sociopolitique du Sentier Lumineux et le processus révolutionnaire au Pérou. En France, elle s'investit dans le secteur de l'action sociale au sein de l'association Emmaüs Liberté et de l'association Welcome Nanterre Réfugiés. Voilà. Un petit instant, je dois

0: Denis Monnet, tu nous
1: menais. Justement. Bonsoir à vous deux. Donc on s'apprête à écouter la vidéo de présentation de ce livre. C'est une sorte de trailer. Elle est apparue quand, cette vidéo, et dans quel contexte elle tourne?
2: Merci beaucoup d'abord de nous recevoir pour parler de ce livre, Violence d'État au Pérou. C'est un trailer qui a été créé par la maison d'édition quand le livre est sorti en 2024, fin 2024.
1: Et donc, oui, l'émission d'aujourd'hui, finalement, ça va être un prélude à la Maison d'Amérique latine qu'on peut annoncer dès maintenant. C'est-à-dire qu'on ne travaille pas pour rien à la Radio Libertaire. Tout le travail peut être réinvesti. Donc, c'est le mercredi 27, il y aura une présentation de ce livre avec pas mal de personnes. Je te laisse le présenter, Anouk.
2: Oui, donc ce sera c'est un événement qui est organisé donc par l'association votre association Tierra Libertad para Arauco. Ça fait des mois et des mois qu'on travaille là-dessus avec vous.
1: Ça fait des années même.
2: Et donc c'est un événement qui est aussi dans la semaine les semaines de l'Amérique latine et des Caraïbes 2026. Et donc nous serons, nous vous attendons le mercredi 27 mai à 21h, voilà. À la Maison de l'Amérique latine.
1: Et il y aura donc, à part vous deux, parce que Margarita nous fera la joie de nous accompagner.
2: Oui. Nous sommes, c'est un échantillon, on va dire, il y a une centaine d'auteurs dans le livre. Et là, on sera quand même 7.
3: De 1980 a 2024, el Estado peruano ha desaparecido, torturado y asesinado a civiles en prácticamente todo.
2: Et se trouve que nous sommes aussi la semaine du congrès de l'ASA, Latin American Studies Association, l'association d'études latino-américaines va commencer lundi. Et donc, nous avons la chance d'avoir à Paris des auteurs du livre qui seront présents à la Maison d'Amérique latine, comme Sergio Palencia, par exemple, du Guatemala, qui travaille à William & Mary aux États-Unis. On aura Guillermo Ruiz, aussi, de l'Université libre de Berlin, qui présentera le texte qu'il a écrit pour ce livre. Monica Cárdenas, avec qui j'ai coordonné le livre aussi, qui sera présente, qui est enseignante à l'Université de La Réunion. Margarita Lou, qui a été présentée, politologue à Nanterre, qui présentera aussi une bonne partie du livre. Mathilde Salaoun aussi, qui a fait partie on en parlera, du colloque 2022, qui est à l'origine de ce livre, qui, elle, se chargera de présenter toute la partie littérature de l'ouvrage, puisqu'on travaille aussi sur le front artistique et culturel par rapport à la violence d'État. Et, bien sûr, Marconi González, qui est juriste, collègue de Cusco, juriste à Assas, qui a fait sa thèse au Havre, et donc qui aussi présentera une partie du livre.
1: Très bien. Alors, on y va.
3: De 1980 a 2024, el Estado peruano ha desaparecido, torturado y asesinado a civiles en prácticamente todas las regiones del Perú.
4: No es mi hermano. ¿Ustedes están haciendo desaparecer gente aquí, teniente?
5: No, ¿cómo? Eso es imposible. No se puede.
6: Dígame, ¿dónde está? Entréguemelo. Aunque lo hayan matado acá, bótenlo el cadáver de mi hijo, le he dicho. No se han amargado.
3: El libro Violencia de Estado en el Perú, del conflicto armado interno a la generación del Bicentenario, es una reconstrucción de aquellas acciones.
7: ¿Por qué? ¿Por qué le han matado a mi hijo? El único hijo yo tenía en su herencia que me ayudaba en todo, trabajando, estudiando. Me decía, mami, 2 años más, yo voy a trabajar. ¿Dónde está mi hijo? ¿Por qué le han matado? ¿Por qué esa mujer la ha matado? Le odio de verdaderamente.
3: Investigadores, académicos, activistas y testimoniantes escriben sobre las diversas maneras en cómo el Estado ha perpetuado por más de 4 décadas un régimen sustentado en la violación de los derechos humanos.
8: Perú's armed forces have been described as the world's worst abusers of human rights.
0: En ese instante, John Mendoza recibe un disparo en la espalda. Una mujer de nombre Daisy González intenta auxiliarlo, mientras los soldados salen del aeropuerto y toman la vía donde aparece Mendoza. Daisy recibe una patada de un militar en la cabeza, que le deja un fuerte hematoma. Déjalo, que muera como un perro, es lo que le grita, según ella. Mientras eso ocurre, John agoniza, botando espuma por la boca. Al mismo tiempo, los militares apuntan directo a los que intentan acercarse.
3: De 1980 a la actualidad, la historia no se repite. La historia sigue siendo la misma.
1: Très bien. Donc, on va aborder un peu ce qui se passe. On parle d'assassinat. On voit clairement les deux côtés. D'un côté, des militaires qui disent c'est impossible, lorsqu'on leur pose la question, est-ce qu'il y a des assassinats? Et de l'autre côté, beaucoup de femmes qui témoignent. Il y a également un monsieur qui raconte comment on lui a tiré dans le dos. Et finalement, cette phrase, l'histoire est toujours la même. Donc, ce livre, pour faire une rapide introduction, il est né d'un colloque, mais il déborde très vite le cadre universitaire. On l'a vu à travers des témoignages, des récits, des photographies, des archives, des réflexions historiques, politiques, des analyses. Il construit une mémoire collective de conflits armés internes péruviens et ses effets jusqu'au Pérou contemporain. La question qu'on peut se poser, finalement, elle est très simple. Comment narrer une violence qui ne semble ne jamais se terminer? C'est ce qu'on va essayer d'expliquer au travers de cette émission en trois parties. On va d'abord aborder la jeunesse du livre, qui est tout aussi intéressante que le livre en lui-même, dans une deuxième partie. Et finalement, on parlera de la réception de ce livre et de son lien avec le Pérou contemporain. Donc, tout d'abord, parler justement de ce livre qui naît depuis un colloque. Et on sent très vite qu'il a des voix historiquement marginalisées. Et ça devient un lieu pour exister et s'exprimer. Donc, je voulais savoir, Anouk, comment est née l'idée initiale de ce colloque et à quel moment est-ce que tu as compris que ce projet de colloque allait devenir un livre, ou c'était pensé dès le début?
8: Oui, je pourrais remonter au début de mes recherches. Je suis arrivée, comme tu l'as dit, au Pérou en 1991, comme Lise l'a dit, où j'ai travaillé... à Ayacucho, qui est le berceau de ce qu'on appelle le conflit armé, même si l'État ne reconnaît pas qu'il y a eu conflit armé. Conflit armé, c'est une des dénominations, parce qu'il y a beaucoup d'autres manières de l'appeler, selon la perspective choisie. Ce travail à Ayacucho depuis 1991, et en particulier sur le conflit armé, depuis 2011, et principalement sur les femmes qui ont pris les armes, puisque je me suis intéressée, je me suis demandé pourquoi, comment on rentre dans un groupe armé, alors que je venais des études sur l'intersectionnalité race-classe-genre, donc c'est une manière d'approfondir le sujet. Donc il y a eu un premier livre, comme vous avez dit, Genre et conflit armé, en 2018, qui vient d'un premier colloque à Ayacucho sur les rapports entre genre et classe dans ce conflit armé, où on a voulu donner la parole dans ce livre composé de 8 chapitres de chercheurs, d'universitaires. Pour pouvoir publier dans ce livre, il fallait... être allé en prison, interviewer les prisonnières politiques du Parti communiste du Pérou, aussi appelé Senti Lumineux, ou du mouvement révolutionnaire Tupac Amaru, MRTA. Donc, quand on travaille sur les groupes insurgés, il y en a eu ces deux principalement, bien sûr, on s'intéresse forcément, naturellement, logiquement, à la violence d'État, puisque... ces mouvements insurgés, révolutionnaires, et c'est ce qu'on fait dans le livre et dans le colloque depuis 2014 et ce nouveau colloque en 2022, avec la thématique spécifique sur la violence d'État, cette fois-ci, on part du principe, c'était dans l'appel à communication, c'est dans notre introduction, que les mouvements sociaux, qu'ils soient organisés ou pas, armés ou pas, sont une réponse à la violence d'État historique au Pérou. Et ça, c'est très important de le préciser, parce qu'il faut donner un contexte historique à la guerre populaire, puisque c'est comme ça que l'appelle le groupe maoïste, bien sûr, PCPSL, qui a été initié en 1980 contre l'État, puis en 1984 par le MRTA. Donc il faut bien sûr remettre tout ça en contexte. Et donc nous arrivons... alors pourquoi en 2022, pourquoi un colloque sur la violence d'État en 2022 en 2020 au Pérou, donc en pleine pandémie, et ça je crois que c'est un facteur décisif, un des facteurs décisifs, pour expliquer ce qui s'est passé. Alors bien sûr, ce conflit armé a laissé un héritage fujimoriste d'extrême droite depuis les années 90 et donc jusqu'à aujourd'hui, hein, puisque la constitution écrite par le fujimorisme perdure aujourd'hui et que la classe politique continue à appliquer ce modèle économique néolibéral fujimoriste. Depuis 2018, même si cette constitution vient de 1993, dans les années 2000, et en particulier depuis 2018, le Congrès, donc le Parlement dominant d'extrême droite, fujimoriste, destitue les présidents qui ne suivent pas cet itinéraire imposé. Et donc en 2020, on a la destitution du président Martín Vizcarra, donc en pleine pandémie, qui est remplacé par le président du Congrès automatiquement, M. Merino. Et là, on a toute la jeunesse, ce qu'on appellera ensuite génération bicentenaire, qui sort dans les rues avec le masque du Covid. Et d'ailleurs, on a choisi une photo pour la couverture du livre de cette époque-là. Il s'agit de novembre 2020, où à Lima, et en général, ça se pratique dans les provinces andines et amazoniennes, dans les régions andines et amazoniennes, on aura deux morts, deux assassinés par la police, Brian et Inti, très jeunes, donc en pleine manif, dans les rues, puisque au Pérou, on tire à bout portant sur les manifestants. Et c'est à partir de là, en décembre 2020, que j'ai l'idée de repenser la nature de l'État péruvien dans le continuum, bien sûr, historique, jusqu'à aujourd'hui. Et même avant le conflit armé, puisque les massacres commis par l'État sur les populations en lutte, pour leurs droits fondamentaux, bien entendu, sont antérieurs à 1980, où ce groupe maoïste choisit de s'attaquer à l'État. Et donc, là, je contacte des collègues latino-américaines de décembre 2020, Fabiola Escarzaga, par exemple, avec qui travaille aussi sur le Pérou, qui est mexicaine, et d'autres du Chili, Isabel Piper, Marta Romero en Espagne, parce que je fais aussi partie du groupe Claxo, groupe de travail Claxo, mémoire collective et pratique de résistance. Même si parfois il est très difficile de travailler sur ces sujets au Pérou, heureusement que nous avons les collègues latino-américaines pour nous écouter, pour nous lire. Et pour accueillir nos travaux critiques de façon positive. Et donc, nous écrivons ensemble un appel à com. Et là, Donc, avec un délai pour attendre les résumés des gens. C'est-à-dire que il y a deux manières d'organiser un colloque, national ou international. Soit vous invitez des gens que vous connaissez déjà. Et c'est ce qui se fait beaucoup au Pérou. C'est-à-dire qu'il y a un monopole Argoya, te buscando la... Il y a des petits groupes, on va dire... académiques, universitaires, qui décident qui doit écrire, qui doit penser, qui doit publier sur le sujet. Et en général, on s'invite, il y a une espèce d'endogamie où on entend, on lit toujours les mêmes personnes. Et donc, moi, je suis plutôt pour ouvrir un appel à com. Et on se rend compte qu'il y a une grande jeunesse. Beaucoup d'étudiants, d'ailleurs, la majorité, on a eu une centaine de résumés pour ce colloque qui était au départ prévu en 2021. Donc avec 7 grands axes de travail qu'on retrouve dans le livre, dans les 7 grands chapitres sur la violence d'État, le terrorisme d'État. Il est tout à fait tabou au Pérou de parler de terrorisme d'État. On l'a quand même fait ici. Et donc on reçoit quand même en 3 mois une centaine de résumés et on arrive à en sélectionner 85 pour un colloque qui n'aura pas lieu en 2021 à cause de la pandémie, alors que c'était prévu pour cette date-là et qu'on a repoussé à 2022 en août, donc du 3 au 6 août 2022 à Ayacucho au Centre culturel de l'Université nationale San Cristóbal de Huamanga. Et donc, ça a été un colloque très important. C'est pas un colloque comme les autres. On dit qu'il a marqué l'heure pendant 4 jours à Ayacucho. Certains ont dit qu'à partir de ce colloque, ils ont perdu la peur de parler, de penser.
1: Certains ont eu l'opportunité pour la première fois de parler aussi.
8: Oui, tout à fait. Oui.
1: Et aussi ce...
8: beaucoup d'étudiants qui ont postulé, qui ont donc été conférenciers, des avocats, du monde militaire aussi. C'était très varié. Et donc, nous avons choisi, bien sûr, de faire parler. Pourquoi ne pas faire un colloque par Zoom, puisque c'était à la mode à ce moment-là, ça l'est toujours d'ailleurs. Et donc, l'idée, ce n'était pas de commencer par une conférence magistrale avec un universitaire connu, mais de commencer par écouter
1: des témoignages.
8: Toute la première matinée du colloque a été consacrée à l'écoute, principalement des femmes, avec qui d'ailleurs mon université a passé une convention pour ce colloque, de l'Association nationale de séquestrés, détenus et disparus du Pérou, ANFACEP, et d'autres personnes qui, toute la première matinée, ce sont des témoignages qui sont connus à Ayacucho. Mais comme dans l'appel à com, on avait, et comme on a travaillé avec des collègues latino-américains, il y avait une dimension latino-américaine, parce qu'il faut penser, travailler ce sujet, bien sûr, en comparaison, toujours avec la région, avec les modalités de répression des États. Et donc, on a tout un public latino-américain qui est venu à Ayacucho. Et ça, ça a été... on a visibilisé ces témoins qui ont raconté leur histoire. Ce sont des histoires déchirantes. On l'a entendu, on l'entend dans le trailer du livre que vous venez d'entendre. Enfin, moi, à chaque fois que j'entends ça, je suis au bord des larmes. Ça a été... parce que l'universitaire ne détient pas la vérité. Le chercheur, d'abord, ne détient pas la vérité, ni la connaissance, surtout. Et on a un devoir éthique en tant que chercheur de revenir à cette mémoire, à ces témoignages, à cette mémoire vive, parce que ces femmes recherchent toujours aujourd'hui, pour la plupart, les corps de leurs membres disparus, de membres de la famille disparus.
1: Très bien. Et comment s'est opérée la maison d'édition qui vous a publié? Moi, c'est vrai que là, dernièrement, je n'ai fait que lire. Et à chaque fois qu'on me sollicitait pour quelque chose, je disais, je suis avec la Bible, je n'ai pas encore fini la Bible. C'est vraiment très rare de trouver un livre aussi grand déjà. Hein, tu parlais du poids, même, ne serait-ce que...
8: 1,6 kg.
1: Ouais, le fait qu'il transite ici, c'est une œuvre d'art, quoi.
8: Oui, qui a été, grâce à Margarita, entre autres, parce que faire venir cet objet du Pérou, collector, aussi, ça a été toute une aventure.
1: Mais j'imagine.
8: Et Margarita a fait partie des personnes qui, très généreusement, ont ramené des exemplaires ici. Parce qu'il faut dire que certaines personnes avaient peur d'avoir cet objet dans la valise.
1: Oui, mais parlons de la maison d'édition, qui elle publie un livre. Qu'est-ce que ça a impliqué pour cette maison d'édition?
8: Alors,
1: est-ce qu'elle a eu des problèmes, étant donné que dans quelques temps, on aura l'occasion de parler d'une autre maison d'édition qui elle a eu des problèmes. Savoir ce qu'il en est pour elle, le fait de...
8: Oui, j'ai parlé des universités étrangères qui ont coordonné avec nous ce colloque, mais il y a eu aussi toute une série de groupes péruviens, notamment des étudiants péruviens, parce que ce sont les plus actifs au Pérou pour ce genre de thématiques, qui nous ont aidés. Ici, en l'occurrence, c'était le groupe Polemos, de San Marcos, dont la plupart sont philosophes, historiens, de jeunes étudiants terminant leurs études, qui nous ont énormément aidés pendant le colloque, au niveau logistique, au niveau de la sélection des résumés aussi, sur tout le processus. Et donc, après le colloque, parce que moi, je suis sortie de cet événement complètement épuisée, et... D'ailleurs, un des avocats qui était présent au colloque avait dit à un moment donné, mais nous sommes en train de commettre un suicide collectif. Et là, en rentrant à Lima, les jeunes de San Marcos me contactent. J'avais pas de projet de livre, personnellement. Ils me contactent pour me proposer de sortir un livre. Et donc, il y a eu création de la maison d'édition à partir de ce colloque. C'est leur premier livre. Donc, c'est assez héroïque. Ils sont complètement endettés, d'ailleurs, aujourd'hui. Il faut le dire, parce que quand on voit l'objet, on se dit « Ah, on me l'a déjà dit, on nous l'a déjà dit. Ah, mais il y a de l'argent derrière tout ça. » Non, pas du tout. Ils ont fait des prêts auprès de membres de leur famille. Ça a été fait de manière artisanale. Donc, c'est tout à fait héroïque d'avoir mené ce projet à bien. Et avec tous les risques que ça comporte aussi.
1: Bien sûr. Surtout ça. Alors, c'est vrai, au fur et à mesure que je lisais la Bible, je me disais... ça me fait penser à quelque chose. Et ça me fait penser à quelque chose. Donc, j'ai noté les quelques références, il m'en manque sûrement, mais je ne vais pas rentrer dans mes 50 pages de notes. J'avais pensé à Nunca Más, un mélange de Nunca Más, La Memoria Obstinada et Me Llamo Rigoberta Menchú. Donc, je voulais... Ça m'a fait penser à ces trois choses-là, principalement. Et je voulais savoir, est-ce qu'il y a des références qui ont accompagné ta réflexion pendant ce livre? Est-ce que toi-même, tu as eu peut-être des influences d'autres livres qui s'étaient faits? Ou est-ce que c'était uniquement une aventure nouvelle?
8: Non. Alors, on en parle dès le début de l'introduction, qui s'appelle « Palabras urgentes ». Alors, vu que l'introduction s'appelle « mots urgents »,« paroles urgentes », donc, entre proposer trois tomes différents et un seul, bien sûr, finalement, on est resté sur l'option de faire ça en un seul tome, d'autant que Le premier chapitre concerne les témoignages des années 80-90, le conflit armé, et que on ferme le livre, on clôture le livre avec les témoignages des massacres commis par l'État péruvien entre 2022 et 2023, suite à la destitution de Pedro Castillo le 7 décembre 2022. Nous donnons ce n'est pas un livre qui théorise sur l'État, mais nous donnons une première définition qui est pour nous la principale, c'est-à-dire que l'État, c'est l'exercice de la violence armée, dans la mesure où il protège les intérêts économiques, politiques, de la classe dominante. Et c'était aussi déjà d'emblée dans l'appel à la communication du colloque. Et nous définissons la violence d'État comme, nous citons Georges Navet, d'ailleurs c'était un article français, Théorie de la violence, politique de la mémoire et sujet de la démocratie de 2003, Georges Navet et Patrice Vermeren, selon lesquels l'État peut être défini comme une instance qui dissimule et renforce la violence de classe. À travers le monopole de la force, de la répression, de la violence légitime exercée par l'État avec ses forces armées et policières. Donc c'est ça qui a... C'est le cap, c'est l'axe principal à partir duquel tout le reste se produit.
1: Très bien, on va passer à la deuxième partie, parce que l'heure tourne. Et cette deuxième partie, elle concerne... le livre, la mémoire, la question de mémoire, violence et aussi les témoignages. Dans cette partie, je vais dialoguer un peu avec Margarita. Donc, déjà, merci d'être là.
9: Merci beaucoup pour l'invitation.
1: Voilà, et toi, tu t'es plutôt occupée du chapitre 7. Est-ce que tu peux résumer un petit peu la partie ?
9: J'ai participé à la présentation du livre ce mercredi 27 mai, justement sur la violence d'État au Pérou, grâce à l'invitation d'Anouk Guinée aussi, dans la partie où s'abordent les thématiques des protestes, persécution et mémoire. Et surtout dans les bicentenaires au Pérou 2020-2024. Ce sont quatre auteurs qui abordent les sujets de mémoire historique à l'heure actuelle, c'est-à-dire des faits récents qui s'est passé au Pérou concernant à les révoltes ou même les soulèvements qui ont eu dernière en 2022, comme Anouk avait décrit. Mais ça se croise aussi avec moi parce que je crois que ma participation s'engage dans le cadre de mon travail de recherche concernant le regard du mouvement de Sentier Luminoso au Pérou. C'est à ce sujet que s'est construit la mémoire historique et son importance, sa pertinence dans notre moment présent. Le phénomène social de Sentier Luminoso, comme il est connu au Pérou, nous montre plusieurs chemins de regarder ces moments précis. Ce qu'on essaye à travers les livres que je trouve tellement intéressant, c'est comme un livre de recherche, mais qui accomplit un objectif politique précis et qui nous montre à quel point c'est l'importance pour la société péruvienne de surmonter, et on peut dire pour plusieurs gens en particulier, du trauma ou de la douleur qu'on a souffert dans ces périodes-là. Mais ce qu'on essaye aussi, c'est de savoir et d'expliquer le livre aussi, mais surtout de comprendre qu'est-ce qui s'est-il passé. Mais il faut derrière un travail que je vois dans le livre, un travail de langage. Surtout de savoir se positionner en tant que chercheur, académique, étudiante, à travers de tous les témoignages qu'on a reçus dans le livre, mais surtout... Je crois que le livre nous montre une autre trace et des indices sur la vérité historique et surtout sur la violence d'État.
1: Ok. Et justement, dans ces premiers textes du chapitre 7, on sent que les blessures du conflit armé interne, elles sont encore très présentes. Je voulais savoir, est-ce que toi, tu pourrais dire que la mémoire du conflit structure encore la manière dont l'État regarde les mouvements populaires aujourd'hui et de quelle façon ?
9: D'accord. Mais il y a, comme on l'avait dit Anouk, il y a un point de vue de l'État, un point de vue de l'État concernant à la représentation de la force armée qui s'ancrane justement à l'intérieur de l'État. C'est-à-dire les militaires justifient ces atrocités pour une menace subversive. Dans une période, il déclare une guerre contre-subversive de la guerre contre le terrorisme. Et du passage, justement, de voir les synonymes de subversion avec le terrorisme. Et le terrorisme, de la part de l'État, il est bien défini en 1983, avec le général Eduardo Mercado Jarrín, qui analyse les faits du terrorisme du point de vue latino-américain. Mais surtout, il lui dit que le terrorisme est une forme d'intimidation qui utilise la subversion par la vie de menaces ou de violences physiques pour semer la terreur. Et avec un climat d'insécurité et de faire pression à l'opinion publique, et surtout pour avoir comme but ultime la conquête du pouvoir. C'est général qui j'ai trouvé des documents à partir de ce qu'il a décrit le terrorisme, mais qui a dit qu'il a évolutionné, mais que c'était un terrorisme systématique qui a émergé en Amérique centrale, surtout en Colombie et au Pérou, mais il a dit que la guérilla, qui a intégré une stratégie de guerre prolongée visant les prises de pouvoir. Je pense que ça, c'est pas chercher l'origine de dire que c'est un conflit armé entre les partis communistes de Pérou et la force armée de l'État. Parce qu'à partir de ça, il a évolué beaucoup des interprétations. Comme par exemple de dire que les procès subversifs qui se mettent en place, ça a été entre deux feux. Ici en France, on a dit que la population a été victime, a été innocente et qu'il n'est pas participé dans les conflits. Lesquels que maintenant, avec les livres, on peut voir exactement, on peut regarder une interprétation totalement différente à partir des témoignages. Mais ce général-là, il dit que de la part de l'État, comme il voit qu'il y a eu des terrorismes, il dit que la caractéristique de ce terrorisme de la part de l'État, il dit qu'il s'agit d'une lutte déclarée contre l'État. Mais il lui dit aussi que ce comportement politique, cette réaction, c'est généralement fait à cause de l'oppression nationale, aux injustices sociales et aux inégalités persistantes, dont l'objectif immédiat est d'isoler la population de l'autorité légale. Ce qui s'appelle le vide du pouvoir, le vacío de poder, qui normalement, à travers les partis communistes du Pérou, ils sont réussis à voir dans les régions plus éloignées de la région du sud du Pérou. Mais pour eux, les déclare même lui, les membres des organisations terroristes sont majoritairement des professionnels. Et je vais faire la liaison après avec le moment actuel. Sont des professionnels, sont des professeurs, des avocats, des médecins, des étudiants qui n'éludent pas leur responsabilité et les justifient par leur propagande. C'est-à-dire que la publicité, la propagande est une composante essentielle pour lui, pour l'État de le terrorisme. Mais aussi, son émergence et son intensification sont liées à la crise économique. Mais ce qui est important pour lui, c'est que l'État, avant même la Commission de la vérité et réconciliation, même quand il s'est créé les décrets de la CVR, c'est-à-dire ils ont dit que c'est des organisations terroristes. C'est-à-dire qu'il y avait déjà une politique définie en avance de dire que pour la réconciliation, ils sont déjà définis comme terroristes. Et ça, c'est d'une part. Et de l'autre part, c'est qu'il y a les mémoires de dire qu'il y a eu une insurrection, une guerre interne, une subversion, une rébellion, non? Mais qui c'est tout à fait spécifique au Pérou. C'est-à-dire que ce n'est pas seulement un groupe de la part de ma recherche que je vois, c'est pas un groupe terroriste. C'est-à-dire, il y a eu tout un mouvement qui s'est donné. Maintenant, c'est dans le nom des Sentiers Lumineux. Mais de la part de la responsabilité, on dit que ce sont les terroristes, c'est le Parti communiste du Pérou, qui sont les plus responsables de tous les morts, et que parce qu'il est responsable, parce qu'il est à l'origine d'avoir déclaré la guerre à l'État. Et c'est ça qui appelle, par exemple, dans l'article de Sylvie Rendon, qui nous dit que justement, il y a toute une analyse de, par exemple, sur les triomphes du terrorisme d'État au Pérou. Pourquoi il lui dit ça? Parce qu'il y a une théorique de la mémoire du conflit, c'est la mémoire de la guerre. De la part de l'État, c'est une guerre contre-subversive. Et de la part du Parti communiste du Pérou, c'est l'insurrection. Et la manière dont se construit ce discours hégémonique à partir de l'appareil de l'État, c'est-à-dire, se constituent les forces armées qui ont de cette, ils sont la pression qu'ils ont fait à la Commission de vérité et réconciliation, ou même de les pousser aussi à terruqueo, c'est-à-dire la stigmatiser même la Commission de la vérité et de réconciliation. Et qu'est-ce qu'on arrive maintenant? Comment le passé, il le présente? Comment ce conflit qui a eu déjà 30 ans avant se présente à nos yeux et nous laisse des indices qui nous amènent comme si nous soyons encore dans une guerre permanente?
10: C'est ça. On parle de post-mémoire et de mémoire traumatique.
9: Oui. Et aussi, mais c'est le cas justement, c'est qu'est-ce que ça nous donne aujourd'hui. C'est le fait en 2021 avec Pedro Castillo, c'est qui nous appelle Silvio Rendon, on nous dit c'est des élections antiterroristes, anticommunistes. C'est-à-dire que le discours de la droite conservatrice, elle commence à signaler, même avant le candidat Pedro Castillo, comme étant un aile de Sentiers Lumineux. Pourquoi? Parce que le réprimer par la voie du pouvoir politique, c'est la première chose, et ensuite vient à réprimer par la force. Tel est le cas qu'il a décrit le général Montoya. Il a dit, je cite, « Si nous destituons Pedro Castillo, il aura du sang versé, des blessés et des morts. » Il lui a dit le 9 mars 2022. Et 6 mois après, Pedro Castillo a été destitué le 7 décembre et justement, il a eu des morts, des blessés et des sangs versés. Il y a un procès historique qui a des racines d'une histoire de violence oligarchique, nous mentionne l'article, mais qui vient des débuts de plus en avance de la République de 1821. C'est-à-dire que dans les procès historiques que nous ne pouvons pas reconnaître tout à fait complètement parce qu'on n'a pas une vision panoramique des choses. Mais je cite qu'en 1921, il y a eu un massacre, qu'ils sont disparus, 3 villes en Cusco, Espinar, qui s'appelle l'insurrection au soulèvement social de Tocoyoc. Il a été vidé de l'histoire de Jorge Basadre, de l'histoire de la République au Pérou. Et je crois que de toutes les rébellions qui ont eu au Pérou,

0: Génie du XXe siècle. Oui, vas-y.
1: Oui, tout à fait. Au Pérou,
0: c'est un patron, quoi.
1: Ouais. Au Pérou, en l'occurrence, c'était en 1867 qu'on légalise le terrorisme d'État à travers la loi de la terreur, l'ley del terror. Mmh. En l'occurrence, c'était pour réprimer une rébellion de paysans à Puno, déjà.
2: Oui.
1: Qui réclamaient bien sûr leurs droits pour justice sociale.
0: C'est un peu cyclique en fait, de toute façon.
1: Oui,
0: c'est...
1: et ce qu'on entend en anglais dans la bande-annonce sonore qu'on a entendu, c'est que c'est au Pérou, de toute l'Amérique latine, c'est au Pérou qu'on a commis les pires violations des droits humains. De même, un collègue péruvien qui travaille aux États-Unis, qui a travaillé sur les massacres des prisons, puisqu'il y a eu beaucoup de les pires massacres d'Amérique latine aussi. En fait, il dit que ce sont les pires massacres de prisonniers politiques en 86 notamment, où on va directement attaquer avec des instruments de guerre conventionnels des prisonniers politiques. Par centaines. Donc, il s'agit d'un c'est pas un cas isolé, mais en même temps, c'est un cas très spécifique où on voit les pires attaques de l'État de toute la région. Mmh. Et aujourd'hui, donc, comme l'a dit Margarita, il y a deux grandes modalités depuis la destitution de Castillo, deux grandes modalités d'attaque du peuple, donc létale. Où on a eu quand même, il faut le dire, alors il y a plusieurs chiffres, officiellement 50, mais 76, moi j'ai plusieurs sources, mais 76 citoyens péruviens ont été tués à bout portant à Ayacucho, d'abord à Apurímac, Andahuaylas, Ayacucho, en 2023, 9 janvier 2023, à Juliaca, Puno. Donc Puno, le sud, mm-hmm. toujours, et Cusco. Donc il faut rappeler que justice, bien sûr, n'a pas été faite. Une loi est passée en 2024 pour laisser dans l'impunité ces crimes. Et aussi les crimes commis avant 2002. Et la deuxième modalité d'attaque de l'État aujourd'hui, c'est aussi les procès politiques qui existent bien sûr depuis la fin du conflit armé, mais qui perdurent jusqu'à aujourd'hui, puisque l'État ne pardonne pas, bien entendu, que des citoyens péruviens se soient soulevés contre lui. Jusqu'à aujourd'hui, l'esprit de vengeance de l'État est là, et donc on peut citer en 2014 le cas de Perseo, sous des présidents apparemment démocratiques. On avait Ollanta Humala en 2014, où vous avez 50 citoyens péruviens qui sont capturés du jour au lendemain et qui sont envoyés pendant 15 jours à la direction contre le terrorisme au centre de Lima. Ce sont des cellules hein, qui existent depuis le temps de la guerre, où on torturait physiquement à l'époque, et aujourd'hui où on vous enferme pour 15 jours, où il y a d'autres types de tortures psychologiques. Et ce procès, Perseo, a commencé, le procès en lui-même a commencé en 2022. Et donc ça aussi, il faut le lier à Pedro Castillo, puisque on a lié aussi l'État, comme dit Margarita, a lié Pedro Castillo au terrorisme, et donc au Movadef, qui est le mouvement pour l'amnistie générale et les droits fondamentaux, créé en 2009 comme héritage du Parti communiste du Pérou, puisque après la guerre, ce mouvement veut entrer dans le paysage politique. Bien sûr, on l'a interdit par tous les moyens, et dont les procès politiques font partie de ces obstacles. En 2020, en pleine pandémie, on a le cas Olimpo, où là aussi, donc on parle de mères, de mamans enceintes qui sont arrêtées, emprisonnées. Donc il y a toujours de la prison préventive au-delà des 15 jours pour certains d'entre eux.

0: Il peut y avoir de la prison préventive qui est allée, dans le cas d'Olympe, pour jusqu'à 2 ans, des personnes âgées. Ensuite, en 2021, on a Apollo, qui est encore une autre opération dans une région du Pérou. On a le cas Ayacucho, le cas Fredepa, puisque c'est le front de défense du peuple d'Ayacucho, historique, qui est né en 1966 et qui aujourd'hui est accusé de terrorisme, d'être la fraction rouge du Parti communiste. Et donc, on a aujourd'hui un procès qui est en cours. Si vous allez sur la page Facebook Caso Ayacucho, vous pouvez suivre chaque semaine, puisque c'est une fois par semaine qu'on appelle les accusés à une audience. On en est là à la 9e audience. Et d'ailleurs, 3 d'entre eux ont fait partie, ont parlé lors du colloque, ont été conférenciers lors du colloque, ce qui a fait aussi que l'État péruvien les a accusés de manière totalement fausse d'avoir organisé et financé notre colloque. Et les accusations d'avoir fait du travail politique lors du colloque perdurent, hein, ça fait partie des accusations aujourd'hui de l'État péruvien. Et on a aussi le cas Hatus Parrya, qui est un collège à Lima où l'État essaie absolument d'accuser aussi de faire prospérer ce cas. Il n'y arrive que difficilement, mais d'accuser des professeurs, des enseignants de terrorisme, soit sous la modalité d'apologie au terrorisme, soit sous la modalité récemment d'affiliation à une organisation terroriste. Et puis, le cas du journal du Movadef, qui s'appelle Amnesty General, qui a été réouvert pour la 3e fois, alors que les accusés avaient été acquis depuis 2012. Et là, l'État réouvre, acquitté, pardon. Ils avaient été acquittés, et là, avant-hier, l'État a réouvert ce procès. Et donc c'est gravissime, et bien sûr ça arrive dans un contexte
1: politique
0: très tendu, puisqu'on est entre deux tours présidentiels.
2: Ouais, d'ailleurs on va parler dans une deuxième partie de ce deuxième tour. Donc l'un des fils rouges de ce livre, en dehors du trauma, de la mémoire, etc., c'est le terruqueo. Je voudrais tout d'abord faire un aparté sur ce mot qui m'a causé un peu des problèmes pour la traduction. On en avait parlé, Anouk. Ça vient, déjà, c'est le dérivé de terruco, une déformation populaire et péjorative de terrorista. Et c'est une pratique politique, médiatique, sociale, pas que politique d'ailleurs, qui consiste à accuser quelqu'un d'être terroriste ou l'associer symboliquement au terrorisme dans un but très précis de le criminaliser. On pourrait le traduire en français par assimilation au terrorisme. Toi, tu avais dit autre chose. Je ne me rappelle plus quel terme tu avais. Ou accusation de terrorisme.
1: Stigmatisation.
2: Ouais. Etc. Donc, je voulais savoir comment est-ce qu'on explique cette persistance du terruqueo dans la démocratie péruvienne contemporaine, et comment est-ce qu'elle dépasse forcément la sphère purement politique.
0: Dans tous les pays où on a eu des conflits armés, en Colombie, au Pays Basque, en Irlande, au Pérou, en Amérique centrale, c'est très commode, c'est très facile finalement de criminaliser la dissidence des années après un conflit, bien sûr. Et dans le cas péruvien, encore pire, comme je viens de l'expliquer. Et avec le jugement, le verdict qui est tombé du cas Perseo, dont j'ai parlé, puisque le verdict est tombé en 2024, où pour la première fois, l'État condamne donc les citoyens, c'est minimum 15 ans, 20 ans, 25 ans, 30 ans, perpétuité pour ceux qui sont déjà en prison depuis les années 90. C'est la première fois que l'État péruvien réussit à avoir un verdict aussi sévère pour délit d'opinion. Et ce verdict du cas Perseo peut s'appliquer finalement à tout citoyen, à tout chercheur, à tout journaliste, à tout ouvrier agricole, syndicaliste, étudiant. on a des cas, on a des procès politiques qui s'ouvrent pour différentes dissidences à partir de l'exemplarité de la sentence Perseo, ce qui est gravissime, puisque n'importe qui, voilà, aujourd'hui, c'est ce qu'on appelle la légalisation du terroqueo. On légalise la diffamation, on vous accuse, on vous propose 15 ans de prison pour une opinion. Ce qui est totalement contraire, bien sûr, au droit international.
2: Alors, dernière question avant d'entamer la troisième partie qu'on va raccourcir un peu, parce qu'on le temps passe, défile. Je voulais certainement poser cette question. Dans ce livre, il y a quand même une présence très forte à la fois des corps, mais à la fois des femmes. Et je voulais te demander pourquoi cette dimension corporelle et féminine, bon, elle peut être différente, elle peut être corporelle, c'est pas forcément ensemble les deux, elle est si essentielle dans cette mémoire péruvienne.
0: Alors c'est une question complexe, une vaste question.
2: Alors déjà dans l'extrait, on entend beaucoup de femmes.
0: Hein, oui. Alors, je pourrais commencer par dire que la Commission de la vérité, qui a sorti son méga rapport en 2003, puisqu'à partir de 2000, Fujimori s'en va, et que apparemment, avec la Commission de la vérité, on a un semblant de d'écoute des différentes parties, mais ce qu'on reproche le plus à ce rapport, où les parties des groupes insurgés n'ont pas été invitées à participer, c'est que c'est totalement victimocentré, et en général, les recherches aussi sur le sujet considèrent les femmes comme des victimes. Ce qui est très problématique, et donc il y a toute un champ disciplinaire d'ailleurs qui s'appelle genre et conflit armé depuis le champ anglo-saxon gender and armed conflict qui travaille de manière critique sur vous avez aussi la vision des Nations Unies qui elle associe les femmes avec la paix, avec la construction de la paix. Alors soit c'est des victimes, soit c'est des faiseuses de paix, et on a voulu invisibiliser pendant très longtemps le rôle fondamental, par exemple, des femmes dans les groupes armés. Au Pérou, dans le PCP, on a par exemple 40% de femmes qui participent à ce mouvement révolutionnaire. Donc, et j'ai un article dans le livre qui parle d'ailleurs de témoignages de prisonnières politiques du PCP dans les années 90 qui ont été les pires conditions d'emprisonnement sous Fujimori où elles ont créé finalement le parti a créé une commission de la vérité parallèle puisqu'ils n'ont pas été invités à l'officiel et donc j'analyse des témoignages, des dessins aussi des pires conditions d'emprisonnement de ces femmes et bien sûr ça passe par la corporalité par la maladie, par l'accouchement la grossesse en prison entre autres mais aussi j'analyse comment elles politisent pour les intérêts aussi pour leurs intérêts politiques elles rendent opérationnelles toutes les tortures, politiquement opérationnelles, toutes les tortures qu'elles ont vécues.
2: Très bien. Donc, ça va être une partie un peu plus courte. Je suis désolée concernant la réception du livre dans le Pérou contemporain. Donc, on l'a vu, la réception, elle a été complexe et elle l'est encore parce qu'elle donne droit à des procès et c'est un peu compliqué, mais en dehors du Pérou, est-ce que ce livre a eu un écho différent ? Ça m'intéresse aussi ce qui se passe.
0: Le livre en lui-même n'a pas donné lieu à des procès, oui. Par contre, le ministère de la Culture, oui. Alors on a présenté le
2: des
0: livre.
2: Des personnes qui étaient.
0: On a fait une quinzaine de présentations du livre au Pérou, ouais. Dans tout le Pérou, presque tout le Pérou. Il y a eu. Lors d'une présentation dans une librairie indépendante de Arequipa, le ministère de la Culture qui a dénoncé la librairie parce que c'était une librairie qui avait gagné un premio economico et donc qui devait pour chacun de ces événements mettre le logo du ministère de la Culture. Et donc, au moment où ils ont fait l'affiche pour la présentation du livre, ils ont aussi mis le logo, puisque c'était leur devoir, sans consulter le ministère. Et donc, ça a été archivé, de toute manière, ça a été archivé récemment, très récemment. Donc, ça n'a pas prospéré, mais l'État et les médias d'extrême droite aussi ont attaqué le livre en disant, mais comment est-ce que, à ce moment-là, comment est-ce que... Parce qu'on pensait que le ministère de la Culture avait... participé à la construction du livre, donc il y a eu une extrême droite qui a attaqué aussi l'État. L'État s'est défendu en accusant pénalement la librairie, mais tout ça c'est terminé. On présente maintenant le livre, à l'étranger. Il a déjà été présenté à Madrid, à Paris, donc le 27 mai, à la Maison de l'Amérique latine. Il sera présenté aussi à Buenos Aires dans le cadre du congrès de l'Association pour les études de la mémoire fin juillet. Et il poursuit son chemin.
2: Dans un cercle assez ouvert ou dans des facultés aussi, ça peut arriver?
0: Alors, on a des universités, hélas, des universités qui nous ont fermé les portes, comme l'Université nationale de San Cristóbal de Huamanga, à Ayacucho. Qui n'a pas du tout voulu entendre parler du livre. Donc, on a fait ça dans le théâtre municipal d'Ayacucho. Donc, du coup, c'est la municipalité qui nous a accueillis à Ayacucho, à une heure d'Ayacucho, à Huanta aussi, où nous avons demandé à le présenter à l'université de Huanta, qui n'a rien voulu savoir. On a fini par le présenter à la mairie, dans l'amphithéâtre de la mairie de Huanta. Donc c'est des contradictions et c'est aussi le monde de la recherche qui doit se poser des questions sur son propre travail.
2: Très bien. Je suis un peu... Je vais essayer de faire deux questions en une. Allez, j'arrive pas à choisir. On montre tout le champ de la mémoire comme un champ de conflit. Est-ce que... Vous considérez, Margarita, tu peux aussi répondre, qu'une véritable réconciliation reste possible au travers de ces mémoires toujours aussi fracturées. Et après tout ça, est-ce qu'il y a quand même encore de l'espoir aujourd'hui pour le Pérou?
1: Bon, c'est une question vraiment intéressante parce que ça, c'est lié à tout notre processus historique depuis l'indépendance de 1870. Et de toute façon, moi, je aussi me pose la question sur le fait de la réconciliation. Mais Lumbreras, Luis Guillermo Lumbreras, un archéologue, anthropologue aussi, social et sociologue, il nous a laissé des indices dans son livre 2019 sur les peuples indiens. Et il nous dit quel rôle jouait l'espace du pouvoir. Parce que sachant bien que les conflits armés internes, la guerre interne qui s'est développée au Pérou, c'est pour la prise de pouvoir comme objectif politique. Et en plus, il nous dit... que tout scientifique social qui ne peut pas se définir et ne peut pas se positionner concernant une vision panoramique de la situation au Pérou, et il peut être castré totalement de comprendre notre moment présent. Par exemple, le fait que nous avons des conflits jusqu'à maintenant. Ce n'est pas les passés qui nous donnent les conflits maintenant pour les terroristes. Ce n'est pas le fait de dire que c'est le terrorisme, un conflit permanent dans notre démocratie actuelle. Mais dans son ensemble, il y a des classes. C'est-à-dire la façon comment on devrait comprendre notre société péruvienne et peut-être Amérique latine aussi, c'est le fait de que Dans une analyse des classes, les classes sociales sont très, très, très marquées. Il y a des injustices sociales qui viennent de très loin de notre société. La construction, justement, de les communautés indigènes, sa présence, sa représentation politique, et ça encore, ça, c'est de l'injustice sociale. C'est-à-dire, le fait qui s'est ressenti et émergé en conflit, comme c'était passé du Sentier Lumineux, il a laissé une empreinte. Parce que c'est la première fois de l'histoire du Pérou, après tous les massacres qu'il a eu depuis son indépendance, avec toutes les rébellions régionales qui s'est développées au Pérou, c'est un fait historique que ce n'est pas seulement se peut comprendre de la part du Parti communiste du Pérou. Ce n'est pas un groupe terroriste ou des groupes terroristes. C'est un mouvement, comme lui dit Lumbreras, qui est venu, qui s'est construit et qui s'est concrétisé dans un moment historique qui a eu un massacre, une violence telle qui ont émergé une confrontation totale qui a été une violence hors commun. Mais qui est ressorti, de toute façon, les principes de l'État, qui ça a été des massacres, de la disparition, de la humiliation de tous les peuples au Pérou. Mais moi, je me questionne aussi parce que on dit que au Pérou, ça a été un petit groupe qui est sorti de l'université Huamanga Ayacucho et qui c'est un petit groupe qui a implanté l'idéologie marxiste, léniniste, maoïste et en plus il est développé et il a dérivé en terrorisme. Mais moi, comme chercheuse, moi, je suis en train de faire la recherche sur ces questions-là parce qu'on peut surmonter ces situations-là en disant que dès le moment que le peuple se révèle contre l'injustice sociale qu'il a vécue, quelle est la ligne de passage à la violence ? Ce n'est pas de prendre la violence par la violence, de l'objectif de tuer les gens. Non, je pense qu'il y a derrière une leçon politique très, très grande. Et ça, c'est pour ça que le travail d'Anouk avec ce livre, c'est d'une grande importance parce qu'il nous ouvre des voies et des chemins de sortir de l'interprétation tellement du terrorisme de l'État.
2: Alors Anouk, tu prends la parole et tu conclus.
0: Pour répondre à tes deux questions,
2: c'était une.
0: Alors, parler de réconciliation, c'est très ambitieux. Mmh. Et c'est un mot aussi qui fait partie de cette problématique parce que ça fait partie du registre judéo-chrétien. Il faut au moins... je pense que je sens que les Péruviens commencent à s'écouter les uns les autres. Je crois que ça commence par s'écouter les uns les autres. Dans le silence, très souvent. Parfois dans la confrontation verbale, idéologique. C'est ce que les Ayacuchanos savent très bien faire. Parce que autant pour ce genre de colloque, on nous ferme les portes à Lima. Mais là où le conflit armé a commencé, on n'hésite pas à aller à la discussion, au débat, à la confrontation... et ça c'est très sain, beaucoup plus sain que d'envoyer des citoyens péruviens 20 ans en prison pour des opinions divergentes de celles de l'État. Et ce qu'on a réussi à faire avec ce colloque, au moment où on a monté le programme avec 85 conférenciers, on s'est rendu compte que se sont assis à la même table. Quand on a envoyé le programme aux conférenciers, moi je pensais que certains allaient annuler leur présence. Mais on a mis à la même table des gens qui, normalement, ne se fréquentent pas, ne se parlent pas, ne pensent pas du tout de la même manière. Et ça a été quelque chose d'extraordinaire. Et je crois que c'est un... C'est pas un début non plus, c'est un processus où on écoute l'autre sans nécessairement aussi le juger moralement. Et dans le livre aussi, donc on a une diversité de perspective, de raisonnement, qui enrichissent tous le débat, la discussion. Et donc, oui, ça, c'est porteur d'espoir, bien sûr, et de savoir aussi que le peuple péruvien ne se repose jamais, est constamment en lutte. On entend très souvent, mais au Pérou, il ne se passe rien, à Lima, il ne se passe rien. Je suis désolée, mais j'ai rarement vu un peuple aussi luchador. Alors, de manière désorganisée, de manière spontanée, mais ça aussi, c'est tout un processus. Et les luttes du sud du pays, donc particulièrement autochtones, qui font partie des classes les plus vulnérables, sont constamment en lutte pour leurs droits, et ça continue, et donc l'espoir est là, et la jeunesse participe bien sûr à ces luttes.
2: Oui. Très bien. Je vous remercie pour cette émission, cette dense émission qui est un prélude, je le rappelle, à la Maison d'Amérique latine, mercredi prochain, le 27.
0: À 21h.
2: À 21h, à l'auditorium.
0: Vous êtes les bienvenus.
2: Merci beaucoup à vous. Merci Anouk.

0: bien. 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Publicité est toujours avec la Tribuna latino-américaine. Voilà. Donc, à présent, nous allons accueillir une autoconvocante, convocada péruvienne, voilà, qui va aborder un autre sujet. Elle n'entend pas, je sais. Si, si, ça marche. Bien. Donc, voilà, ça sera sur le sujet de l'actualité actuelle au Pérou, avec les processus électoraux, mais aussi la situation sociale. Et, voilà. Merci.
1: Très bien. Donc, merci d'être avec nous à nouveau. Justement, là, avec les camarades, on a parlé du lien entre la violence étatique de l'État depuis le Fujimori, ses conséquences jusqu'à maintenant. Et ça ne peut être plus actuel que de parler de politique, parce qu'on est en plein dans les élections. En effet, le Pérou vote à nouveau le 7 juin pour la quatrième fois en moins de 15 ans. Keiko Fujimori, la fille de l'ancien dictateur condamné pour crimes contre l'humanité, se présente au second tour d'une élection présidentielle. En face d'elle, cette fois, Roberto Sánchez Palomino, candidat de Juntos por el Perú, ancien ministre de Pedro Castillo, qui lui-même se revendique ouvertement comme héritier politique de l'ancien, enfin l'actuel instituteur paysan andin, qui est toujours incarcéré. Ce second tour s'est fait attendre. Le premier tour du 12 avril a été un chaos organisationnel, avec plus de 60 000 électeurs privés de bulletins. Un scrutin qui a été prolongé au lendemain. Un dépouillement record qui s'est tiré sur 5 semaines. Et Roberto Sánchez n'a officiellement décroché sa place au second tour que le 14 mai, avec seulement 21 000 voix d'avance sur, faut-il le dire, l'ultra-conservateur Rafael López Aliaga, qui est un admirateur, un fanatique de Donald Trump. Le Pérou, donc, on peut faire le compte, c'est un pays qui a connu 8 présidents depuis 2016, dont la moitié ont été destitués. 4 anciens chefs d'État emprisonnés, un congrès qui est infiltré, une fracture entre Lima, mais ça, on ne change rien, conservatrice, libérale, et les provinces rurales indigènes castillistes. C'est dans ce contexte qu'on s'interroge ce soir, Fujimori ou Sánchez, quel projet, quelle mémoire, quel Pérou. Donc, on parlait de Keiko qui se présente pour la quatrième fois. Elle est arrivée en tête du premier tour avec 17% des voix, un score qui en dit long sur la fragmentation du paysage politique. Elle incarne cette droite qui promet de, entre guillemets, rétablir l'ordre dès ses 100 premiers jours. Ça me fait un peu penser aux promesses de caste. Lui, ça marchait. Qui n'a jamais rompu avec l'héritage idéologique de son père. Même dans sa proposition de rétablir les juges sans visage, une pratique courante sous l'ère de Fujimori, qui a été condamnée par les juridictions internationales. Alors, comment, c'est ma question, Keiko Fujimori tient élection après élection? Qu'est-ce qui lui permet de revenir à cette Keiko qui traîne tant de casseroles et des accusations de financement illégal, la mémoire du régime de son père, enfin, plein de choses ignobles. Comment est-ce qu'elle est encore là?
2: Justement, je pense que... avant tout, bonsoir et merci pour l'espace, pour les autoconvoqués. Juste, je rappelle qu'on parle au nom du peuple péruvien. Moi étant péruvienne. Et aussi, d'un point de vue sociologique, puisque je suis sociologue.
1: D'accord.
2: Voilà. Comment Keiko Fujimori, elle arrive à avoir cette quantité de votes? Déjà, je pense qu'il y a une mémoire qui est constamment alimentée par la presse médiatique, qui est payée par les pouvoirs financiers. a justement alimenté le fait que on met Alberto Fujimori comme celui qui a fait la pacification au Pérou, et qu'il aurait construit une économie assez efficace pour le Pérou, ce qui est questionnable dans les deux points. Et d'autre part, le fait que il y a aussi un autre point sur lequel déjà son père s'était appuyé, c'était les églises évangéliques, qui, à l'époque des Fujimori, avaient fait des porte-à-porte pour faire justement la campagne électorale de Fujimori. Ces églises, elles continuent à exister et elles sont appuyées de manière réciproque entre Keiko Fujimori et l'église en elle-même, bien sûr, c'est fidèle. Voilà. L'autre point, c'est que comment elle a l'appui des intérêts financiers, comment elle a l'appui des intérêts financiers, cela lui permet d'avoir un appui aussi fort politique et économique, dont la presse médiatique fait le relais. Et toujours, on continue à alimenter sa figure. Voilà. Et donc, les résultats de cette fois affichent cette quantité d'électeurs, 17%, qui en même temps étant fragmentaires, elles ne sont pas la réalité du scrutin. Parce que, comme tu l'as bien cité, il y a eu plusieurs irrégularités sur ces élections. D'abord, je veux insister sur le fait qu'on est sous dictature. Depuis le coup porté par le Congrès péruvien à Castillo. Et donc, du coup, la majorité ou la majorité officialiste qui est prise par le parti de Fuerza Popular, donc Keiko Fujimori est le leader, eux, ils ont fait des lois pour justement déstabiliser le pays constamment. Et donc, du coup, ces 17% aussi, il a été alimenté par les instituts de sondage, qui ont réussi à faire une manipulation cognitive chez les électeurs péruviens pour placer déjà, même à l'avance, avant que les élections se passent, ils ont réussi à le mettre en première position. Donc, malheureusement, la rationalité ou la façon, les stratégies... La manipulation, oui, voilà. Et puis aussi, la façon de penser de chaque individu, c'est de se plier à celui qui représente soit le prestige, soit l'équipe gagnante.
1: Le leader.
2: Voilà. Et ça, d'une part. D'autre part, il faut dénoncer que avant les élections, entre le janvier 2025 et janvier 2026, le chef du Jurado National d'Élection, le chef de l'organisme électoral au Pérou, il a voyagé en secret avec Keiko Fujimori à Panama, avec un homme d'affaires, et que ensuite, ils l'ont occulté de la population. Alors, qu'est-ce qui s'est passé là-bas, sachant que à cet endroit, à Panama, c'est un paradis fiscal. Est-ce qu'on a négocié justement l'arrivée de Fujimori dans les élections au premier poste? On n'en sait pas grand-chose. La presse, ils ne s'est pas inquiété beaucoup. Ils n'ont pas dénoncé. Il y a juste eu quelques médias qui l'ont commenté de manière anodine, en disant que Keiko Fujimori avait assisté à une conférence organisée par son ex-université, à tous les leaders. Et d'ailleurs, dans cette conférence, étaient présentes des leaders de la droite. Par exemple, Lasso, d'Équateur, qui d'autres... Il y a quelqu'un des... de la Colombie, je ne me souviens plus le nom, mais qui est de droite. Bon, voilà. Et sinon, autre chose aussi, dans les anomalies qui expliquent l'arrivée de Keiko Fujimori au pouvoir, c'est que apparemment, selon l'avocate, laisse-moi trouver le nom. Je vais trouver le nom. Et où est-ce qu'il est? Bon, c'est une avocate pénaliste qui a dénoncé le fait que dans les tables, on dit comme ça, les tables de las mesas de votación,
1: les bureaux de vote.
2: Voilà, dans les bureaux de vote, les partisans de Keiko Fujimori avaient déjà contacté auparavant les membres de ces bureaux de vote et on les avait offert entre 400 soles. Pour qu'ils changent les résultats. 400 soles, c'est à peu près 100 euros.
1: D'accord.
2: 100 euros. Bon, voilà. Qui est important au Pérou, puisque.
1: Même en France. Hein.
2: Oui, bien sûr. Bon, voilà. Et donc, c'est toutes ces questions qui font monter le prix. Et. Autre chose, c'est que alors que tout le monde sait qu'il y a eu ces irrégularités, cette fraude au Pérou, la loi, elle ne le contemple pas. Ça veut dire qu'il n'y a pas une loi, une norme qui dise quoi faire dans ce type de cas d'irrégularité. Donc, du coup, elle n'est pas punible et elle n'est pas non plus dénonçable.
1: Très bien.
2: Voilà.
1: Alors, on a parlé de Keiko, donc on va en face, on va à Roberto Sánchez, qui est une figure moins médiatisée à l'international, forcément. C'est un ancien ministre, on l'avait dit, de Pedro Castillo. Il a rendu visite à Castillo en prison, accompagné de ses deux colistières, représentantes des communautés Quechua et Aymara. Son programme, il tient en quatre axes, la grâce pour Pedro Castillo, l'Assemblée constituante, nationalisation des ressources naturelles et lutte forcément contre la pauvreté et l'exclusion. Donc, ma question est la suivante. Même si... Que peut-il se passer s'il gagne le 7 juin? Comment est-ce qu'il va gouverner? Est-ce que le système institutionnel péruvien va permettre un président de gauche d'appliquer son programme, ou est-ce que tout est fait de toute façon pour que ça échoue avant même de commencer, comme ça a été tant de fois le cas?
2: Ok. D'abord pour commencer, il se présente on l'a présenté comme social-démocrate, seulement qu'il faut savoir que dans l'ensemble de ce parti, c'est une coalition composée des partisans nationalistes. De Antaurumala. Il y a aussi des gens qui ont voté pour Castillo et qui s'identifient avec Castillo. Ensuite, il y a aussi des gens qui soutiennent la théologie de la libération. Donc, c'est des points importants. Et lui, professionnellement, il est philosophe. Et aussi, il a été enseignant. Voilà. Dans son actuation sous Pedro Castillo, par exemple, par rapport au coup porté à Castillo, il s'est abstenu. Voilà. Ce qu'il propose, effectivement, les points les plus importants, à mon sens, et pour le peuple péruvien, c'est justement la proposition des sorties de la Constitution de 93, puisque c'est elle qui nous impose le néolibéralisme, c'est elle qui a privatisé nos entreprises, c'est par son intermédiaire qu'on a dérégularisé le travail en général, on a contractualisé, et donc aujourd'hui, si bien les chiffres macroéconomiques, elles sont importantes pour le pays, ce n'est pas la population qui en relève les bénéfices, puisque 75% de la population est sans travail formel. Donc c'est chaque Péruvien qui s'est créé son propre petit travail qui lui rend de quoi vivre le jour à jour. Les possibilités qu'il puisse gouverner, elles sont très très difficiles. Il faut savoir que le Congrès, c'est-à-dire avec les élections qu'il y a eu récemment, ça sera déjà la Keiko Fujimori, elle en a 22 sénateurs qui a placé, et au niveau des députés, elle en a 21. Donc du coup, ça lui fait déjà une grosse part de l'ensemble du Congrès. Qui vont aller en contre, comme on l'a fait contre Pedro Castillo, qui ont fait barrage pour tous ces projets. Je pense que malheureusement, ça sera la même chose pour Sanchez. Ceci dit, les forces qui sont autour, ils l'animent et ils lui conseillent d'y aller dans le sens que coûte que coûte, quoi qu'il se passe avec lui, c'est qu'il arrive au moins à faire passer le référendum pour la Constitution, ou du moins qu'il s'en approche. Sachant que s'il touche justement la question de la Constitution, ils peuvent l'éjecter, comme Fujimori.
1: Justement, on va en parler. L'Assemblée constituante, c'est le cœur du programme de Roberto Sanchez, c'est le sujet qui à la fois cristallise le plus d'opposition dans ces élites qui sont médiatiques, économiques. Rappelons que cette constitution, elle date de 93, elle est héritée du fujimorisme, et elle structure un modèle extractiviste et néolibéral. Et rappelons que le pays est le premier exportateur mondial de cuivre, d'argent, deuxième en zinc. Et ces ressources naturelles, elles sont forcément, comme dans tant d'autres pays d'Amérique latine, elles sont exploitées massivement sur des terres où habitent des populations indigènes. Bien entendu, ces populations indigènes ne voient pas le bénéfice de ces ressources naturelles, et c'est pourquoi Sanchez y propose la nationalisation de ces ressources et une réforme fiscale qu'il veut progressive. Ces deux vice-présidents, donc, qui sont, on l'a dit déjà avant, issus des communautés Quechua et Aymara, elles ont affirmé vouloir une constitution, je cite, où toutes les voix et tous les sens soient représentés. Alors, cette constitution, c'est aussi, au niveau régional, le fil rouge de la gauche latino-américaine depuis 20 ans. Chavez, Morales, il y avait aussi l'Équateur, la Colombie de Petro.
2: Maduro.
1: Est-ce qu'au Pérou, c'est réaliste? Et qu'est-ce que ça pourrait signifier concrètement comme changement pour les communautés indigènes et les populations rurales?
2: Alors, qu'est-ce que ça pourrait signifier? Bon, déjà, je pense que pour les populations paysannes, le gros attaque qui s'est fait contre ces populations, c'est d'abord le pillage de ces terres par l'intermédiaire des lois des individualisations de terres, propriété individuelle, c'est-à-dire qu'on a dissous la propriété collective qui appartenait aux communautés, et là, on revient au sens traditionnel du terme, aux communes. Oui. Aux communes, qui avaient un travail en collectif. Et dans la réforme agraire de Belasco en 1974, elle avait institué qu'elle était inaliénable et qu'on ne pouvait pas les vendre. Fujimori arrive et abroge cette loi, et on les fait croire aux paysans que, désormais ils deviennent propriétaires, libres d'être propriétaires de leurs terres. Donc aujourd'hui, l'intérêt de Sanchez de les inclure ou d'inclure donc des communautés paysannes dans cette concertation du pouvoir politique, c'est déjà le fait qu'on les achemine à une seconde réforme agraire dont l'intérêt, ça serait de revenir justement à la collectivisation et à la, comment dire, à la reconquête des terres qui ont été aliénées. Voilà, ça d'une part. D'autre part, c'est le fait que la reconnaissance et le fait de mettre le, donc la deuxième présidente qui est représentante de Puno, c'est aussi une forme de remerciement pour les actes politiques en défense du vote, oui, et de la démocratie qui ont été faits par les peuples du Sud, oui, notamment Puno, Juliaca, Arequipa, Cusco, Ayacucho, hein, ce qui n'a pas fait les populations du nord du Pérou. Bon, voilà. Donc c'est aussi faire écho du protagonisme politique qui ont eu ces populations et qui continuent à l'avoir. Donc aujourd'hui, donc quand on parle de la Constitution 93, ils ont attaqué aussi le fait d'attaquer la question agraire, c'est aussi pour mettre en relief l'exploitation minière, mais aussi c'est la tentative de liquider la classe paysanne. Donc pourquoi? Parce que dans l'histoire du Pérou, c'est les peuples du Sud, c'est les paysans du Sud qui se sont toujours révélés contre le système en place. Rappelons qu'en 1966-67, déjà, il y avait la convention, un groupe de paysans à Cusco qui ont été révélés, qui se sont révélés contre l'État, parce qu'à ce moment-là, ils étaient foncièrement semi-esclavagistes. Et aujourd'hui, le paradoxe, c'est qu'avec une constitution qu'on nous dit qu'elle est moderne, on retombe à nouveau dans cette semi-esclavisation, parce que si on nous dit « Ah oui, les chiffres macroéconomiques ont grandi et maintenant on fait de l'agroexportation, par exemple », oui, mais qu'est-ce qui se passe autour? Les travailleurs, ils vont travailler, c'est-à-dire il y a des sites autour des centres agricoles, exportatrices, et les travailleurs, ils n'ont pas une journée déterminée, un nombre d'heures déterminé pour faire le travail. C'est-à-dire, ils peuvent travailler 10, 12, 20 heures ou passer la journée et la nuit en travailler pour se démener à la tâche qu'on leur a prescrite. Et s'ils ne le font pas, bah, ils les jettent. Mais avec des salaires très dérisoires, dans des conditions d'insalubrité tremendes, et quand ils se sont soulevés avec l'ensemble de la population, bah, il y a eu la répression aussi dans ces camps-là. Donc voilà tout l'enjeu de voter pour Sanchez, et qu'à l'heure actuelle, c'est la seule voie qui est proche de la démocratie. Oui. Parce que Keiko Fujimori, elle personnalise l'autoritarisme et la dictature. Rappelons qu'elle a déclaré publiquement qu'elle veut gouverner comme son père. Ça veut dire, elle veut gouverner comment? Par la violation des droits humains, c'est-à-dire commettre à nouveau les massacres de la Cantuta, oui, contre les étudiants, oui, universitaires. Ça veut dire qu'à nouveau, elle va envoyer les soldats à réprimer dans les universités. Oui. Ils vont avoir encore des disparus. Ou alors, elle veut encore continuer ou rétablir les stérilisations forcées des femmes paysannes. Pourquoi paysannes? Parce que justement, aujourd'hui et depuis l'avènement des années 90, l'attaque est contre les populations paysannes, oui, parce qu'elles se soulèvent et à quelque chose de clé dans cette éradication de l'agriculture, c'est que les paysans, ils ont leurs propres moyens de production. Donc, d'où la force de pouvoir, se révéler contre le système, parce qu'ils sont propriétaires de leur autosubsistance. Voilà. Qu'est-ce qu'il y a d'autre?
1: Alors moi je voulais faire un petit aparté, oui, oui, parce que c'est vrai qu'avec les collègues avant on n'a pas eu l'occasion de parler du MRTA, des prisonniers politiques. Je pense notamment à Victor Polay et son bouquin « Révolution en los Andes » qui a subi quand même beaucoup de problèmes. À ce propos, j'imagine que Lise elle va l'annoncer. La maison d'édition Achawata, je vais l'annoncer, qu'on va recevoir à la fois au sein de l'émission du 6 juin, ils vont venir. Je rappelle que c'est une maison d'édition indépendante qui fonctionne depuis très peu, depuis août 2021, et qui développe un projet éditorial centré sur la diffusion de l'histoire, la pensée critique, etc. Ils ont à la fois une politique du livre populaire, mais aussi ils donnent la parole à Victor Polay, qui est un prisonnier politique, qui est encore emprisonné depuis
2: plus de 30 ans.
1: Voilà. Hein. Donc on aura l'occasion, je ne le répète pas parce que je ne l'ai pas encore dit, lundi 8 juin, on aura l'occasion de parler de cette fabuleuse maison d'édition qui fait un beau travail de pensée critique et de défense aussi pour donner la voix à tout le monde. Et je voulais faire le lien.
0: Il faut soutenir.
1: Oui.
0: Parce qu'ils sont menacés.
1: Ils sont menacés. Simplement. Et est-ce que, concernant les prisonniers politiques, Sanchez a prévu quelque chose ?
2: Oui, il a dit, il a proposé qu'il va avoir une libération des prisonniers politiques. Cependant, là aussi, le projet, il est très, très ambitieux. Donc, mais soyons réalistes. La question, c'est que, donc, il a proposé, par exemple, la libération de Pedro Castillo, qui, comme on le sait, il a été injustement incarcéré et condamné à 11 ans de prison. Il y a aussi des prisonniers comme Betsy Chavez. Bon, elle est maintenant réfugiée à l'ambassade de Mexique. Il y a aussi Monsieur Bermejo, qui fait partie des Venceremos, qu'on l'a cloué aussi parce que c'était un rival, un potentiel rival politique dont les gens allaient voter. Et il me semble qu'il a mis un bémol en disant, bon, ceux qui relèvent les prisonniers qui ont commis des délits, bon, on verra. Mais ceci dit,
1: ça fait partie de sa politique.
2: Ça fait partie de sa politique. Donc moi, je voudrais ajouter à ce fait là, le gouvernement de Fujimori et Keiko Fujimori en elle-même, depuis 2016 et depuis son arrivée au pouvoir politique, ça a été justement de faire obstruction à la justice. Autant par le pouvoir, par le biais de la désignation des juges qui travaillent dans leur intérêt, et aussi dans la production des lois qui soient dans l'intérêt de son groupe, du groupe oligarchique et du groupe financier qui lui donne de l'argent pour ses campagnes électorales et qui exploite le pays. Mais aussi, le Congrès péruvien, depuis les années 90, il a mis cette loi de apologie au terrorisme, dont tous les chefs, depuis les années 90 jusqu'à aujourd'hui, on utilise le même arme pour criminaliser toute contestation sociale. Que ce soit une contestation politique armée ou que ce soit une contestation banale d'un simple groupe de travailleurs, paysans, pacifistes, voilà, puisque les mouvements au Pérou, depuis qu'il n'existe plus les groupes armés, bah, ils ont été pacifistes et désarmés. Pour ainsi dire. Donc, pour ainsi dire, non, c'est le mot, il est pas bien, bien pris. C'est-à-dire, ils ont été désarmés, clairement. Donc, c'est des mouvements, comme on le voit ici, festifs. Ça peut être aussi avec des slogans très forts, mais la population, elle n'est pas armée. Cependant, il y a une répression très forte et l'utilisation, justement, de cette loi d'apologie du terrorisme et l'extension à l'apologie des terrorismes urbains. Ça veut dire que, par exemple, dans ces derniers mouvements qu'il y a eu, les populations qui ont voyagé jusqu'à Lima, les populations du sud, qui ont allé jusqu'à Lima et qu'ils ont reçu l'appui des populations urbaines, elles sont qualifiées comme terrorisme urbain. Voilà, donc c'est la même utilisation de Fujimori et ici. Donc, pour finir, Keiko Fujimori, elle représente ça aussi, c'est-à-dire la criminalisation de toute contestation possible pour que le Pérou change, et ça fait une attente contre les droits civils, politiques des populations paysannes et de la population en général.
1: Très bien, merci beaucoup. Donc, date du second tour, 7 juin 2026, mais comme ils vont mettre plusieurs jours, peut-être qu'on va attendre plusieurs jours après le 7 juin.
2: C'est possible. Et que Fujimori, si elle ne sort pas, elle ne reconnaîtra pas les résultats.
1: On verra, on t'invitera peut-être...

important. Je rappelle aussi le lundi 25 mai, comme c'est un jour férié, je pense que les gens pourront facilement se rendre à ce rassemblement qui commencera à 18h, organisé par le peuple bolivien ici, d'ailleurs, l'association des Boliviens. Ça aura lieu au Trocadéro. Le peuple bolivien n'est pas seul dans sa défense des progrès de l'État plurinational de Bolivie, dans sa lutte contre les politiques néolibérales et inconstitutionnelles du président Rodrigo Paz, qui, depuis son arrivée au pouvoir, ne fait que mépriser les paysans, les peuples autochtones, c'est un peu comme exactement le même scénario qu'au Pérou, les ouvriers, les enseignants, les petits commerçants et les routiers. Nous appelons donc tous les amis de la Bolivie plurinationale, syndicats, associations, partis politiques, à manifester leur soutien avec nous. Voilà. Le 25 mai, rassemblement au Trocadéro à partir de 18h. Voilà. Mardi 26 mai, réunion de la coordination anti-répression, comme tous les mardis à 18h30, à la Bourse du Travail de Paris, 3 rue du Château d'Eau, à Paris 10e, métro République, salle Francisco Ferrer. Mercredi 27 mai, à l'auditorium de la Maison d'Amérique latine, présentation de l'ouvrage « Violence d'État au Pérou » de l'auteur Anouk Guiné, que nous avons reçu là précédemment. Ça aura lieu à partir de 21h jusqu'à 23h. Donc l'adresse est 217 boulevard Saint-Germain à Paris, 7e, métro Solferino. Voilà. Je te rappelle aussi, très important, samedi 30 mai, la montée au mur des fédérés, à partir de 11h, place des fêtes. Et aussi, je voudrais annoncer une peña solidaire pour les prisonniers politiques au Chili qui aura lieu le samedi 30 mai à 19h à la Maison Fraternelle. C'est rue Tournefort. Je donne l'adresse tout de suite. Il faut que je la retrouve. Voilà, c'est ça. Merci. Ah, c'est bien. 37 rue Tournefort, Paris 5e, métro Sancier-Daubenton ou aussi Place Monge. Tous les fonds seront destinés aux familles des prisonniers politiques au Chili. Il y aura donc un concert du trio Caromanta, un trio chilien, et une rencontre avec deux anthropologues mapuche du Chili, Pablo Mialen, Lepin, et Lepine, et Victor Kanyungir Railaf. L'un est donc doctorant, anthropologue à l'Université de Los Angeles et Californie, il fait partie aussi de la communauté d'histoire mapuche. Victor Kanyungir Railaf est anthropologue et chercheur à l'Institut des études indigènes, UFRO, Temuco. Il y aura un buffet, et une vente solidaire de livres et de poleras, c'est des t-shirts artisanaux. Voilà, ma bouche. Je vais continuer, on a 55. Un agenda culturel, mardi 26 mai, deux séances pour découvrir le film The Sea, I Am, en présence du réalisateur, et au 3 Luxembourg, une séance de lancement en présence donc de ce réalisateur et en compagnie de Laure Abramovici, doctorante à la Sorbonne Nouvelle, et de Jean-Jacques Grunspan de Mahatmov. Donc c'est un film qui traite aussi de la Palestine. La séance sera suivie d'un échange avec donc le réalisateur et les intervenants. Et l'association France-Palestine Sud Paris, qui sera là également, et aussi du centre, spécialiste du Proche et Moyen-Orient. Et quand, voilà, donc le synopsis est le suivant. Khaled, qui a 12 ans, un garçon palestinien, est en route pour voir la mer pour la première fois de sa vie. Au point de contrôle, les autorités israéliennes lui refusent l'entrée. Déterminé, il franchit la frontière clandestinement et poursuit seul sa route vers la mer, traversant un territoire où son regard d'enfant se confronte aux tensions du conflit israélo-palestinien. Voilà. Et ensuite, je voudrais aussi parler. Il y a d'autres sujets. Je vais saisir les principaux. Alice au pays des colons se joue encore jusqu'au 26 mai.

0: réalisé en Cisjordanie par Yanis Mahmdi, journaliste de Blast, qui continue donc ses projections à l'espace Saint-Michel, au Luminor Hôtel de Ville également. Je fais une sélection parce qu'il est vraiment remarquable. Et donc, un autre aussi. Il y a Ducel, qui est un documentaire de Cécilia Fiel, qui sera présenté à la Cité internationale le 26 mai, à la Maison du Mexique, parce qu'il s'agit d'un film mexicain. La réalisatrice... en présence de la réalisatrice, voilà. Donc, 26 mai, 19h, Cité internationale, à la Maison du Mexique. Voilà, pour les... Je passe, il y a aussi Flana, un documentaire de la réalisatrice irakienne Zahra Gandour. Le film passe au cinéma Panthéon, à l'espace Saint-Michel, et à Ivry aussi sur scène et au Jeu de Paume. Donc, si vous voulez nous revoir cet agenda, vous pouvez nous joindre en écrivant à tribunalat@gmail.com. Voilà, un peu de musique. Et on y va.
1: Attends, Lise, il y avait un événement que vous voulez annoncer.
0: Ah oui, alors je l'arrête.
1: Viens, mais précis.
0: N'arrête. Voilà, j'attends.
1: Justement, en parlant du Condé d'Assamtiès, il y a un rassemblement qui est prévu.
2: Voilà, c'est le 30 mai à la place de la République à 16h. Tous les sympathisants et les non-sympathisants de JP, ils sont invités à venir pour lutter pour la démocratie du Pérou et pour un espoir de changement. Toutes les forces progressistes et démocratiques du Pérou sont attendues à la place de la République à 16h pour parler et, à propos de JP et ses propositions et résister contre Fujimori. Keiko Fujimori nunca más, c'est ça le slogan. Merci.
1: Merci.

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1: Et bonsoir à toutes, tous, bienvenue sur Radio Libertaire. Vous écoutez Tormentor Radio Show. Ce soir, vous allez avoir le plaisir d'entendre l'entretien téléphonique que nous avons conduit avec le talentueux Daniel Mayer, musicien allemand à la carrière longue et productive, pionnier de la scène électro-industrielle des années 90 avec le groupe Ojob, que nous allons aborder extensivement ce soir. Daniel Mayer a su diversifier ses horizons musicaux au cours des années avec des projets comme Newt, Architect, Cleaner, Sapex, Liebknecht, pour n'en citer que quelques-uns. L'entretien est en anglais. 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Je vous souhaite une agréable écoute et vous donne déjà rendez-vous le 6 juin pour une émission en direct avec Sylvain Nicolino. Nous y discuterons de son livre consacré à Killing Joke. Bonne soirée à tous.

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0: Bonsoir et bienvenue dans l'émission Tormentor Radio Show. Pour cette première interview de l'année 2025, nous avons l'immense honneur d'accueillir Herman Klapholz, figure emblématique de la scène électronique expérimentale et artiste essentiel dans notre programmation radiophonique. Depuis la création de son projet Akamasots en 1993, Herman Klapholz s'est imposé comme un véritable pionnier dans l'art de fusionner les genres musicaux. Son œuvre unique mêle habilement les sonorités tribales et rituelles, le dark ambient et la techno-industrielle, créant ainsi un univers sonore sans pareil. Ce qui distingue particulièrement Herman Klapholz, c'est sa capacité à insuffler une dimension ésotérique, mystérieuse, sombre et parfois même infernale, dans un genre musical qui était auparavant perçu comme froid et mécanique. Au-delà du projet Akamasots, nous aborderons bien entendu les nombreux autres projets et collaborations qui ont marqué la riche carrière de Herman. Côté musique, la programmation sera entièrement dédiée à l'univers sonore d'Akamasots. Nous proposerons un React en fin d'émission, offrant une vue d'ensemble sur les multiples facettes et incarnations musicales de notre invité. Bonsoir Herman, et merci infiniment d'être parmi nous ce soir. Et avant toute chose, nous en profitons pour te présenter nos meilleurs vœux pour cette nouvelle année. Et comment te portes-tu en ce début d'année 2025 ?
1: Allô, bonsoir, merci, c'est très gentil à vous autres de me cueillir. Aussi, une bonne année et une bonne santé à tout le monde, à toute l'équipe et évidemment aux gens qui écoutent. Et comme je suis invité ici, chez vous autres, alors je peux une fois parler aussi ou répondre à un tas de questions que vous allez me poser. Je suis bien curieux, merci.
2: Alors on va te torturer de questions ce soir. Je commence par présenter les titres que nous avons écoutés en début d'émission. Ça commençait avec Exterminate sur Epitaph, sorti sur le label Ends Production en CD en 1997. Ensuite on a eu Six Theme Funeral, tiré de l'album Murder Theme sur Ends Production, toujours en double CD, puisque ce CD faisait partie de l'édition limitée sortie en 99. Ensuite, il y a Electric, tiré de Terra Infernalis, toujours chez Ends Production, donc le deuxième CD dont je viens de parler, toujours en 99. Et on termine ce petit passage musical avec The Corridor of Unseen, Quick Moving Oriental Mix, tiré d'album La Procession de la Sangre, toujours chez Ends Production, sorti en 2002. Voilà pour la musique. Alors, on va attaquer directement sur ta carrière musicale et on va remonter dans le temps pour aller au tout début et savoir un petit peu qu'est-ce qui a été le moteur déclencheur pour toi, qu'est-ce qui t'a donné envie de faire de la musique, qu'est-ce que tu aimais à l'époque ou que tu écoutais comme musique à l'époque et qu'est-ce que tu utilisais comme instrument au tout début quand tu as commencé, avant même de travailler sur ton premier album.
1: Oui, eh bien, c'est aussi une assez longue histoire. De toute façon, comme j'ai débuté, on va dire, à tourner dans les clubs dans les années 70 et 80, là, je n'étais pas encore très fort au courant de tous ces thèmes de musique plutôt sombre, ambiante. Je faisais uniquement de la musique club. Et bon, par après, dans les années 80, comme cela, j'ai commencé à connaître des gens de là où j'allais, par exemple, pour aller tourner quelques disques à la radio. Et là, c'est comme ça que j'ai commencé à débuter et à apprendre à connaître un groupe autre belge, les Hybrids, qui, eux, étaient déjà depuis tout un temps en train de faire de la musique rituelle, ambiante. Pour moi, c'était quelque chose de très neuf, quelque chose que je n'avais encore jamais écouté, sauf que là, il y avait aussi les musiques du film, là où on jouait aussi certains thèmes pareils. Mais bon, c'était plutôt une chose un peu totalement différente de ce que je faisais à l'époque. Mais bon, pour aussi dire, donc, grâce aux Hybrids, j'ai commencé à débuter aussi à faire moi-même de la musique, à acheter un peu de matos. Fin des années 80, c'est comme cela que j'ai débuté avec ce groupe-là, à jouer un peu en dehors de mon studio, là où j'ai débuté. Et c'est comme ça que j'ai commencé à trouver mon propre univers créatif, que je me suis dit, tiens, je viens quelque part d'un tout autre univers. Et là, ça m'a vraiment fort intéressé à mes débuts. Et j'ai commencé à apprendre à connaître un tas de gens différents, d'autres groupes dont je n'avais encore jamais entendu parler. Donc, c'est comme ça qu'en fait, ce sont environ, allez, en thème très court, mes débuts, avec ce genre de musique rituelle ambiante. Voilà.
2: D'accord. Donc très rapidement, de toute façon, c'est la musique électronique qui t'intéresse.
1: Oui, c'est surtout la musique électronique, on va dire électronique. Au début, c'était fort organique à mes débuts. Puis j'ai commencé à changer avec un thème plutôt organique, organique, électronique, et aussi avec un tas de sons, samples, dont je mixais aussi pour la plupart de mes créations. Oui.
3: J'ai cru lire que tu étais aussi... Ben, fan de musique classique au départ.
1: Oui, en effet. Quand j'étais enfant et on va dire fin des années 60-70, là j'ai quand même pas mal écouté de la musique classique, plutôt les thèmes assez commerciaux. Et pour plus tard, alors j'ai commencé à trouver différents genres de musique un peu plus gothique et archaïque, on va dire les thèmes, comme on chante dans les abbayes. Et alors ça m'a fortement intéressé pour dire, tiens, ce serait une bonne chose pour pouvoir une fois mixer aussi bien les thèmes organiques, électroniques, avec des sons un peu plus classiques, allez, en thème général.
3: Ouais, c'est là je fais le petit aparté sur Murder Theme qu'on a écouté tout à l'heure,
1: oui.
3: Une composition d'Henry Purcell.
1: En effet, voilà, c'est juste,
3: c'est
1: oui.
3: Donc c'est dans ce sens-là où tu vas reprendre en fait des compositions de plus classiques, quoi.
1: Oui. Là ça m'a donné quand même des idées un peu plus différentes en trouvant quand même un thème plutôt archaïque, rituel, avec quand même un peu de mouvement électronique. C'est un peu différent, mais bon, on essaye de trouver un peu son chemin là-dedans, hein.
2: Et est-ce que l'ambient est un des styles musicaux qui t'a tout de suite intéressé ?
1: Eh bien oui, c'est très étrange car comme je vous ai dit, je faisais aussi de la musique dans les radios. Et là, il y avait aussi un tas de copains qui avaient vraiment pas mal d'albums et des CD uniquement avec des thèmes ambiants. Pour moi, c'était aussi tout neuf. Et là, il y avait un truc comme par exemple Zamir Lemani de Espiqué. Qui avait un copain qui avait joué, et pour moi c'était vraiment un univers tout nouveau. Là j'étais vraiment pour dire waouh, c'est quelque chose d'incroyable. Et cela, c'est quand même pareil thème qui m'ont donné aussi une aisance, comme quoi tiens, je me sens vraiment bien là-dedans. Il faudrait une fois parcourir un peu tous ces différents thèmes et ces différentes musiques. C'est comme ça que j'ai commencé à faire un peu plus et à trouver un peu plus les sons ambiants et rituels en faisant un mix des deux. Voilà.
2: Ce qui est d'ailleurs assez remarquable dans ton projet à Kamazot, c'est qu'il est difficilement classable. Alors on le met toujours dans la scène techno-indus. Mais Akamazot, c'est quand même beaucoup, beaucoup plus que ça. Il y a énormément d'influences dans tous les sens. Tu touches un peu à tout. Tu vas de l'ambiant en passant par l'industriel, par tout ce qui est un peu ethno, oriental, tribal, percussif. On retrouve aussi t'en parlais tout à l'heure, des samples. Pas toujours que des samples de films. Il me semble qu'il y a des samples qui sont des samples de documentaires. Hein. Notamment dans la... puisqu'on en parlait tout à l'heure de cet album, La Procession de la Sangrée, il y a un titre sur l'Égypte, avec d'ici 30 siècles d'histoire.
1: Ah oui, en effet, oui.
2: Qui est un très beau sample en plus, probablement avec le grain de voix qu'on entend, un vieux documentaire qui devait être en noir et blanc à mon avis à l'époque. On voit bien l'addiction à la française des anciens documentaires de l'époque. Comment tu travailles quand tu fais un album ou même quand tu travailles sur un titre? Est-ce que tu te donnes une idée de départ ou est-ce que tu y vas complètement au hasard, à l'aveugle?
1: Oui, c'est parfois drôle à dire, mais parfois il y a un titre de thème que je vois, que j'entends à la radio, que je vois à la télé, et ça peut me donner des idées. D'une part, et de l'autre part, il y a parfois des sons dont j'écoute, comme ce thème désert. Et alors, ça me donne évidemment un nouvel envoi, des nouvelles idées pour pouvoir débuter un thème musical, une sortie réellement toute neuve. Donc, c'est parfois très drôle. C'est parfois, comme on dit, oui, on est à la recherche, c'est une recherche continue. une recherche continue pour un album. Et c'est parfois difficile à dire là où ça commence et où est-ce qu'on s'arrête. Voilà.
2: Mais est-ce que tu définis un thème pour chaque album dès le départ, ou est-ce que c'est je fais des morceaux et puis après je verrai quel thème, sous quel thème ça peut se regrouper?
1: Oui, comme je dis, c'est assez étrange. Souvent j'ai une autre manière de travailler. Donc parfois je me dis voilà, j'ai un thème comme la sortie que j'ai une fois fait sur Bad St. Cats, La Peste. Donc alors j'y suis depuis les débuts, voilà, et je sors un thème concernant La Peste. Je me suis dit voilà, donc alors j'ai un thème spécifique, je dois me tenir. Mais alors j'ai parfois, comme j'ai eu d'autres sorties, comme par exemple La Procession de la Sangre, là c'était plutôt à titre évolutif, où je me suis dit oui, on commence à faire certains morceaux, mais je ne sais pas réellement où est-ce que ça va finir. Et là alors je me suis dit on attend, je vais faire quelques morceaux, quelques titres, et par après alors je sais voir, j'ai autant de titres par exemple, et alors je me dis ces titres figurent donc sur le CD, sur l'album, et d'autres titres donc qui ne figureront jamais ou pas du tout sur la sortie. Voilà.
2: D'accord. Tu as beaucoup de titres que tu décides de mettre de côté ou de retirer complètement ou de ne pas sortir tout simplement?
1: Oui, oui, en effet. Il y a pas mal de titres. Bon, je ne sais pas faire un décompte, mais il y a quand même des titres que je me dis non, ça ne va réellement pas sur la sortie. Je dis autrement, ça ne va pas fonctionner avec les autres titres de la sortie, d'une sortie musicale, comme par exemple, comme je vous ai dit, La Procession. Mmh. Donc, alors, c'est ça, tout le monde sait entendre, donc c'est vraiment une sortie qui a un thème vraiment assez poussé. Donc bon, il y a d'autres titres, donc je me dis ils ne sortiront jamais parce que par après, même après quelques semaines, quelques mois, par après avoir entendu ces titres, je me dis non, c'est vraiment pas assez bien, c'est pas bon de sortir ça tôt ou tard. Donc c'est comme ça que je travaille environ.
2: D'accord. Mais alors pourquoi Bad St. Cats en plus des labels? Est-ce que c'est parce que tu as trop de matière sous la main et que ça te permet de sortir la même année plusieurs choses, ou quelle était la raison de départ de la création du label?
1: La création, c'est que bon, le moment était là que je me suis dit pourquoi ne pas sortir comme c'était le temps à l'époque, il y avait pas mal d'artistes qui faisaient la même chose, pourquoi ne pas sortir un single ou un album soi-même. Et alors je me suis dit bon, à l'époque j'avais vraiment personne qui voulait sortir aussi vite du matériel, et alors j'ai commencé à imprimer un single donc Ecates Psy, que j'ai sorti sur single et que j'ai laissé, donc j'ai sorti moi-même sur Bad St. Cats, et là c'était réellement ma première sortie. Et par après bon, ça a donné un peu un push aux autres labels pour dire tiens, tu as sorti ceci cela, ça m'intéresserait aussi, est-ce que tu ne veux pas reprendre ce même titre un peu plus long sur un CD. Et c'est comme ça qu'on a commencé à discuter, et c'est donc ce même titre qui est apparu aussi sur Epitaph sur Hans.
2: D'accord. Et comment s'est fait justement le rapprochement avec Hans? Parce que t'es t'es une des premières signatures, il me semble. Troisième,
1: eh bien, ou oui.
2: cinquième production, il me semble.
1: Oui, oui, comme ça quelque chose. Bon, il y avait un concert en Allemagne. C'était pour moi un des tout premiers concerts, je crois, que j'ai joué donc seul, en solo. Et il y avait quelqu'un qui n'était pas bien, un artiste qui était malade. Et alors, bon, c'était, je crois, si je me rappelle bien, c'était à Nuremberg, en Allemagne. Et puis, il m'avait demandé, oui, pourquoi est-ce que tu ne viendrais pas avec ton matériel, hein? C'est assez intéressant pour le concert, pour le festival. Alors, moi, j'ai pris ma voiture, hop, je suis allé en Allemagne, à Nuremberg, qui n'était pas très proche de la Belgique, d'Anvers. Et alors, bon, j'ai pris tout mon matos et j'ai commencé à jouer. C'est comme ça que j'ai fréquenté donc certaines personnes, des artistes et des labels. Et Udo de Hans était donc justement là-bas avec son matériel qu'il voulait vendre. Et alors, il m'avait donné une idée. Tiens, pourquoi ne pas sortir un CD sur Hans? Et alors, on verra bien plus tard. Voilà, c'est comme ça que ça a commencé pour moi.
2: D'accord. Et ce qui a rapidement donné, puisque la deuxième sortie... CD, c'est ce coffret que j'ai énormément écouté. Je pense que je suis pas le seul ici, tout le monde a dû l'écouter. Oui. Le Murder Theme avec Terra Infernalis, cette espèce de grand coffret.
1: Oui.
2: The Ends à l'époque, qui fait plus du tout.
3: Alors il y a, oui, parce que en fait, Akamazot, Epitaph, c'est la cinquième référence, était encore en boîtier cristal, et c'était juste avant que Ends commence à utiliser ce qu'on appelle le Smart Pack.
2: Ouais.
3: Qui est cette espèce de packaging qui l'a identifié tout de suite parmi les labels du style.
2: Oui, et puis qui était une vraie nouveauté, puisque c'est le premier packaging où il y a zéro plastique. Même la partie qui enserre le CD est encartonnée, ce qui est vraiment génial. Donc là, on a vraiment quelque chose de... Et en plus de costaud, d'épais, plus costaud qu'un digipack conventionnel. Hein.
0: Et là, c'est un peu trop aisé de détériorer l'intérieur si on fait pas attention. Mais enfin, sinon, on salue l'ingéniosité esthétique et cette façon très, très chouette de se distinguer des autres.
2: Je me demande si ça vient pas de la musique classique.
0: Puisqu'on en est sur les questions, quand même, on a peut-être évité. On va revenir un petit peu au début, mais le nom du projet Akamazot, peut-être que certains auditeurs ne sont pas très au fait de la mythologie méso-américaine. Et donc, est-ce que tu pourrais nous dire, Herman, comment et ce que signifie ce nom et pourquoi tu l'as choisi pour ton projet ?
1: Eh bien voilà, donc comme je vous ai dit, j'ai débuté avec les Hybrids et en les fréquentant avec dans les studios et en faisant de la musique rituelle ambiante. Et là, à mes tout débuts, là, je me suis dit, oui, je dois quand même trouver un nom de projet quelque part dans ce thème-là, un peu plus rituel. Et on a été au Mexique, là, parce que ça m'a fort intrigué, intéressé, donc les thèmes maya et aztèque. Et j'ai commencé à chercher, à trouver certains thèmes qui vont officiellement, ça, comme Akama et Zots, ça allait plus ou moins. Et bon, il y avait aussi des gens qui me disaient, oui, mais peut-être c'est un peu trop compliqué, c'est un peu différent, comme le truc comme Hybrid, c'est d'autres thèmes plus rituels. Mais bon, quand j'ai quelque chose dans ma tête, ça doit seulement marcher. Et alors je me suis dit, bon, pourquoi pas commencer à lire quelques trucs mezzo-américains comme les trucs Quiché, Maya, Aztèque. Et c'est là que j'ai trouvé donc un thème des dieux et des démons, Akamazot. Ça allait sur une chauve-souris, voilà, une chauve-souris donc qui descendait donc des ténèbres et qui arrachait la tête des gens, qui s'appelait et qui était intitulé Akamazot ou Akamazot. Ça dépend des livres. Et c'est comme ça que j'ai trouvé un nom de thème rituel. Rituel et ambiante, voilà.
2: Mais on est d'accord que ces grandes chauves-souris sont mythologiques. On ne parle pas de chauves-souris réelles, ce n'est pas les fameuses grandes chauves-souris dits vampires.
1: Non, on parle réellement de trucs mythologiques.
0: Et donc un amour de la mythologie maya, aztèque, qui t'amènera sûrement à rencontrer d'autres personnes, mais... Auparavant, il s'agit de poursuivre l'exploration de la discographie d'Akamazot avec une nouvelle interruption musicale. Et nous débutons avec Mantra XX, un titre de l'EP Mantra, sorti en 2001 chez Hands Production, disponible en CD et en format vinyle 10 pouces. Ensuite, nous écoutons Lust, issu du CD bonus God's Confession Lust. Ce CD fait partie de l'édition limitée de l'album La Procession de la Sangre, paru en 2002 sur Hands Productions. Lust, comme les deux autres titres de ce CD bonus, est un enregistrement live capturé lors du premier Machine Gun Fest à Aix-la-Chapelle en 1999. Pour clore cette séquence, nous proposons Sabbath 2 Invocation. Ce morceau provient du vinyle 7 pouces Excrementos Diabolicos, publié en 2001 par le label autrichien Klang Gallery. On le retrouve également sur la compilation numérique 13, sortie en 2007 chez Bats & Cats.

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0: Vous êtes à l'écoute de l'émission Tormentor. Nous continuons notre entretien téléphonique avec Herman Klapholz d'Akamasots.
1: On a fait un petit bond chronologique dans ta discographie. On n'en était pas aussi loin au niveau discussion. Donc on va revenir légèrement en arrière, puisqu'il y a eu ces maxi mantras. Ce qui n'est pas évident d'ailleurs à l'époque de sortir un maxi, c'est assez gonflé de prendre ce risque. Hein. Il y a peu de gens, notamment dans notre scène, qui font des maxis. Et en plus, ce maxi, il a tout son sens. Il y a des très bons titres dessus. On se rend compte aussi d'ailleurs qu'arrivent d'autres styles au fur et à mesure dans l'évolution discographique de Akamasots, puisqu'on va retrouver des breaks. Plein de styles qui viennent s'agglomérer chez Akamasots. Donc il s'enrichit d'album en album, hein, puisqu'au début c'est vraiment ambiant et industriel. Et au fur et à mesure, il y a ces nouvelles couches qui viennent s'installer. Ce qui fait que c'est toujours très difficile d'ailleurs de décrire Akamasots, parce qu'on ne peut pas vraiment décrire l'album.
0: Oui, c'est vrai. Il y a surtout à partir des 2000, il y a une production un peu plus rythmée, un peu plus chaleureuse aussi. Et c'est vrai que, par exemple, au risque peut-être de paraître inexact, mais beaucoup d'enregistrements comme Poison ou Boat tendent plus vers ce que faisait Colbeat Industries à l'époque, quelque chose d'un peu plus death industriel. Alors, je sais pas si Herman, tu es d'accord avec cette assertion.
2: Oui, en effet, je viens de loin. Je me suis toujours dit, bon, on verra bien où est-ce que le projet peut aller. Mais c'était toujours quelque chose comme, on fait de la musique et il doit toujours y avoir plus ou moins une évolution musicale. Je n'ai jamais su différemment. Moi aussi, avec mes rapports club, à tendance beat, et c'était à l'époque où on jouait vraiment un son totalement différent avec toutes sortes de thèmes différents, rythmés, non rythmés, des choses dub, des choses new wave. On mélangeait réellement le tout. C'est peut-être quelque part que là ça m'a donné aussi une idée que je ne voulais pas rester pendant une dizaine d'années ou 20 ans ou plus uniquement à faire la même chose. Il y a trop de choses qui m'ont donné énormément, beaucoup d'influence. Et c'est là que je me suis toujours dit, bon, on ne s'est pas resté à faire la même chose pendant des années, ça, c'est pas possible. Je suis trop intéressé à faire tellement de choses avec des accents, on va dire, orientales, occidentales. Donc, c'est pas possible à faire uniquement toujours la même chose, voilà.
1: Mais d'ailleurs, tes alias, on peut en citer quelques-uns. Hein. Il y en a toute une liste. Je suis convaincu que beaucoup des auditeurs qui nous écoutent ce soir et qui connaissent Akamasots ne connaissent pas la moitié de ces side projects. Donc il y a Death and Infernal Thirst. Il y a évidemment ton nom de DJ sous le nom Cool Cats. Il y a Dr. Bloods. Il y a Gato Negro. Il y a Eldoro Doré, alors je ne suis pas très bon en espagnol, Rojo Roxo, je pense que c'est comme ça que ça se prononce.
2: Ouais, oui.
1: Un des derniers projets, c'est Occult, qui lui, du coup, revient un petit peu au début dans tout ce qui est dark ambiant, hein, beaucoup plus ambiant, voire drone par moments un peu drone.
2: Oui. Oui, en effet, ce sont des projets qui viennent et qui partent, ce sont, on va dire, des projets assez courts. Comme quoi, si j'ai envie, si j'ai tendance à vouloir faire un son un peu particulier avec un différent nom de groupe ou artistique, là, alors je me fais une idée et je commence à faire des compositions un peu totalement différentes. Et c'est comme ça vient, ça repart. Donc, je ne sais jamais quand est-ce que ça va renaître. Pareil projet, ça, je ne sais jamais dire. À l'instant aussi, je suis là en train de faire différents projets avec différentes personnes. Là, ce sont plein de projets qui viennent et qui partent. Donc, je ne sais jamais dire combien de temps je suis là à vouloir reprendre les mêmes thèmes musicaux comme j'ai fait avec C'est Occulte ou d'autres.
1: Mais d'ailleurs, puisque tu en parlais, tu as fait beaucoup de collaborations. Alors évidemment, tu as commencé avec Hybrid, donc Hybrid a une place particulière pour toi, j'imagine. Mais il y a aussi Kama Necroscope avec Yann de Isoloscope. Il y a Powder Pussy.
0: Avec Mika de This More Domina.
2: Oui, oui.
1: D'accord, j'inversais moi. YPY, c'est avec...
0: YPY, c'est avec Jérôme Soudan.
1: C'est ça.
2: Oui. Voilà, donc, ce sont, comme j'ai dit, ce sont souvent des projets d'un ou de deux CD, on va dire comme cela. Ça vient, ça part. Tout le monde est là en train de faire ses propres projets, comme on dit en anglais, main project. Et bon, alors, on essaye de faire un maximum, mais comme on dit, ça doit rester un peu qualitatif. Il faudrait vraiment rester content de certains projets. Hein.
3: Pour Hybrid, ta participation au projet, au groupe, ça va de quelle date à peu près? Parce que c'est pas forcément clair pour nous.
2: On va dire que ça a commencé, on va dire, en 92, 93, quelque chose comme ça. Et là, pendant, je crois, 2 ans, maximum 3 ans, pas plus longtemps. Et puis alors, bon, comme c'était un projet aussi, comme Sandy, et Hybrid, un projet dont il était intéressé à reprendre pas mal de gens, qui venait, qui partait, qui venait, qui partait. Donc, c'était son point général. Donc, de voir commencer, débuter avec certains artistes pour un projet, pour un deuxième projet. Bon, et puis alors, c'est comme ça qu'on venait et qu'on partait. Hein.
3: Et on va revenir à Anvers, puisqu'il y avait quand même une certaine scène. Il y avait Hybrids, il y avait évidemment Dirk Evans. Dirk Evans est d'Anvers également, hein, si tu peux.
2: Oui.
3: Et Gene Devo, hein, je crois que.
4: Oui.
3: Vomito Negro.
4: Et aujourd'hui, il y a même Olivier Moreau. Enfin, il y a beaucoup de gens à Anvers.
3: Il y a beaucoup de gens. Et comment ça se passait? Alors, cette scène-là, j'imagine que vous connaissiez très vite, très rapidement, parce que vous étiez tous un peu. Ben, Dirk Evans avait démarré aussi son projet depuis Belle Lurette, et il avait déjà Daft Records qui a publié également du Hybrid sur son label.
0: Ah oui.
2: Oui.
0: Essentiellement d'ailleurs un extrait d'un album qu'on va passer qui m'intéresse d'ailleurs, j'aimerais avoir quelques détails là-dessus, que c'est la soundtrack for the aquarium Antwerp Zoo. Est-ce que vous avez fait cette musique vraiment sur commande de l'aquarium d'Antwerp, ou c'était juste pour vous amuser?
2: Eh bien, voilà, c'est une histoire assez longue, mais pour pouvoir raccourcir, c'est Sandy qui travaillait au zoo d'Anvers à l'époque, et il avait une idée comme quoi il proposait pour l'anniversaire du zoo de sortir un CD avec des sons qu'il avait enregistrés dans l'aquarium, dans l'aquarium du zoo d'Anvers. Et c'est comme ça qu'on a commencé à enregistrer et à mixer le tout. Allez, lui surtout, avec un autre copain, lui. Et c'est comme ça que l'album est apparu en premier lieu et sorti par le zoo d'Anvers.
1: D'accord. Alors, si je comprends bien, et pour expliquer pour les auditeurs, en fait, c'était des prises de son, probablement avec des micros aquatiques, j'imagine, puisqu'on est dans un aquarium, pour avoir un peu tous ces bruits d'eau et peut-être aussi même des bruits d'animaux, des placements, j'imagine.
0: Ah oui, c'en est rempli. Hein. On va écouter dans le React, on écoutera Orca, donc il y aura sûrement quelques sons d'orques.
1: Et ça, c'est Zoo à Rome qui a ressorti ça. J'étais pas au courant, en fait.
3: Oui, le label polonais, ouais.
1: Ouais, qui est un très très bon label.
3: D'ailleurs, je crois qu'il y avait Vidna Obmana, hein, donc aussi a participé sur ce disque, Herman.
2: Oui, en effet, c'est comme cela, oui.
3: Qui est d'Anvers également,
2: pour citer. Oui, aussi d'Anvers, oui.
3: Il y avait quelque chose sur cette ville, sur la scène d'Anvers, il y avait quelque chose qui l'a différencié, par exemple, de Bruxelles, parce que Bruxelles, c'est aussi la ville de, on va dire, je vais peut-être caricaturer, mais de l'EBM, de la New Beat, etc. On avait l'impression que c'était plus Indus à Anvers, mais c'est peut-être une perception biaisée.
2: Oui, à mon avis, c'est plus ou moins une perception due au fait que à cette époque-là, il y avait plein d'artistes. Bon, probablement aussi un tas d'artistes que je ne connais pas, mais qui, d'entendre dire, faisaient de la musique seul ou avec d'autres groupes. Comme quoi, il y avait aussi dans les années 70 et 80, un tas d'artistes aussi, New Wave, Wave. Bon, alors d'une chose apporte l'autre. Il y a alors énormément des évolutions dans toutes ces thématiques.
1: Hein. Je vais poser une question qui peut paraître bête et pour laquelle tu n'as peut-être pas la réponse, mais moi j'ai toujours été étonné par la productivité belge qui est en nombre très importante. Et pour un pays qui, c'est moins de 10 millions d'habitants, 9 millions oui. et demi, quelque chose comme ça.
2: Comment oui, se fait-il on fait la 10 millions, oui.
1: Comment se fait-il qu'il y a autant de gens dans ce créneau-là? Et on parle même pas que des petits qui sortent de la musique, là on parle de gens qui dansent dans notre scène. Occupe une place et on le voit bien parce que ce matin moi en travaillant sur l'émission je me suis amusé à compter tous les artistes belges qui étaient déjà passés dans Tormentor et on voit bien que c'est écrasant il y a une prédominance belge dans cette scène
2: oui.
1: qui est écrasante et qui est extrêmement qualitative, je dirais même que rarement égalée, hein, les Allemands, les Américains, tout le monde a essayé de s'y mettre. Il n'y a pas vraiment d'équivalent à la Belgique. Est-ce que tu saurais expliquer d'où vient quel est ce mystère belge?
2: Oui, c'est comme tu dis, c'est un mystère. Là, je n'ai encore jamais réfléchi là-dessus. Hein. Bon, on va dire que la Belgique, c'est un tout petit pays. Bon, il y a la Flandre, il y a Bruxelles, il y a aussi la Wallonie, et une partie de l'Allemagne. Tout ça en Belgique. Bon, en dessous des 10 millions, bon, dans les thématiques underground. Il n'y a pas tellement de musiciens. Enfin, la Belgique est surtout connue pour la musique pop, techno et on va dire les artistes un peu plus mainstream et commercial. Bon, mais à l'époque, il y avait quand même pas mal de gens que je fréquentais, que je connaissais, qui étaient vraiment dans le underground. Et bon, mais et comme bon, les Belges avaient aussi pas mal d'influence de différents, toutes sortes de pays en dehors de la Belgique. Et ça a peut-être donné un clic comme quoi, bon, j'aime cette thématique de différents pays, autres pays. Bon, il faut le dire comme c'est, il y a eu pas mal de guerres depuis le Moyen-Âge, il y a eu pas mal de civilisations qui ont fréquenté la Belgique, on va le dire comme ça. Et c'est, bon, et c'est peut-être ce mix que ça a commencé à fonctionner en question musique, hein, je ne sais pas le dire, mais c'est une chose intéressante, comme tu dis, c'est une fois une bonne chose, à une fois. À réfléchir là-dessus. Bon, moi j'ai ma vue, mais bon, probablement que mes autres copains ont une toute autre vue là-dessus. Hein.
1: Mais c'est là où c'est intéressant. Je pense qu'on ne cessera pas de poser la question à tous les artistes belges. Moi, ce qui m'étonne, c'est aussi l'attrait très rapide pour la musique électronique et très longtemps avant que nous, en France, on commence à réellement s'y intéresser. Ce qui est foudroyant, puisque c'est vraiment, on est voisins, on est à côté. Est-ce qu'il y avait autant de magasins de musique pour vendre toutes ces machines et tous ces synthés qui, à cette époque-là, 70-80, il n'y a pas autant de gens que ça qui s'intéressent à l'électronique. Est-ce qu'il y avait des prix qui étaient bas en Belgique qui faisaient que les Belges, pour des raisons économiques, pouvaient plus avoir accès à ce genre de machine qu'à une guitare ou une batterie? Ça me semble pas être le cas.
2: Non, non, non, non, c'était certainement pas le cas. Même à mes propres débuts, avec mes projets électroniques, quand à l'époque j'achetais par exemple un S900, un Akai S900, ou un DX, un DX7-2, ou pareil ordinateur, bon à l'époque c'était Atari, mais c'était énormément beaucoup d'argent, hein, c'était... Comme la plupart des groupes des années 70-80 qui faisaient de la New Wave. Bon, ils faisaient de la New Wave avec les guitares et basses. Ça arrivait qu'ils avaient un synthé, bon, et les synthés, bon, ça appartenait aussi aux studios. Hein. Et alors, en faisant un peu plus d'argent, ils achetaient aussi des synthés et encore plus de matériel. Et avec l'évolution de la musique électronique, bon, alors, lentement, les prix ont commencé à descendre, mais les prix étaient fortement hauts, ici en Belgique aussi. Hein.
0: Alors Herman, nous allons passer à une nouvelle pause musicale avec trois nouveaux titres d'Akamasots. Alors les deux premiers sont Léviathan et Harryman, tous les deux extraits du double album 10 Years Bad Vibes, Diary of the Infernal Gods, sorti en 2003 sur Hans Productions. Cet opus célèbre les 10 premières années du projet. Le second CD de cette compilation propose des remixes réalisés par divers artistes de la scène, hein, Mimétique, Sonar, Pâle, Empusae pour ne pas les citer. Le troisième et dernier morceau de ce passage musical s'intitule